0: faire du bac comme ça. Enfin, voilà, moi je suis fan absolu du violoncelle et du son du violoncelle.
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0: Donc ça, c'est une pièce de déco qui peut être vendue, hein, on va dire autour de 300-400 euros. Parce qu'un violoncelle ancien, en bel état, de cette marque-là, ça peut se vendre assez cher aujourd'hui.
3: Là, on pourrait jouer avec un violoncelle de ce type-là ?
0: On pourrait jouer, tout à fait, bien sûr, ce sont des violoncelles qui sont encore utilisés. C'est un très beau violoncelle d'étude.
3: Ça mérite une grosse restauration.
0: Ça mérite une très grosse restauration chez un luthier. J'ai bien peur que la facture soit un peu onéreuse, donc je pense qu'il faut le destiner à la déco, ou alors à un bricoleur, vraiment, voilà.
3: Je le valide parce qu'il est très élégant, ce violoncelle. J'entends déjà un certain son. Ouais. Merci beaucoup, Joël.
0: Merci, Manu. À très vite.
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4: Nous sommes avec une des dernières et la plus ancienne fabrique de pâtes de fruits en Auvergne. Avec Anthony Vallat, qui est le directeur général. Merci de nous recevoir, Anthony. Nous sommes face à une vieille photo qui montre, je pense, le tout début de cette maison Cruzy, c'est ça ?
5: C'est pas le début historique, hein, puisque la maison Cruzy a été fondée en 1880, mais c'est effectivement une photo du site de fabrication ici, sur la zone du Brézé, telle qu'il était en 1956, au moment où la maison Cruzy a déménagé du centre de Clermont pour venir s'installer sur la zone du Brézé.
4: Construction de l'usine Goffredi, avenue Jean-Mermoz, sur le champ d'Angélique. Et on aperçoit des angéliques, oui, sur ce champ.
5: Et l'angélique étant un des produits un petit peu signature des confiseurs et de la confiserie. Et donc c'est un beau clin d'œil de l'histoire que de penser que voilà, notre site de fabrication ici est basé sur un ancien champ d'angélique. Voilà.
4: L'angélique, ces petits bâtonnets de couleur verte, hein, c'est
5: exactement.
4: Ça, je ne dis pas de bêtises.
5: Il y a beaucoup de particuliers qui ont aussi de l'angélique à la maison.
4: Voilà. C'est la tige.
5: On confie la tige, tout à fait.
4: D'accord, oui. Ok. Et aujourd'hui, vous en faites toujours. Vous avez toujours des producteurs d'angélique qui bossent avec vous.
5: Oui, tout à fait. C'est un agriculteur qui vient nous livrer en tracteur chaque année. C'est au mois d'août, quand la récolte est prête. On se met d'accord avec lui l'année d'avance sur les quantités dont on aura besoin. Et puis il vient nous livrer. On la travaille, on la prépare. Et puis après, on va la faire confire. Donc c'est un produit auquel on tient beaucoup.
4: Il y a toujours une grosse tradition autour de ça. Enfin, en Auvergne, on offrait des pâtes de fruits. C'était un incontournable.
5: Effectivement, la création de la pâte de fruits a été faite en Auvergne. Hein, à la base, la pâte de fruits s'appelait la pâte d'Auvergne. Et c'était vraiment une spécialité, on va dire, régionale. Ce qui a fait que l'Auvergne était une terre de fruits confits, c'est que, on va dire que la noblesse venait, descendait de Paris dans le 16e, 17e siècle et venait dans les cures, à Roya ou autre. Ils découvraient, ils dégustaient les fruits d'Auvergne. Et la méthode de conservation à l'époque, hein, puisqu'on n'avait pas toute la pasteurisation, etc., c'était de confire les fruits. Ce qui faisait que, du coup, les confiseurs auvergnats ont prospéré sur la base des gens qui venaient en cure et qui ramenaient leurs fruits à Paris en général. C'est comme ça que la confiserie et le métier de confiseur a démarré en Auvergne.
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1: Il y a des coins de chez vous, vous vous y baladeriez il y a 90 ans, vous les reconnaîtriez pas parce que la ville est en perpétuelle évolution. Et puis il faut dire que la Seconde Guerre mondiale, par chez nous, elle a un peu chamboulé certains de nos jolis coins. Eric, le gars que je vais vous présenter, il est à la fois amoureux du passé et du présent.
2: C'est toi ?
1: On a rendez-vous au Parvis, le bistrot de la rue du Maréchal Foch. Ça va, Eric ?
2: Ça va, merci. Et toi ?
3: Vas-y, il y a de la vie, hein, aujourd'hui.
2: Il y a de la vie, et oui, il fait beau, c'est magnifique, c'est une belle ville.
1: Le Parvis a installé des eaux de téléphérique sur le trottoir.
3: Ah.
1: On s'y installe pour boire un coup.
3: C'est bien, là.
2: Ça devrait être pas mal.
1: On va pas y rester bien longtemps.
3: Bah, on va peut-être faire un petit tour à un moment. Tu montres un coin ou deux, non ?
2: Ouais, c'est ça, ouais.
1: Ah, là, le serveur.
3: Si tu veux, toi ?
4: Un diabolomante, s'il vous plaît.
1: Et toi ?
3: Qu'est-ce que vous avez avec des bulles ?
2: Du champagne.
1: Ce sera une limonade, s'il vous plaît.
3: Légère, voilà.
1: Son truc à Eric, c'est l'histoire.
2: Ça m'a toujours un peu passionné. Alors, je me suis d'abord intéressé à ma généalogie, qui m'a ouvert l'esprit sur l'histoire en général et sur l'histoire locale, pour le coup, parce qu'on recherche un peu ses origines et donc sa propre histoire. Et je suis tombé sur une photo de Louviers ancienne. Je me suis dit, mince, ce serait pas mal de faire un parallèle entre la nouvelle et l'ancienne.
1: Ah bah, v'là nos verres.
3: Merci, Mathieu.
2: Merci à vous.
1: Voilà ce qu'il fait, Eric. Il trouve de vieilles photos de Louviers, il les refait avec le point de vue d'aujourd'hui. Puis il les poste et les commente sur Insta et Facebook, ce qui lui permet
2: de se rattacher à l'histoire, se dire que mince, il y avait ça là il n'y a pas longtemps, et le fait de me remettre dans les mêmes conditions, dans le même plan de vue, ça me donne un peu cette impression de toucher du doigt ce qui a été créé, ce qui a été fait, et ce qui malheureusement est beaucoup détruit ou ce qui a changé, forcément.
1: Mathieu vient nous rendre la monnaie.
3: Merci Mathieu.
1: Donc Eric refait aujourd'hui des photos prises hier.
2: Voilà, s'il faut, je ramène un escabeau parce que une photo a été prise, par exemple, le premier étage d'un bâtiment qui n'existe plus, et ben je reviens avec mon escabeau parce que j'aime bien vraiment me remettre exactement dans les mêmes conditions. C'est mon petit kiff à moi, hein, bien sûr, mais pour le coup, j'ai commencé à le partager, et puis fil en aiguille, je crois que ça a plu aux gens.
3: Tu ne te contentes pas d'exposer des photos comme ça, tu expliques, tu racontes des histoires autour de ça.
2: Alors effectivement, j'explique et je raconte des histoires, mais je ne suis pas historien, je le dis, hein, je prends ce qui a déjà été fait par des historiens, et je source en fait mes données comme ça.
1: Allez. Allons faire un petit tour.
2: Donc là, on arrive dans une rue, la rue du Matré, qui est une rue très très très connue et très ancienne de Louviers, au carrefour en fait de la rue du Marché aux Œufs et de la rue du Matré. Et à cet endroit-là, il y avait un vieux manoir qui datait du XVIe siècle environ.
3: Il y avait un manoir ici.
2: Un manoir, oui. Ça a été édifié par les archevêques de Rouen, si je ne dis pas de bêtises.
3: À la place du restaurant japonais.
2: C'est ça. C'est empiété sur le restaurant et un peu sur la rue.
3: Alors là, quand tu fais la photo avant, après, il faut avoir de l'imagination pour arriver à faire connecter les deux photos, quoi. Tu l'as faite cette photo-là ?
2: Oui, je l'ai faite.
1: Changement de décor.
2: On est cette fois sur la place du Parvis, là où on était tout à l'heure, avec un autre restaurant qui était très connu aussi, l'hôtel du Mouton d'Argent, dans lequel Victor Hugo est venu passer une nuit.
1: Nous voilà sur la place du marché.
3: C'était couvert ici, là.
2: Exactement, il y avait une halle en fait, mais qui était deux fois plus petite que celle qui est actuellement. Là aussi, c'était un très très bel endroit, très apprécié de tous les commerçants, puisqu'ils avaient l'obligation de venir faire leur étal chaque samedi matin.
1: Pour voir les photos d'Eric, vous tapez Louviers avant-après sur Insta ou Facebook.
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5: Et ça marche très bien de scroller sur les réseaux sociaux. Oh, regarde comme il est mignon. Bon, d'accord, ça c'est mon problème. Mais ça a du bon parfois parce que j'ai découvert un compte Instagram qui va vous être utile et qui marche très bien, c'est Sortir à Laval.
6: Aujourd'hui, déjà, je suis suivie par plus de 7300 personnes. Donc en un an et demi, honnêtement, je m'y attendais pas du tout.
5: Vous l'avez compris, c'est la créatrice du compte Instagram, Elena Viera-Granger.
6: Et l'idée, donc, c'est de mettre en avant des commerçants, des créateurs, des événements, des activités.
5: Via des vidéos et des posts événements comme celui-ci, par exemple.
7: J'ai une super nouvelle pour toi. Une nouvelle adresse gourmande vient d'ouvrir ses portes. Un nouveau lieu qui va te faire voyager avec sa déco sur le thème de l'univers, mais aussi son offre.
5: Ça marche tellement bien que
6: j'ai pas mal de demandes aussi de créateurs, de personnes qui aimeraient être mises en avant, donc de plus en plus chaque mois.
5: Moi, par exemple, j'aimerais bien me lancer dans les chansons pour enfants. Ce rêve bleu. Non ? Bon, d'accord. Et sinon, pourquoi avoir lancé Sortir à Laval ?
6: Je suis une amoureuse de Laval et de la Mayenne. Et en fait, je voulais montrer qu'à Laval et en Mayenne, on ne s'ennuie pas. Il faut venir à Laval, qu'on connaisse ou non. Et même que les Lavallois et Mayennais ont plein de choses à faire près de chez eux.
5: Et ça marche bien parce qu'Elena, elle est dans la com. Donc, elle connaît bien les stratégies qui fonctionnent. Déjà, de centraliser les infos, mais d'une manière précise.
6: Et surtout sur les réseaux sociaux qui se consomment rapidement. On le voit aujourd'hui, la société consomme de plus en plus de contenu sur les réseaux sociaux, qui doit être en plus de plus en plus court pour capter l'attention, etc. En même temps qu'on consomme de ces contenus de ses amis sur Instagram, et bien en même temps on peut s'informer sur Laval. En tout cas sur Instagram, ça manquait.
5: La plus-value, c'est le côté intergénérationnel.
6: J'essaie vraiment de toucher tout le monde, que ce soit des familles, des jeunes, des personnes plus âgées. Donc vraiment, bah, par exemple dans les programmes du week-end que je fais toutes les semaines, donc c'est un poste qui recense toutes les activités du week-end, et bien j'essaie vraiment de mettre autant de la culture, enfin du théâtre, de la musique, des sorties en famille, des choses un peu plus de niche, mais que vraiment tout le monde puisse s'y retrouver.
5: La couleur rose.
6: De base, je suis repartie du logo de la ville, en fait, qui est un peu rose-violet. Du coup, pour avoir une cohérence sur le compte, en effet, que ce soit aussi beau visuellement quand on va sur le compte et qu'on retrouve aussi facilement, parce que sur chaque poste, du coup, il y a le titre, toujours avec de l'écrit pour donner les informations.
5: Et aujourd'hui, Elena, elle fourmille d'idées. Son compte Instagram est un début pour d'autres projets. Elle aimerait, par exemple, organiser des événements, toujours dans le but de mettre en valeur le savoir-faire mayennais. Alors, vous l'avez compris, le compte Insta Sortir à Laval, ça marche.
4: Avoir une belle voix, c'est un vrai sujet.
5: Oh pardon, ça c'est encore mon téléphone, je suis désolée. Promis, je le range. Dans une seconde.
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0: artiste et d'une bibliothécaire des lycées Jeannot-Écurie de Sens. Chaque année, de novembre à avril, des centaines de jeunes découvrent des mangas sélectionnés avec soin. L'an dernier, 160 établissements y ont participé, et pas seulement dans Lyon. Sayonara organise aussi de multiples rendez-vous tout au long de l'année autour de la culture et des arts japonais. Cette fascination des jeunes pour la culture du pays du soleil levant ne date pas d'hier. Elle a commencé dans les années 80 à la télé avec Récréa 2 et le Club Dorothée. Le Capitaine Flamme et Albator ou Goldorak ont marqué toute une génération.
1: Actarus, ils attaquent en force avec un antérac. Il faut que tu ailles aider Alcor. Bon, je vais y aller.
0: Et puis, les consoles Super Nintendo et Sega ont débarqué. Des consoles avec des personnages cultes comme Sonic et Mario. Dans les années 90 et 2000, Pokémon, Dragon Ball Z et Naruto ont pris le relais, renforçant l'attrait des enfants et des ados pour le Japon. Aujourd'hui, l'influence japonaise s'étend au cinéma, à la BD et même à la musique. Oshii en est l'exemple parfait.

0: prix littéraire. Les jeunes découvrent des mangas plus originaux ou exigeants que ceux qu'ils lisent d'habitude. Ça stimule leur curiosité, aiguise leur sens critique et leur apprend à varier les plaisirs tout en alimentant leurs rêves de Japon.
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1: Si vous portez le nom de famille Salin, restez à l'écoute. Mais avant cela, je vais vous parler d'un bretonnisme bien connu qui est le lagen.
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1: Moi, je suis dans le lagen. Bon, voilà une expression typique dans le français local. C'est inspiré par notre belle langue bretonne. On l'entend souvent aujourd'hui, en particulier les lendemains de fête. Quand on est un peu dans le brouillard, on a tendance à dire « ouais, je suis dans le lagen ». Alors ce mot a pourtant une signification un petit peu différente en breton. En breton, « arlagen », c'est en général de la boue bien collante, impossible à cultiver, dans laquelle on a difficulté à marcher, voire on s'enfonce un peu. Mais pas que ça, ça désigne donc les fondrières, les mares d'eau boueuse. Donc « bea el lagen », être dans le lagen, c'est devenu une expression permettant de dire que l'on est dans un état qui n'est pas des plus sympathiques. Vous saurez maintenant que lagen, c'est pas la gueule de bois, mais c'est de la boue en langue bretonne. Al lagen.
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1: Et j'en arrive maintenant à un nom de famille très commun. Vous en connaissez peut-être, hein, peut-être qu'il y en a dans votre entourage ou peut-être le portez-vous vous-même. C'est Salin. Alors, déjà en breton, on prononce Salahun. Pas Salin, mais Salahun. Comme le célèbre ermite de la forêt de Landévennec, ou encore du Folgoat, près de l'Esnevin, Salahun ar Fol, Salin dit le fou. Salin est donc un nom ou un prénom, et son origine remonte à loin, très loin, et vient aussi de très loin. C'est avec l'évangélisation de l'Armorique que ce nom est sûrement arrivé, car Salin, ou Salahun, n'est rien d'autre que l'adaptation bretonne du prénom Salomon, Salomon, fils de David, roi d'Israël. Donc, un nom de famille biblique aujourd'hui. Salomon, devenu Salahun en breton, mais aussi Salou ou encore Salik. C'est la même origine pour ces noms de famille. Salin ou Salomon, si vous voulez, fut d'ailleurs le nom d'un autre roi, mais de Bretagne, cette fois-ci au 9e siècle. Donc, un nom de famille plus que royal. Les Salins pourront à l'avenir se vanter d'avoir un nom de famille prestigieux. Je vous dis à demain, même heure, même radio, en Mans. Ici Evel Juste, Canemarquois.
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3: Un traiteur ouvert à l'année à Galéria. François Bogard est un enfant du village et ça lui tenait à cœur d'ouvrir ce commerce de proximité chez lui.
4: Enfin, je suis né à Calvi, mais j'ai grandi ici, je suis allé à l'école ici jusqu'à mes 19 ans à peu près. Et après, je suis parti travailler sur le continent. Puis ça me tenait à cœur de revenir ici pour travailler chez moi, parce qu'on est bien dans son village.
3: La cuisine, une passion venue très tôt.
4: Je suis allé en BEP à Île-Rousse, parce qu'ici, on n'a pas trop de débouchés professionnels. Et en fait, je me suis rendu compte qu'il y avait du travail. J'étais vite demandé, vite sollicité. Et forcément, derrière, j'ai continué dans la cuisine. Et puis, quand on progresse, on se passionne. J'ai fait des saisons au départ. J'ai commencé sur des saisons sur Galière principalement. Après, je suis parti sur le continent. Je suis parti travailler sur Lyon pendant 3-4 ans. Je suis parti sur Paris également. Et quand ma femme a accouché, ça m'est tenu à cœur de faire grandir mes enfants ici. C'est pas du tout la même vie. On est bien plus tranquille dans son village.
3: François propose au quotidien des plats du jour.
4: Ça change, ça varie. Des plats de saison, principalement. L'été, beaucoup plus de produits corse, évidemment, parce que la demande est bien plus importante. Je vais faire aussi, j'ai des pensionnaires, mais je propose aussi, je fais pour les mariages, les buffets, les anniversaires, les baptêmes, tout le principe du traiteur à l'extérieur et à domicile.
3: Et le traiteur a quelques spécialités.
4: J'utilise beaucoup de produits corse, principalement. Alors aujourd'hui, par exemple, j'ai des artichauts farcis au brooch, mais ça peut m'arriver de faire des ch'torts sabrit. Je vais faire du sauté de veau aux olives. Après, je fais beaucoup de produits aussi d'ailleurs. Je vais faire des tagines, des couscous, des paellas, suivant la demande, ce que les gens aiment en fait en général.
3: Parmi ses clients, beaucoup de gens du village.
4: En hors saison évidemment, mais ça arrive souvent qu'il y ait des gens qui se perdent au village pour aller se balader, qui ont besoin de manger sur le pouce entre guillemets, donc ça rend toujours service. Après, j'ai beaucoup évidemment ma clientèle principale, c'est comme je suis toute l'année, c'est les gens du village. Après l'été, bien sûr, les touristes avec la vente de charcuterie, la vente de fromage corse, la vente de vin.
3: Développer son activité, perdurer dans le temps, et pourquoi ne pas laisser plus tard ce qu'il a construit à ses enfants ? Tels sont les espoirs de François Bogard pour les années futures.
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5: un curé en soutane et en charentaise. Un curé farfelu, hein, mais aussi romancier et brocanteur, et capable de faire venir Jacques Brel ou Pierre Dac à Tusson, ce village situé dans le Nord-Charente. Bienvenue dans la vie trépidante de l'abbé Ducouré. Roger Ducouré, il est ordonné prêtre en 1937. Il arrive à Tusson en 1942, il a alors 30 ans, et il restera près de 40 ans dans le village charentais. Très vite, il devient une figure incontournable de Tusson. Alors, bon, il faut dire que l'abbé Ducouré, c'est un sacré personnage. Alors, c'est un homme cultivé qui vit avec ses chats et ses livres au milieu d'un énorme bric-à-brac installé dans le presbytère. Alors, il s'est aussi distingué par les échanges réguliers et parfois musclés, avouons-le, qu'il avait avec le maire, qui était un instituteur athée. Évidemment, difficile de ne pas faire le parallèle avec le célèbre duo Don Camillo et Pépone. Et c'est d'ailleurs ce parallèle que faisaient les habitants de Tusson à ce moment-là. Et cette relation, elle va inspirer un premier roman policier à notre curé en 1954. Le titre de ce roman, écoutez bien, « On a assassiné Monsieur le maire », tout un programme. Mais l'abbé Ducouré ne se contente pas d'écrire. Pour financer l'école privée qu'il a fondée, il organise des spectacles. Et il arrive à faire venir à Tusson des vedettes de l'époque. Pierre Dac, Fernand Reynaud ou encore Sacha Distel. Ce qui est quand même incroyable pour un village de cette taille dans les années 1950-1960. L'abbé Ducouré publie des contes pour enfants, des ouvrages historiques et même un livre intitulé « L'humour en soutane », salué à l'époque jusqu'au Vatican et le pape en personne. En 1970, il est élu membre de l'Académie d'Angoumois, en reconnaissance de son travail littéraire et surtout de la place accordée à la Charente dans ses écrits. À côté de ça, c'est aussi un rêveur. On raconte qu'un jour, il a oublié d'aller célébrer un mariage dans une commune voisine. Pourquoi ? Parce qu'il regardait un match de foot à la télé. À la fin de sa vie, l'abbé Ducouré entreprend une vaste monographie consacrée à l'histoire de Tusson. Deux volumes sont parus, le troisième n'a pas pu être édité en raison de son décès le 3 mars 1990. 36 ans après sa mort, l'abbé Ducouré demeure une figure singulière du paysage de Tusson, mais du paysage charentais, un prêtre écrivain profondément attaché à son village et dont l'empreinte dépasse largement les murs du presbytère de Tusson.
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1: La place du village, c'est notre rendez-vous quotidien avec les frères Jean-Noël et Philippe de Paris à la rencontre des Savoyards et Hauts-Savoyards. Et aujourd'hui, c'est Philippe qui est avec nous. Philippe, vous nous racontez une très étonnante visite sous terre à Ugine.
2: Ah oui, on est à Ugine, en Savoie, et c'est une rencontre absolument étonnante. Et ce jour-là, on est accompagné par Rudy Lauberton, qui nous fait pénétrer, Laurent, carrément sous la montagne. En fait, nous sommes dans des tunnels de la guerre. Il nous conduit dans des abris anti-aériens de la Seconde Guerre mondiale. Des abris construits juste avant la guerre. Et comme il nous dit, comme on avait des usines sidérurgiques juste à côté, les avions pouvaient les bombarder. Voilà pourquoi il y a des tunnels. Et là, il nous conduit dans un tube qui lui appartient. 90 mètres de long, 2,50 mètres de diamètre. Et il nous dit là, on est juste au-dessous du centre-ville d'Ugine. Juste au-dessus de nous, on a même le musée du Crécherel. Et c'est là que Rudy nous explique qu'il a un jour décidé d'occuper ces tunnels. Il avait pourtant déjà entendu que ces tunnels avaient déjà servi de cave à affinage pour les bons fromages de chez nous.
1: Bon, le suspense a assez duré, Philippe. Qu'est-ce qu'il y fait exactement ?
2: Eh oui, qu'est-ce qu'il y fait ? Et c'est là qu'il nous

0: Il nous explique que le ver l'occupe surtout l'été, parce que l'hiver, qu'est-ce qu'on en fait des vers? On n'en fait rien. Et pendant l'hiver, il s'est donc mis à cultiver des endives, et puis donc du mi-novembre jusqu'au mois de mars. C'est vrai que pour que l'endive soit bien blanche, nous dit-il, pour qu'elle n'ait pas d'amertume, elle doit rester totalement dans le noir, et là, c'est l'endroit idéal.
1: Alors, les vers, l'endive, mais il y a aussi les champignons.
0: Eh oui, les champignons, des amis du noir aussi. Ils cultivent les fameux rosés des prés, mais aussi la pleurote. L'endroit est parfait, nous dit-il, 15 degrés, 85% d'humidité. Et là, il nous fait quelques confidences. Le champignon de Paris pousse sur du fumier de cheval, la pleurote sur du peuplier broyé, et le fameux shiitake, ce champignon étonnant, sur du chêne broyé. Le shiitake, vous savez qu'il a des vertus magiques, il fait pousser les dents, pousser les cheveux, et empêche de vieillir.
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4: Bonjour Olivier, on parle donc de cuisine aujourd'hui ?
3: Tout à fait, et on fait un viron du côté du nord du département. Bonjour les amis, petit tour du côté du pays rouennais aujourd'hui. Comme on y dit là-bas, la gastronomie c'est très important à Rouen, vous en avez peut-être écouté parler. Sur le plan linguistique, le Y pronom neutre, on y aime bien dans le nord du département. Et je vous rappelle que le verbe entendre n'existe quasiment pas. À Rouen, on écoute. Donc vous avez peut-être écouté parler de l'importance de la gastronomie là-bas. Alors la figure tutélaire, c'est la maison Trois Gros, 3 étoiles au guide Michelin. Le restaurant tenu à partir de 1930 à Rouen par Jean-Baptiste Trois Gros et son épouse Marie, puis par leurs fils Jean et Pierre, et enfin par leur petit-fils Michel, qui s'est installé depuis quelques années à Ouche près de Rouen, et maintenant son fils César. Vous avez remarqué comment je dis Rouen en une syllabe plutôt que Roanne en deux syllabes? C'est comme ça qu'on y dit dans la région. Donc vous l'avez compris, la gastronomie c'est important, c'est number one. Les gens aiment bien les douceurs aussi, hein. La région rouennaise, c'est la terre où l'on a fait la vraie papillote, celle qui est faite chez Révillon au Coteau. Ça va être de saison. Et puis, nous avons la praluline, une brioche au beurre et aux pralines roses, créée par Auguste Pralu en 1955. Au fait, la pâtisserie et chocolaterie Pralu, c'est bien d'origine rouennaise, même si on en trouve un peu partout aujourd'hui, et même si les Lyonnais tentent de se l'approprier. Non, les Gones, Pralu, c'est rouennais. Les pralulines, ils en font tellement qu'il faut qu'ils prennent très tôt le matin. Prendre, ça peut vouloir dire embaucher, commencer le travail dans le parler rouennais. Alors, attention quand même avec les papillotes et les pralulines, hein, si vous avez une chemise blanche, parce que vous pouvez vous faire une catole, c'est-à-dire une tache. Par contre, après avoir mangé, vous aurez la caisse. À d'autres termes, vous serez en forme. Les ch'tis, ils adorent. Oui, à Rouen, on parle volontiers de ch'tis pour désigner les enfants. Ne pas confondre avec le ch'timi du Schnorr. Un événement incontournable de la région rouennaise, c'est Rouen Table Ouverte, RTO pour les intimes, dans lequel gastronomie et spectacle vivant se rencontrent pour le plaisir des papilles, des yeux et des oreilles. Un autre grand rendez-vous, c'est le Salon de la Gastronomie, organisé par le comité des fêtes au Coteau et qui se tient depuis quelques années dans la grande salle du Scarabée à Riorges. On y propose le meilleur de la production d'une centaine d'exposants et leur savoir-faire. Et même si ça pleut, et si la pluie vous y craignez, comme on dit volontiers à Rouen, c'est-à-dire si vous n'aimez pas ça, vous serez bien à l'abri au Scarabée. Au Scarabée, on peut s'étendre, mot du patois rouennais qui veut dire se réchauffer. Voili voilou.
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5: Bonjour, je m'appelle Jean, je suis né en 1935. J'ai fait du vélo depuis très jeune. J'ai côtoyé après des gens de qualité et j'ai eu la chance de participer à beaucoup d'épreuves et d'en tirer de grands souvenirs et des profits.
6: Bonjour Jean. Alors c'est pas exagéré hein, de dire que vous êtes un mordu, un grand passionné de vélo et de cyclisme. Ça se voit quand on regarde vos albums photos chez vous, vos nombreux trophées. Et ça se voit un peu dans vos yeux aussi quand on parle de vélo, ça vous émeut ?
5: C'est vrai qu'à vélo j'ai été heureux. Ah oui, j'étais mordu. Et alors dans mes rêves, je rêvais que le Tour de France passait dans le coin, que je me planquais derrière une haie et que je m'emmanchais dans le peloton. Je roulais comme les autres sans fatigue. Et ça, c'était un rêve qui m'est resté longtemps. Et j'ai même rêvé une nuit, il n'y a pas si longtemps, que sur le guidon, j'avais mis mon nom.
6: Jean, vous-même, vous avez participé à certaines courses, notamment le Paris-Brest-Paris.
5: Ah, Paris-Brest-Paris avait existé la première fois en 1891. Et c'est Charles Théron qui avait gagné. Il avait eu un peu de chance parce que il avait déjà un frère qui avait une voiture. Et il avait bénéficié de ravitaillement, d'assistance. Et à un moment, il a voulu abandonner. Et son frère a sorti un pétard. Il a dit, si tu t'arrêtes, je te tue. C'était sympa au possible. Il n'y a pas de dérailleur, il n'y a pas de frein, il y a un pignon fixe. Et puis,

0: pédale. On chie comme un russe au Congo, alors c'est quand même assez baroque. Moi, après, j'ai fait Paris-Brest-Paris en 1991, 100 ans après Charles Théron. Je suis quelquefois un peu farfelu. J'ai eu beaucoup de plaisir à faire Paris-Brest-Paris parce que je l'ai fini pas abîmé.
1: Qui sont les cyclistes qui vous ont marqué ?
0: Bernard Hinault. J'ai adoré ce garçon. Et puis, à un moment, on a familiarisé. Je me suis occupé, entre autres, de lui et de son vélo. Il était attaché à ce que je faisais. Et je savais que pour un contre-la-montre, il fallait lui mettre de la guidoline neuve, le chatterton des guidons. Je l'ai accompagné au championnat du monde et il était champion du monde, à Sallanches. Et là, les larmes sont sorties et on s'est embrassés. Et après, j'en ai eu un autre, Luc Leblanc. Luc Leblanc était champion du monde. Luc Leblanc était maillot jaune du Tour. Luc Leblanc a eu le malheur de perdre un frère lors d'une soirée de 14 juillet à Nieul en Haute-Vienne. Un gars bourré rentre dans la foule, tue le frère à Luc et casse une jambe à Luc. Ça n'a pas empêché Luc d'être champion du monde. Enfin, pour moi, c'est grandiose. Et il y a 2 ans, le Tour de France passe à La Roche et Luc Leblanc conduit une voiture. Tout le monde pose des questions, tout ça. Et je dis à Luc Leblanc, comment va ta sœur? Les gens me prennent pour un timbré, quoi. Ah, il me dit, elle va bien, elle habite à Toulouse, elle fait telle et telle chose. Ces périodes-là, pour moi, sont formidables.

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1: Le quotidien d'une personne en situation de handicap, et plus précisément en fauteuil roulant. Quelles sont les difficultés du quotidien? Est-ce que c'est galère? C'est ce qu'on va découvrir parce qu'aujourd'hui, j'ai testé pour vous un trajet en fauteuil roulant. J'ai rendez-vous à la radio en centre-ville du Mans. C'est là que je retrouve Damien Loison-Planchon.
2: Bonjour, bienvenue dans mon quotidien de personne en situation de handicap.
1: Damien a 38 ans et le syndrome de Hartnup avec une neuropathie. Ancien informaticien de métier, il est touché par cette maladie très rare. À sa connaissance, c'est même le seul cas en France. Il enchaîne donc les hôpitaux, les spécialistes et les soins du quotidien en attendant que la recherche avance. Tout un ensemble lourd à porter auquel s'ajoute le stress de tous les jours lorsqu'il sort en extérieur. Et pour m'en rendre compte, je vais donc le raccompagner chez lui, ce qui implique de passer par la tant redoutée avenue Bollée et ses travaux. C'est parti, on démarre.
2: Là, tu vois, il y a un exemple, c'est que tu vois le trottoir devant, il est rehaussé. Donc là, moi, je vais m'amuser parce qu'il va falloir que je fasse arrêter tout le monde pour pouvoir faire un demi-tour.
1: Et très vite, je me rends compte des difficultés. Poubelles mal rangées, voitures mal garées, trottoirs abîmés. La liste est très longue et ça devient vite un parcours du combattant.
2: T'as pas le choix, en fait, t'es obligé d'être vigilant sur tout. C'est hyper lourd et puis c'est surtout hyper fatigant et hyper énergétique de réfléchir à comment je fais pour aller d'un point A à un point B en prenant le temps, entre guillemets.
1: Avec parfois l'obligation de devoir prendre des risques parce qu'au fur et à mesure qu'on avance, on arrive sur l'avenue Bollée et problème, certains trottoirs ne sont pas adaptés. Donc, Damien doit aller sur la route.
2: Voilà, et puis alors ça, les voitures qui te klaxonnent alors que, tu fais comme tu peux.
1: Heureusement, Damien garde le sourire, mais il me fait prendre conscience de tous ces petits détails auxquels on ne prête jamais attention. Exemple, les petites marches des devantures d'établissement.
2: Ça, c'est un cabinet de kiné, regarde, t'as deux marches.
1: Et ces petites marches, ça prive carrément Damien de pouvoir accéder à certains commerces tout simples, à commencer par une boulangerie devant laquelle on passe sans pouvoir s'arrêter. Et Damien m'explique que le problème de ces sols mal entretenus, c'est que ça use les pneus plus vite. Au bout de plus d'une demi-heure, on arrive enfin à destination, mais comble du sort, son entrée est en travaux depuis le mois de juin et il est obligé de passer par le parking. Preuve qu'il reste encore du travail en matière d'accessibilité. Et à ce propos, à partir du début d'année 2026, avec son association Les Étincelles 72, ils vont distribuer des flyers
2: à tous les ERP, tous les établissements en soins du public, pour leur dire comment faire des aménagements. Penser à nous, c'est penser aux autres, c'est-à-dire penser aux personnes âgées qui sont en déambulateur, c'est penser aux dames qui sont avec des fauteuils. C'est penser à tout ça.
1: Et pour y penser, quoi de mieux que le Téléthon qui se mobilise dans toute la Sarthe? Alors, ce quotidien de personnes en fauteuil roulant, c'est testé, mais avec toutes les galères, il y a encore du boulot et ça, c'est pas approuvé par ici même.
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4: Ai-je encore besoin de le présenter? Arnaud Fromage est avec nous, bonjour Arnaud.
5: Bonjour.
4: Pour votre nécessaire minute comtoise, Arnaud, il y a quelques temps, vous nous avez expliqué pourquoi l'emblème de la Franche-Comté était un lion.
5: Mais je ne suis pas allé au bout du raisonnement. Pour rappel, la Franche-Comté adopte le lion vers 1278-79 quand le comte de Bourgogne, Othon IV, décide de se rapprocher du royaume de France. Il décide pour cela d'adopter le lion, le roi des animaux et symbole de la monarchie française. La Franche-Comté n'est d'ailleurs pas la seule région à arborer cet animal que l'on retrouve aussi sur les armoiries de la Normandie ou en Aquitaine et qui est tout autant le symbole de Belfort que de la ville de Lyon parce que oui, il y a une logique là-dedans. Mais voilà, maintenant qu'on a dit ça, reste une question. Pourquoi le lion, qui n'est pas le plus imposant des animaux et qui, soit dit en passant, est une sacrée grosse feignasse, a-t-il pu devenir le roi des animaux et pas la baleine bleue ou le chinchilla?
4: Bon, déjà, ce n'est pas le cas partout, hein.
5: C'est vrai. En Asie, c'est plus souvent l'éléphant ou le tigre qui sont considérés comme les rois des animaux. En Amérique, c'est l'aigle qui règne aux côtés de l'ours, du jaguar ou du puma. En Afrique, le rhinocéros et le léopard sont aussi dans la place aux côtés, c'est vrai, du roi lion. Et en Europe, eh bien avant le lion, c'était l'ours qui était considéré comme le roi des animaux, mais tout va changer au Moyen-Âge. En gros, ce sont des histoires de symboles. Au Moyen-Âge, on se passionne pour la mythologie grecque, dans laquelle Hercule, qui était méga fort, a tué le lion de Némée, dont la peau était pourtant censée être impénétrable. Et puis, la crinière du lion est vue comme une sorte de couronne, ce qui fait bien plaisir aux souverains du continent, d'autant que bon, l'Afrique c'est méga loin et que personne n'ira vérifier.
4: Mais bon, un roi c'est très humain, alors comment un animal peut-il être le roi de quoi que ce soit, quelque part, Arnaud?
5: Là encore, vous marquez un point, mais ce qualificatif de roi des animaux, depuis qu'il s'est débarrassé de sa symbolique royale, est plutôt là pour qualifier ce qu'en zoologie on appelle les super-prédateurs. Ces animaux qui sont tout en haut de la chaîne alimentaire et qui sont relativement imprenables à la baston contre les autres espèces du coin. Et même dans ces cas-là, on devrait dire que ce sont les lionnes qui sont les reines, parce que ce sont elles qui chassent, mais seulement les reines de la savane. Bah oui, si on va par là, chaque type de terrain a son roi. Celui de la jungle amazonienne, ce serait plutôt le jaguar, et celui de nos forêts à nous, eh bien ce serait plutôt le cerf. Mais au fond, une grosse feignasse qui laisse les autres combattre à sa place, qui se fait nourrir et qui prend la lumière, est-ce que ce serait pas ça la définition d'un roi ? Bon bah je retire tout ce que j'ai dit alors.
4: Voilà, retirez tout, retirez tout. Merci beaucoup Arnaud.
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6: Wikizef, petit guide à l'usage des étrangers du sud du péage d'Arras en vacances dans notre belle région.
7: Dimanche matin, levé avant le soleil, vers 9h, vous descendez prendre un café que vous pensez amplement mérité. 8 heures de sommeil, franchement, on mérite une pause café. Et devant la cafetière, votre cousin regarde attentivement le café couler. Ça s'appelle une sentinelle de cafetière. Et là, il se retourne et dit « Bon, t'es déjà debout ? Il fait corps noir, t'as qu'est ta lit ou quoi ?» Ne paniquez pas, Wikizef est là pour vous aider. T'as qu'est ta lit. C'est une réflexion semi-désagréable, parce qu'il y a plusieurs niveaux de réflexion désagréable. Ça dépend de l'heure qu'il est, du temps qu'il fait. Admettons, il fait 27 degrés à l'ombre, et ben c'est l'heure de « fais pas chier ». Ou alors, il y a 3 grammes à quart. Et ben c'est pas la peine de se demander pourquoi il est désagréable d'un seul coup, c'est parce qu'il n'y a plus de canette.
6: Exemple.
7: Vous avez la réflexion désagréable qui serait « t'es déjà debout ? Ah, retourne te coucher, c'est pas le jour à me faire quiller du côté de la cafetière. Hein. » La réflexion pas désagréable, t'es déjà debout. Oh bah alors, j'ai fait du café pour un régiment de soldats, t'inquiète, assis-toi, je te ramène un jet. Réflexion semi-désagréable, bah t'inquiète t'as lit ou quoi ? Petite phrase qui présuppose que pour que vous parvinciez à vous lever tôt, il faille forcément que vous fûtes tombé du lit. Vu que vous n'êtes pas totalement du Nord et que forcément tout ce qui est au sud du péage d'Arras possède un degré de fainéantise qui augmente au fur et à mesure qu'on s'approche de la Côte d'Azur. Ou là-bas, pour se lever tôt, faut pas qu'ils quittent leur lit, hein, mais qu'ils descendent en rappel. Allez, au revoir, hein, et un baisse à marraine.

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funk et pop soyeuse, De Velours, c'est un style à part sur la scène toulousaine. 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
3: Laurent et Mathieu, bonsoir à tous les deux.
4: Salut Émilie.
5: Salut,
3: Adichat. Adichat, messieurs. Vous êtes en direct d'ici Gascogne, à Mont-de-Marsan, grâce aux moyens techniques de Jean-Baptiste qui est avec vous sur place. Ici Gascogne, merci d'avoir pu organiser ça, parce que c'est très compliqué de vous avoir en studio avec nous à Paris, hein, Inspecteur Clouseau.
4: Oui. Oui, c'est juste que voilà, il nous faut 3-4 jours pour arriver sur Paris, quoi.
3: C'est ça. Alors pas parce qu'ils viennent en trottinette, pas du tout, mais parce que je pense que ces deux messieurs, Laurent et Mathieu, ont les emplois du temps les plus compliqués de la planète. Imaginez qu'il faut combiner un emploi du temps de rockstar et un emploi du temps de fermier, d'agriculteur, et puis aussi de temps en temps quand même un petit peu de vie personnelle, privée, familiale et amicale. Et bah ça fait que voilà, on peut pas débarquer effectivement à Paris en 3 secondes. Donc c'est super de vous avoir. À Mont-de-Marsan. On va parler de votre album Less is More, mais avant, je voulais qu'on réécoute quelques notes de la chanson avec laquelle je vous ai découverte, histoire de vous renvoyer aussi, vous, un peu dans le temps.

0: début de The Inspector Clouseau, hein, c'était en 2010. Et vous, alors si vous êtes des amis de 30 ans, vous faites de la musique sous le nom de The Inspector Clouseau depuis 2008. Si à l'époque, je vous avais dit, on se reverra dans plus de 15 ans et vous aurez fait 10 albums et 1600 concerts, vous m'auriez cru ou pas?
1: Non, on savait pas. C'est sûr que non, parce que avec Laurent, effectivement, on s'est rencontrés sur les bancs du lycée en maths sup, et on a commencé à faire de la musique ensemble. Et c'était juste le plaisir de faire de la musique. Donc on se projetait pas ni professionnellement ni quoi qu'est-ce au-delà.
0: Ouais.
1: Et il s'est trouvé que à force de faire de la musique, ça plaît. Comme tu l'as dit tout à l'heure, French Bastards, on a eu la chance que ça a plu au Japon,
0: oui.
1: En premier, qui a fait que ça a déclenché des choses en France et en Europe et ailleurs dans le monde. Mais sans ça, c'est pas dit que on soit là encore au micro à parler, quoi.
0: Ouais, mais à parler et surtout à tourner, parce que tu citais le Japon, mais vous jouez régulièrement aux États-Unis, on vous a vu en Australie, au Chili, au Brésil, en Afrique du Sud, à Madagascar, en Corée du Sud, enfin, c'est incroyable. Et votre dernier album, Less Is More, il a été enregistré à Nashville. Et alors, j'allais dire, malgré tout ça, parce que un côté succès international pour un groupe de rock, ça tomberait sur n'importe qui, il se grouillerait de quitter femme, enfant et ferme et vos vaches cochons. Et vous, non, vous avez décidé toujours de garder vraiment ces deux activités. Vous êtes un groupe de rock qui tourne à l'international et vous êtes des fermiers à la ferme Lucas, ici dans le sud de la France. Il a jamais été question de négliger l'un pour privilégier l'autre.
2: Non, c'est un choix. Hein. C'est un choix lié à des convictions et aussi un attachement à la famille, et aussi à un territoire qui nous plaît, puisque là, on n'est pas très loin du marché de Mont-de-Marsan, où on foule tous les samedis matins
0: oui.
2: Le stand de la ferme. Donc, on a croisé l'animateur là juste à côté, qui vit au marché de Mont-de-Marsan.
0: Ah ben voilà.
2: Bon, c'est tout ça. Le commentateur du rugby qui est passé juste à côté, on parlait du stade Montois. Là, cette vie-là, c'est vrai que c'est important parce que je pense c'est aussi un peu lié à notre style de musique. Peut-être si on faisait de la pop ou peut-être qu'on ferait peut-être pas ça, mais
0: ouais.
2: Nous, ça nous va bien quand même d'être dehors, puis on aime bien être quand même en plein air, quoi. Voilà, d'être dehors, parce que Mont-de-Marsan, ça reste quand même une ville, mais on habite à la campagne, dans un petit village de 300 habitants, et voilà. Donc là, on a quitté le coucher de soleil pour venir faire l'interview, et c'est quelque chose qui nous plaît énormément, autant que jouer, qu'on adore, mais c'est pas une passion de rester dans le milieu de la musique, loin de là. Ouais.
0: Alors la ferme, elle s'appelle Lucas, ça veut dire le chêne en gascon, et donc c'est une ferme agroécologique qui fonctionne en autarcie, c'est-à-dire que les animaux de la ferme ne mangent que ce qui est produit aussi à la ferme. Donc vous produisez des céréales, du maïs, du blé, et vous avez notamment des oies que les fans connaissent bien, puisque à la sortie de vos concerts, c'était pas une blague tout à l'heure, et sur votre site internet, on peut acheter des vinyles, on peut acheter des t-shirts, mais on peut aussi acheter du confit d'oie, des rillettes ou des gésiers. Donc voilà, en plus, c'est une ferme qui est, je vais peut-être mettre des guillemets autour de ce mot, mais elle est militante dans le sens où elle ne va pas du tout dans l'agriculture intensive qui est, il me semble, la majorité sur la planète.
2: Oui, c'est pareil, c'est, comme je te disais tout à l'heure, c'est des choix. Qu'on a fait, c'est-à-dire que les premières années du groupe, notamment par le Japon, par la Chine, par l'Inde, on a eu la chance de jouer dans des pays comme ça, l'Afrique aussi, et on a vu, je pense que quand t'as fait une tournée en Chine, en dehors de Pékin et Beijing, tu reviens, tu fais bon. Bon, qu'est-ce que je fais avec l'écologie, la terre, mes racines et tout ça. Donc ça a été ça le choix, et d'être dans le concret, dans l'écologie concrète, c'est-à-dire la terre, produire des choses, des richesses, fixer du carbone par l'agroécologie, etc. Sauvegarder des espèces, parce que c'est des espèces en voie de disparition, la plupart qu'on a, des moutons landais,
0: oui, ou des oies grises des Landes. J'ai vu qu'il y en avait plus beaucoup, et heureusement que vous êtes là pour
2: Il n'y a pas que nous, mais ouais. on est avec, il y a le conservatoire des races d'Aquitaine qui fait un super boulot en général sur d'autres trucs, et donc voilà, les céréales c'est pareil, c'est du maïs paysan, et bon, c'est un engagement. On fait beaucoup de choses avec l'école du village, puisqu'ils sont venus à Paris d'ailleurs à nous voir jouer, et aussi avec l'hôpital Sainte-Anne ici sur des enfants déscolarisés. Donc voilà, le travail de la terre, les ateliers. Comme une réponse, si tu veux, à au changement climatique, etc. Alors c'est tout petit, hein, on est bien d'accord, mais c'est aussi ça oui, t'explique mais... nos choix, quoi. Voilà.
0: Oui, c'est ça, ça explique vos choix et ça explique aussi pourquoi est-ce que dans des pays justement qui souffrent peut-être encore plus que la France de l'agriculture intensive et de ses conséquences, je pense aux États-Unis notamment, ils vous adorent là-bas quand vous débarquez là-bas, les fermiers ils sont contents de vous parler. En fait, et je pense que autant du point de vue musical, mais aussi du point de vue de comment vous voyez votre métier, vous avez plein de trucs à vous dire.
2: Alors oui, parce que souvent on tourne à cause de notre musique dans le Midwest, donc dans le centre. Donc par exemple, quand tu arrives dans le Nebraska ou l'Iowa ou le Dakota du Sud, etc. Donc c'est rempli effectivement de fermiers, de gens qui travaillent beaucoup dans le secteur primaire aux États-Unis, et donc ils nous entendent parler de ce qu'on chante, puisqu'ils comprennent très bien ce qu'on dit.
0: Oui, contrairement à nous. Parce que vous chantez en anglais, j'explique.
2: Oui, ils comprennent hyper bien ce qu'on dit. Et puis, chez nous, vraiment, les paroles, c'est vraiment 50% de nos chansons. Et parce qu'on passe beaucoup de temps à ça, c'est dans la tradition de la folk music, hein, quelque part, ou blues. Et donc, ça les touche profondément. Alors même, on a eu d'ailleurs des fermiers qui travaillaient directement pour Monsanto qui sont venus nous voir. C'était à Des Moines, dans l'Iowa. Il n'y avait pas de polarisation, il n'y avait pas de conflit. C'était tiens, c'est intéressant ce que vous faites. J'aimerais bien, moi je peux pas, mais c'était curieux. Donc c'est une des parties pour lesquelles on aime beaucoup partir et jouer ailleurs que en territoire conquis. Parce que, on le dit dans les concerts, rigolant en ce moment, on dit la définition du rock'n'roll en 2026, pour nous, c'est aller jouer au fin fond des États-Unis devant des climato-sceptiques. C'est ça pour nous, le rock'n'roll. C'est ça.

0: Cat Farms sur l'album Less Is More qui est sorti l'année dernière, votre 10e album. Laurent et Mathieu d'Inspecteur Clouseau sont ce soir les invités de Décibel. Alors là, c'est une chanson qui est très souriante, mais après, on va pas se mentir, dans l'album, on rigole pas à toutes les chansons. On est d'accord?
1: On est d'accord.
0: Ouais. Il y a par exemple, alors si celle-là quelque part, moi quand même, elle me redonne un petit peu d'espoir. C'est We Win Together, I'm Losing Alone. Cette idée que, faut se serrer les coudes, les gars.

0: Ça paraît dingue de se dire qu'en 2026, avec tout ce qu'on a vu, tout ce qu'on a lu, tout ce qu'on a écouté, il faut encore dire aux gens qu'ensemble, on est plus fort. Mais en fait, c'est vrai, il faut toujours le répéter, presque comme un mantra, non ?
1: Oui, après, nos albums, en fait, représentent ce qu'on a vécu les deux années précédentes.
0: Ouais. Ah oui, donc là, vous rentriez de tournée quand vous avez écrit cette chanson ?
1: Oui, et puis ça dure 2 ans, nous. Et puis on tourne après quasi 2 ans dessus. Donc là, on va rentrer dans la 2e année. Bon, là, comme ça marche pas mal, on va peut-être faire une 3e. Ouais. Et puis il y a beaucoup de dates cette année, et l'année dernière aussi. Mais là, on est déjà en train d'écrire potentiellement le prochain. Et on est sur des sujets dont on discute tous les jours, qu'on échange, sur lesquels on philosophe, ou des livres qu'on lit. Et c'est l'album dans 2 ans. Donc c'est, voilà, les sujets là sur... David Henry Thoreau ou We Win Together ou As Stupid As You Can, qui est quand même une référence directe à Guy Debord, sur le fait qu'on vit dans un monde inversé où le vrai devient un moment du faux, quoi. Ouais. C'est la phrase de Debord, quoi. Donc où il y a un documentaire d'ailleurs qui vient de sortir sur Orwell là, récemment, et qui parle exactement de ça. Donc c'est vrai que c'est quand même fou de lire des livres de 67 et de vivre dans l'époque exacte d'aujourd'hui. Donc c'est pas vraiment une critique des réseaux machin, c'est la façon dont on les utilise.
0: Oui, c'est ça.
1: Toujours pareil, parce que ça peut être super, hein, les réseaux. Et nous, on est comme on dit toujours, on n'est pas anti, mais on essaie de trouver des solutions. Il faut trouver des solutions.
0: Voilà. Oui. Et quand vous dites que vous n'êtes pas anti, je trouve que c'est hyper important, parce qu'on peut se dire, mais attends, qu'est-ce qu'ils font ces gars, ils ont un groupe de rock qui a beaucoup de succès, qui est demandé partout dans le monde, et pourtant, ils restent autoproduits, autofinancés, ils sont leur manager, leur tourneur, leur label, etc. C'est pas pour dire que ce que font les autres, c'est pas bien. C'est parce que vous dites, vous, en fait, que aujourd'hui, le fait de prendre la croissance à tout prix, devenir très très riche et très très successful, c'est pas ça en fait la victoire de notre époque, c'est juste que la planète explose pas.
1: Mais ça va être, c'est surtout pour les enfants.
0: Ouais.
1: D'aujourd'hui qui grandissent, et on le voit nous avec les écoles et etc. Nous on est encore dans ce monde là. Et on a été programmé pour ça, il faut pas là-dessus, on est cohérent, hein, tu vois, on est pas hypocrite, mais il faut quand même que notre génération, on s'y colle, c'est à nous à construire quelque chose. Donc la ferme, c'est un petit truc, mais par exemple dans le milieu de la musique, on est en train, je pense, de montrer qu'on peut faire des tournées internationales, faire 10 albums, garder son label, être son propre manager, tourner, ne pas signer sur des fonds de pension, on a rien contre, mais... On n'est pas forcément obligé, et on n'est pas forcément obligé de, par exemple, sur Paris, en général, on fait 5 maroquineries à la suite.
0: Oui, au lieu de faire un Zénith.
1: Oui, ou un Olympia.
0: Ou un Olympia.
1: Alors c'est super, un Zénith ou Olympia, mais c'est plus marrant quand même de faire 5 concerts où on change la setlist et où c'est 2 fois moins cher pour le public. Donc, et on peut amener l'école du village en plus. Donc, tu vois, ça crée des solutions d'économie locale, sociale et solidaire. Enfin, après, il y a des gens qui développent ça beaucoup mieux que nous.
0: Oui, mais vous êtes des exemples concrets. C'est-à-dire, on peut dire, bah, si, regarde, eux, ils le font et ça marche. Donc, moi, je trouve que c'est hyper important.
1: C'est possible, en tout cas.
0: Voilà, ouais. Oui, c'est possible.
2: C'est ce que on l'applique pour nous déjà.
1: Après, il y a aussi autre chose pour rapport à ta question quand même. C'est aussi pourquoi on signe pas et tout ça. C'est pour être peinard. Hein. Il y a quand même un truc, parce qu'aujourd'hui, c'est une industrie massive.
0: Oui.
1: Ça a changé quand même là. C'est une industrie. C'est quasi pire que l'agroalimentaire. Donc dans l'agriculture déjà. Bon, c'est bon, on connaît. Hein.
0: Oui,
1: tu en es servi.
0: Oui.
1: Mais là, c'est arrivé. C'est en place. Donc le jeune groupe qui démarre aujourd'hui, il a malheureusement pour lui, il a plus beaucoup le choix quand il a du succès. Là, nous, on développe tout le temps des outils pour contourner le diktat des streaming. Par exemple, nous, un groupe on est sur les plateformes de stream, mais nous, il faut qu'on vende du physique, sinon on perd notre indépendance. Et les gens
0: achètent
1: du physique. On vend beaucoup de physique, on les remercie, et c'est ce qui nous permet donc on fait des albums enregistrés en analogique, etc. Et le stream, c'est juste un outil pour faire découvrir, pour le physique, ou les concerts, etc. Tu vois, on le tourne toujours comme ça, et sur tous les sujets, on essaie de trouver des solutions, tout simplement. Et il y en a, hein, il y en a plein.

0: des dates de concert pour vous. Il y en a. Pendant ce temps-là, les gars, qui s'occupe de la ferme?
1: Ça, c'est la question qui revient tout le temps.
0: Ouais, mais parce qu'en pratique, ouais.
1: Oui, oui. Alors déjà, on essaie d'organiser la ferme, et c'est pour ça qu'on ne tourne pas jusqu'à mai, pour que tout soit en ordre et qu'il n'y ait pas trop de boulot pendant qu'on est absent. Et heureusement, il y a Nathalie, la troisième personne aussi qui est à la ferme, qui est la femme de Laurent, qui est actuellement à la ferme, et c'est elle qui gère un peu de savoir si tout va bien. Elle nous fait des rapports tout journaliers. Si jamais il y a besoin de tâches précises, ben soit on l'a déjà organisé avec les voisins pour intervenir, ou ben s'il y a une cointe, par exemple, ça arrive tout le temps, ben c'est pareil, on va contacter un pote agriculteur qui peut venir aider pour pouvoir dépanner. Voilà, mais heureusement qu'elle est là, c'est sûr.
2: Alors je traduis le mot cointe, c'est du gascon, ça veut dire une emmerde.
0: Ah merci.
2: Ah non, gascon. Désolé.
1: Ouais, c'est vrai.
2: Il faut traduire.
1: C'est vrai qu'on est en local, là, tout le monde a...
0: Je l'avais pas, j'avoue. Mais avec le contexte, j'avais quand même une idée, que c'était pas un truc génial qui arrivait à la pointe.
2: Ouais, c'est une emmerde, en fait.
0: La plupart du temps, Vinspector Clouseau, c'est juste guitare, batterie. C'est pour ça que votre label, il s'appelle « Fuck the Bass Player ». Pas de bassiste.
1: Oui, c'est une blague. Hein.
0: Oui, on embrasse les bassistes. On leur en veut
1: c'était,
0: pas.
1: C'était un peu punchline, ça se retenait bien, donc c'était
0: c'est
1: parfait.
0: Vrai.
1: Voilà. Et puis il se trouve qu'il y a plein de groupes qui peuvent attester. C'est bizarre, hein, on en a rencontré plein. À chaque fois, ils disaient on a des problèmes avec.
2: Et en plus, ce qui est marrant, c'est qu'on a croisé des grands bassistes, donc Flea ou Robert Trujillo et tout ça, qui ont découvert le groupe comme ça, parce qu'on sur des festivals et tout ça.
0: Donc Flea, les Red Hot et Trujillo, Metallica.
2: Voilà. Et donc, direct, on leur a offert un t-shirt, quoi. Et ils sont morts de rire. Hein.
1: Et des fois,
2: Robert Trujillo, il le portait au Hellfest il y a 2 ans, je crois, son t-shirt Fuck the Bass Player Records.
0: C'est drôle.
2: Et puis pareil, ça les fait rire, mais un point. Voilà. Une blague.
0: The Inspector Clouseau donc, n'a rien contre les bassistes, sachez-le, mais c'est vrai que cette formation guitare-batterie, qu'on avait adoré aussi chez les White Stripes, par exemple, je vous ai vu en concert il n'y a pas très longtemps, c'est hyper puissant, en fait, c'est la quintessence du rock, mais c'est vrai que ça va aussi très bien avec votre style. Là, le dernier album, il est très rock, blues, en fait, d'autres instruments, il serait presque en trop. Vous êtes content de cette épure-là?
2: C'est notre but, hein.
0: Ouais.
2: Notre but de carrière et dans l'écriture, c'est d'enlever. On a fait donc un concert avec un orchestre symphonique. Donc là, tu rajoutes un max.
0: Tu rajoutes.
2: Ouais, tu mets tout, tapis.
0: Ouais.
2: Donc ça, c'était en juillet 2022, ici aux Arènes. Et on le sort là, tu sais, pour le recorder là, dans pas très longtemps. Ça avait été très intéressant de voir. Justement, quand on est passé par la case arrangement avec l'arrangeur, parce qu'on a co-arrangé, il était là, en fait, les gars, on va rajouter des arrangements, mais il y a tout.
0: Ouais.
2: Donc ça, c'est, on a écouté Neil Young avant, fait partie de ces gens. Alors, nous, évidemment, on est tout petit, mais lui, tout seul avec sa guitare, c'est bon, il n'y a pas besoin d'orchestre symphonique. Donc, parce qu'aujourd'hui, on a un peu tendance à confondre la compo et les arrangements.
0: Oui.
2: Et il y a beaucoup d'arrangements à cause des logiciels d'aujourd'hui, des Ableton, des Pro Tools, donc on met des couches. Mais à la base, c'est quoi la compo? D'ailleurs, notre producteur, Vince Powell, il est très connu pour ça, parce qu'il a fait White Stripes, etc., etc. Il fait notamment Chris Stapleton.
0: Oui. Et les raconteurs,
2: voilà. Et Chris Stapleton aujourd'hui, c'est le plus grand chanteur de country et la vraie country. Donc là, c'est guitare, voix. Et il enregistre souvent avec un micro. Et donc, il faut être bien placé, il faut que les mots soient bien. Donc, c'est vraiment less is more, mais total. Donc, dans le blues, c'est ça. Mais c'est une recherche qu'ont beaucoup d'artistes. Des custos aussi peuvent avoir cette recherche,
0: oui.
2: Des peintres, d'avoir le trait le plus pur, le plus. C'est un fantasme. On n'y arrive jamais, mais on tend vers ça. Donc là. On s'approche, on avance. Cet album, oui, on est très content parce qu'en fait, il a été enregistré live. Puisque de toute façon, c'est les mêmes chansons que t'as entendues en live. On dit, joue pareil.
0: Oui.
2: Sauf que comme nous, on n'a pas de bande et tout, on fait des jams, des machins, on joue à le public, on passe un concert, on s'amuse avec ça. Et là, on est en train de travailler potentiellement sur un autre et on en continue. Si un jour on pouvait faire un album avec une note, on le ferait. Mais c'est impossible. Mais de toute façon, c'est Miles Davis qui disait, je cherche la note. la note toute ma vie, notamment les cuivres et tout ça. Ils le savent, ça. À la guitare, on cherche constamment le son, on travaille notre son, puisque notre son de live, il vient à 90% de la scène. Il y a pas de travail. D'ailleurs, aux États-Unis, on part sans technicien, hein, on part comme ça.
0: Ouais, on partait voilà. Tous les
2: à la blues, quoi.
0: Ouais,
2: et donc, oui, on est très satisfait, mais c'est une recherche. C'est vraiment assumé.
0: Less is more, pas de superflu chez The Inspector Clouseau. Vous l'avez compris. Et puis, avoir cette ferme familiale, c'est plus rock que jouer du rock.

0: ligne sur le site de The Inspector Clouseau pour réserver vos billets de concert, pour acheter directement auprès d'eux les vinyles et franchement le confidoit. Quand même incroyable. Et le t-shirt Fuck the Bass Player, normalement là vous êtes refait pour Noël prochain. Messieurs, je voulais vous demander pour finir, je sais que vous parliez de trouver la note comme vous venez de le dire, mais il y a un autre projet que vous avez dans un coin de la tête depuis longtemps, je pense que vous m'en avez parlé il y a une dizaine d'années. Ouvrir une école, la Rock Farmer School, est-ce que vous pouvez m'expliquer en deux mots ce que c'est que ce rêve, cet objectif et où ça en est?
1: Alors c'est l'étape finale en fait, c'est pas un rêve, c'est l'étape finale, c'est-à-dire que là la ferme elle est plutôt bien en place, on a mis 12-13 ans à bien mettre en place les choses, à pouvoir tourner à côté, etc. On commence la transmission là en ce moment, et puisque c'est bien lié à ce que je te disais tout à l'heure sur la suite, les enfants, se faire à manger là où l'on est avec ce que l'on a.
0: Ouais.
1: C'est quand même ça la vraie définition de l'écologie. Donc, mais pour ça, il y a une transmission. Il y a une transmission puisqu'il s'est coupé avec les anciens, malheureusement. Donc nous, on a eu la chance que nos anciens nous ont passé beaucoup d'infos. Plus, on a rajouté pas mal des nouvelles formations d'agroécologie. Donc, professeur Marc Dufumier qui avait ouvert pour nous d'ailleurs la maroquinerie, on l'avait invité pour voilà. Et donc là, la suite, c'est mettre en place un outil pour que quand ce sera le cœur du problème et qui fera plus 2 ou plus 3 degrés, les enfants d'aujourd'hui qui sont adultes, il y a un outil pour pouvoir apprendre, survivre, et donc, c'est-à-dire se faire à manger, et donc avoir des graines, des espèces qui ont été sauvegardées, des terres et un outil en place. Parce que quand tu redémarres, nous on a mis 12 ans et encore on a été très vite, parce que la ferme était à l'abandon.
0: Ouais.
1: Donc, il faut que l'outil soit en place. Donc là, on est en train de prendre un peu de temps et effectivement, on veut faire une sorte d'école où tout le monde, peu importe, pourrait apprendre, etc. Mais ça, on le fera quand on arrêtera de faire de la musique, enfin, de faire les oeuvres sur scène. Et on fera toujours de la musique, mais sur le perron de la ferme. Mais pour l'instant, on finit notre carrière et c'est l'étape d'après.
0: Ok, alors la Rock Farmer School, c'est beaucoup plus tard, là tout de suite. Je vous recommande les amis d'aller écouter Less is More, le 10e album de The Inspector Clouseau. Et donc, mangez aussi Lucas, parce que quand même, c'est la classe. Et c'est pas un bon t-shirt ça? Lucas, c'est la classe?
1: C'est la classe. Non, si, ça pourrait.
0: Je sais pas. Si le mec de Metallica il le mettra sur scène, mais franchement, c'est pas gagné. C'est pas gagné. Mathieu, Laurent, merci. Vive l'inspecteur Clouseau, à bientôt.
1: Merci Émilie.
0: Merci. Et merci à Ici Gascogne, à Mont-de-Marsan pour ce duplex de stars.
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0: Ah là là, je suis contente parce que alors je retrouve Céla et je rencontre Elvin. Et ça me fait extrêmement plaisir.
5: Carrément.
0: Vous sortez aujourd'hui un album, c'est donc la fête. C'est pas le premier ni pour vous Céla, ni pour vous Elvin, mais n'empêche, le fait de sortir un album en 2026, eh ben, c'est un petit événement. Comment est-ce que vous fêtez ça?
5: On va bien manger.
6: Bien manger, c'est vraiment mutuel qu'on aime. Ça, c'est le bien côté de la vie, et manger bien.
5: Ouais. Okay.
6: Donc pour fêter, on va
5: en général,
6: un bien restaurant.
5: Ouais, un bon restaurant. Wow. Et puis demain, on joue à Poire et Survie aussi, donc on va fêter ça sur scène.
0: Eh oui, parce que c'est un album en collaboration, mais c'est aussi une tournée ensemble. Hein. C'est vraiment pas du vent, cette histoire de Célassou and the Gallants. Vous êtes à la colle pour cet album Moving, et donc pour les concerts qui vont avec. Avant d'en parler, on va écouter quelques notes justement de Célassou and the Gallants. La première chanson que vous aviez dévoilée, c'était Another Way.

0: 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On reconnaît évidemment le timbre, la voix incomparable de Selassou. Et alors le travail des Gallons, là je me tourne peut-être vers Elvin, ça a été quoi? Ça a été la production, vous avez donné ce son jazz et à la fois archi-moderne?
1: Oui, alors c'est ça, moi je suis en charge de la réalisation de l'album, donc je me suis occupé de toute la partie de texture, de sonorité. Mais voilà, c'est un duo à la base avec mon père, du coup de Gallons, parce qu'on est les Galants.
0: Oui.
1: Et donc mon père Stéphane Galant, qui est batteur de légende, dans le plus connu dans le jazz, mais bon, qui a accompagné des artistes comme Axel Red, comme Ibrahim Malouf, qui est pour moi aussi crossover entre le jazz et la world music. Et voilà, donc c'était quand même un duo. D'abord un père-fils, de faire de lui qui fait ses grooves, moi qui fais la partie harmonique, et puis c'est là. C'est mise sur le projet pour incorporer des beaux textes, ouais, et des belles mélodies.
0: Alors, c'est là, on parle beaucoup des red flags en ce moment, mais on est d'accord qu'un grand garçon qui fait de la musique avec son père, c'est green flag, ah, complètement. On se dit, mais ça c'est génial, ça veut dire, déjà ça veut dire qu'il n'a pas de problème avec son père, donc ça c'est chouette, et puis que c'est une famille de musiciens, et que finalement, comme vous, c'est des gens qui ont la musique dans la peau et dans le sang.
2: Oui, c'était facile à travailler avec lui, et ouais, c'était parce qu'ils sont si talentueux, mais c'était pas toujours si simple parce que père et fils, mais ils sont des garçons incroyables, talentueux, mais autre manière de travailler. Je pense Stéphane est très jazz, très ouvert. Elvin est plus contrôlé, plus pop, mais trouver la bien balance. Stéphane a dit, c'est comme
1: une planche, planche où il y a une boule au milieu, tu vois, et
2: qu'il faut trouver l'équilibre, parce que nous sommes trois identités très fortes aussi, mais maintenant le résultat est vraiment une belle complémentaire mix de nos trois,
0: ouais.
2: Donc oui, je suis très très fière.
0: Comment s'est passée la rencontre entre vous? Donc les Galants, père et fils, The Gallons, ça existe officiellement depuis 2020. Vous, c'est là, voilà, vous sortiez vos albums depuis un petit moment. Comment s'est fait la connexion?
1: Ce qui s'est passé, c'est que mon père avait une carte blanche à un festival connu à Anvers, en Belgique, qui s'appelle le Jazz Middelheim. Et donc, carte blanche, ça veut dire qu'il jouait 4 jours de suite, dont un soir avec notre projet commun. Et on s'est dit que, enfin, on avait l'opportunité d'inviter des gens. Donc, on a directement pensé à Cela. Enfin, c'était notre top liste. Mais moi, je m'étais dit, ouais, je sais pas si elle va accepter. C'est quand même Selassou, elle est très connue et je sais pas son emploi du temps et tout ça. Et même si ça allait lui plaire. Et mon père lui a envoyé un message et elle a accepté. Donc trop cool. Ouais. Puis on s'est rencontrés à mon studio, on a écouté de la musique ensemble. Elle a directement été touchée et c'est de là que c'est parti. Tout a commencé là.
0: Ah, vous avez hésité, c'est là, parce que c'est vrai que vous, vos processus de création, ils sont plutôt très très solitaires.
2: Mm-hmm.
0: Là, l'idée d'ouvrir ça et de partager la fabrication de chansons avec d'autres, ça,
2: oui,
0: vous a tenté tout de suite?
2: Oui, dans le début, je connais pas, et quand j'ai reçu le SMS de Stéphane Galant, je connais pas vraiment lui, même mon homme qui est vraiment grand fan de jazz, et il a dit, mais c'est le plus grand drummer, gourou de tous les drummers en Belgique et Europe, donc faire quelque chose avec lui. Donc voilà, aller à Elvin. Mais juste les instrumentales, ça me blew me away.
0: Ouais, ça vous a épaté, vous a plu beaucoup.
2: Exactement. Ouais. La sonorité et la manière de Stéphane joue le drum, mais aussi les textures d'Elvin, et ça me donne beaucoup d'inspiration. Donc oui, c'était pour moi logique de faire quelque chose avec ça.
0: Alors, vous avez fait un truc très cool, j'aime beaucoup, sur votre album. Il y a une intro. On a l'impression d'être en studio avec vous. Oh, j'adore.
3: Yeah. Why is good the drums like it?
4: I need a bit more vocal.
5: Sela, can you sing a bit?
3: Yeah, you okay, Sela, with the sound?
2: Yes, let's go.
0: Ah, let's go. Et là, l'album commence. Quelle bonne idée d'avoir fait ça. On est en studio avec vous et c'est trop chaud. On sent vraiment que vous êtes, je sais pas, tous bien là dans votre élément. Vous communiquez bien, etc. C'était aussi fluide que ça entre vous?
2: Oui. Oui, wow. Vraiment. C'était très facile de faire cet album. Et c'est rare parce que moi-même, mon album, c'est toujours 4 ans. Et maintenant, c'était juste,
1: quelques mois,
2: 9 morceaux dans 3 mois. C'est fou parce que on a vraiment bon clic et chaque son identité et beaucoup de respect pour each other.
0: Ouais, donc pour les uns pour les autres.
2: Oui.
0: Ouais.
2: Donc je me sentis libre pour faire tout ce que je veux.
0: Elvin, vous avez travaillé notamment en tant que directeur musical, compositeur ou producteur avec des gens comme Damso, comme Elena, qu'on connaît très bien ici, et qui vient de rafler la victoire de la musique de la chanson de l'année. Mentissa, Esprit Noir, etc., etc. La voix de Céla, vous qui pratiquez beaucoup de voix justement, elle est exceptionnelle. Est-ce que vous trouvez les mots pour la décrire?
1: Honnêtement, décrire... Non, mais parce que c'est indescriptible, c'est tellement unique.
0: C'est difficile, c'est unique, ouais.
1: Oui, elle a. Pour moi, c'est une voix, c'est tellement complexe. Il y a tellement de choses qui se passent. Et de toute façon, même fréquentiellement, ça s'explique. Enfin, c'est dur à expliquer. Il y a tellement d'ondes dans juste une note. Mais en tout cas, elle, si je peux exprimer ce que je ressens, c'est beaucoup de musicalité, beaucoup de technique, même si elle s'en rend pas compte. Mais pour moi, c'est vraiment la musicalité qui prime le tout. C'est rare, en fait, d'être aussi à l'aise, puis à l'écoute aussi de ce qui se passe quand on joue avec elle. Ouais, c'est hyper agréable de jouer avec une artiste comme ça.

0: décrire, peut-être en parlant d'influence, je sais pas, ou de sensation. Moi, la première fois que j'ai entendu cette chanson, là, Moving, qu'on vient d'écouter, j'ai pensé à la fois à le duo des Roots et de Erykah Badu, et aussi de Massive Attack. J'ai pensé un peu à tout ça.
1: Une bonne, bonne combinaison.
0: Ça vous va bien?
1: Oui, ça va.
0: Vous prenez?
2: Ouais, c'est bien.
1: C'est OK.
0: Mais en fait, c'est vrai que de toute façon, l'histoire de ce disque, c'est un mélange, puisque quand on prend les éléments séparément, les amis, The Gallons, donc duo père-fils, nous avons le fils avec nous ce soir, Elvin, et le père, vous l'avez dit tout à l'heure, Elvin, votre père, c'est un légendaire batteur de jazz, Stéphane Galland, et donc quand vous êtes tous les deux, vous faites des choses comme ce Crossing the Void.

0: voit qu'effectivement les univers étaient compatibles. Il y a un grand amour des percussions des deux côtés, ça c'est clair, on l'entend bien sur Pills, en plus c'est drôle. Est-ce qu'au moment de fabriquer les chansons, il a fallu par moment faire un peu plus Cella ou un peu plus Gallants, ou est-ce que vous avez le fameux équilibre dont on parlait tout à l'heure, il a été finalement atteint de manière rapide et naturelle?
1: Ouais, c'était très naturel. Hein. En fait, bon, déjà, comme je disais, nous, on a la base du duo avec mon père. Du coup, il y avait l'esprit batterie et harmonique, moi, au rose ou au piano. Et donc, c'était déjà travaillé, ça. On y avait déjà pensé. Et puis, c'est là, il est arrivé après avec sa voix légendaire et unique. Du coup, c'était facile, c'était évident. En fait, il y avait une espèce d'évidence simple et naturelle qui s'est mise en place très vite.
0: Alors, une voix que vous avez enregistrée, je lis, c'est là, très tôt le matin. C'est là où vous avez préféré votre voix pour ce projet-là. Vous pouvez m'expliquer?
2: Oui, parce que dans le matin, c'est dark, c'est noir. Aucune personne n'est réveillée. C'est un moment très spirituel pour moi. Et aussi, ce sont les premiers mots que j'ai dit, c'est vraiment dans le mic.
0: Ah, waouh!
2: Oui, oui.
0: Donc, vous n'avez pas échauffé votre
2: totalement
0: voix?
2: Totalement pas.
0: Vous allumez le micro, vous chantez.
2: Oui, voilà. Ouais. Et toujours les premières choses que j'ai enregistrées, ce sont le mieux parce que c'est vraiment raw et pur et naturel et pas chauffé ou pas pensé, juste like, et ça marche. Et j'aime aussi ce petit côté,
0: Elle est rauque un peu, votre voix.
2: Oui, oui, oui. Petit peu grain. Ouais. Ouais.
0: Oh, c'est beau. Mais alors ça, c'est vraiment, ça j'adore, les coulisses de la création. Vous imaginez le matin chez vous,
2: ouais,
0: en pyjama.
2: En pyjama, totalement en pyjama. Avec un petit café, avec une odeur bien, avec des candles.
0: Les bougies.
2: Les bougies,
0: ouais.
2: Parfait atmosphère, et voilà.
0: Oh, c'est super.
2: C'était une bonne période.
0: Oh. Et chez les Gallants, c'est comment le studio? Vous êtes en pyjama aussi, Elvin?
2: Aussi, un très bonne odeur, hein?
1: Chez moi?
2: Ah, oui, et j'ai pris la même odeur.
0: Ah,
2: oui. chez
0: bougies,
2: ma chambre.
0: C'est des bougies parfumées?
1: Non, bon, je vais pas faire la pub, mais chez Zara Home et tout ça, ils ont des espèces de trucs avec les bâtons.
0: C'est un diffuseur.
1: Diffuseur.
0: Mais oui, avec les grands bâtons en bois.
1: Oui, c'est ça.
0: Ah, ouais.
1: Basilic.
2: Oui, et j'étais, c'est incroyable, je veux ça aussi. Donc, on est dans le même odeur,
1: spirit,
2: esprit qu'on a créé, moi,
0: c'est
2: dans
0: drôle.
2: La maison.
0: Ouais,
2: ouais,
0: ah ouais. Et vous avez un home studio aussi?
1: Ouais, du coup, nous, ça a été en plusieurs étapes. On a d'abord été un studio à Bruxelles chez un ami, qui a un vrai studio, hein, bien équipé. C'est là qu'on a fait Another Way, les batteries et les Rhodes. Ensuite, moi, j'avais un studio chez moi. J'ai loué un Rhodes pour enregistrer des Rhodes.
0: Ah bon, ça fait trois fois que vous nous parlez du Rhodes. Il faut que vous nous expliquiez votre obsession pour cet instrument. Non, mais c'est un clavier, spécial.
1: C'est un clavier spécial. C'est connu. C'est Herbie Hancock qui a joué. Enfin, il y a pas que Herbie Hancock. C'est un clavier

0: Paris, on a été à plusieurs studios, chez un pote à mon père aussi, puis à l'ICP Studio, aussi un studio très connu.
1: Et très aimé des artistes français, Indochine en tête, mais il y en a plein d'autres qui viennent.
0: Il y en a plein d'autres, parce que c'est aussi un studio où il y a tellement de backline, et puis c'est hyper agréable de bosser là-bas, on est très bien accueillis. Et donc voilà, il y a eu plein d'étapes à différents endroits, mais toujours la même batterie de mon père, où il a utilisé deux kits, mais bon, qui sont de la même marque, donc ça se reconnaît. Moi, j'ai utilisé le fameux Rhodes et de piano. Donc voilà.
1: C'est là, j'ai remarqué, parce que j'ai la chance de vous interviewer depuis votre premier album, hein, C'est la Sou en 2011, Reason en 2015 et Persona il y a deux ans, un petit peu plus de deux ans. À chaque fois que vous sortez un album, c'est très très lié à votre vie, à où vous en êtes aussi en tant que personne dans votre vie. Évidemment, C'est la Sou, c'était la chanson des débuts. Je me souviens, Reason, c'était la période où vous êtes devenue maman. Et puis, il y a Persona, un moment où vous vous êtes dit, ok, qui suis-je? Comment faire pour vivre ma vie avec qui je suis, etc. Donc, c'est jamais anodin quand vous sortez un album. Est-ce que ça dit des choses, le fait que vous sortiez un album aujourd'hui en collaboration avec The Gallants? Qu'est-ce que ça dit de vous, la Cella, à l'intérieur?
2: Pour moi, c'est cool que je jamais pense avant, oh, je veux faire un album comme ça, ou avec un groupe, ou c'est toujours très naturel, et j'ai un grand belief que l'univers donne tout ce que tu as besoin.
1: Oui.
2: Et pour moi, j'ai vraiment besoin de ça maintenant. C'est parce que c'est maintenant, c'est très musical, très organique, très proche de ma cœur de faire musique comme ça maintenant.
1: Oui.
2: C'est plus spirituel, et ça, le son est aussi très spirituel. C'est un drum très organique, pas avec un ordinateur.
1: Oui.
2: Mais aussi faire, c'est la première fois que je suis partie d'un groupe, et ça me donne aussi du paix et du calme, parce que c'est pas juste la pression sur mes épaules, mais aussi sur l'épaule de lui. And they carry me, soutiens-moi.
1: Vous ont porté, soutenu.
2: Oui, maintenant aussi dans l'interview, c'est pas juste moi qui doit parler, c'est aussi Elvin, et nous avons une très bonne connexion, donc tout qu'il dit, je trouve ça aussi. Donc, et tu entends ça aussi dans la musique, je pense. C'est vraiment, vraiment complémentaire aussi avec Stéphane.
1: Donc ça vous apporte de la sérénité.
2: Oui.
1: Et une authenticité dont vous aviez envie là, maintenant, quoi. Pas quelque chose d'artificiel.
2: Non, et pas, pas de, pas aussi pas, que tu fais les, compromising.
1: Pas de compromis.
2: Pas de compromis.
1: Ouais.
2: Juste liberté et faire que je veux, et take it or leave it.
1: C'est ça. Apprendre ou à laisser. C'est la Sou 2026. C'est comme ça. Et alors, en plus, il y a quelques mois, enfin, la fin de l'année 2025, c'est très récent, vous avez sorti votre premier album live, As One. Ça aussi, vous ne l'aviez jamais fait avant. J'imagine qu'on vous l'a réclamé à peu près 7000 fois. Vous l'avez fait maintenant. Est-ce que ça veut dire aussi que, voilà, vous avez passé peut-être une étape, de confiance en vous-même?
2: Oui, peut-être, oui. Et parce que je suis aussi vraiment un artiste live.
1: Oui.
2: C'est ma force. Et pour moi, c'était très difficile. Maintenant, c'est vraiment rare que j'entends l'album et j'aime ça. Normalement, quand j'écoute les chansons de moi-même, je j'aime pas. Mais c'est aussi parce que c'est vraiment enregistré dans un certain moment, et ça bouge pas. Mais live, ça évolue, et tu trouves les autres mélodies, et ça vraiment enrichit. Donc, c'était un bon moment, après quelques années de tournée, depuis 15 ans, de vraiment enregistrer le live, sonorité. Et c'était avec un band extraordinaire, avec un crew, et le nom est As One, parce que c'est pas juste moi qui a fait ça, c'est aussi la lumière et le soundman et le crew, nous sommes ensemble.
1: Ouais. ensemble, donc comme un seul homme, as one, comme une seule femme même, as one. Donc premier album live de Selassou qui est disponible depuis le mois de décembre dernier. Alors revenons à Moving qui sort aujourd'hui, Selassou and the Gallons, avec dans une chanson parfois 5, 6, 7, 8 bonnes idées. On aurait pu faire un triple album avec tout ce que vous avez

0: c'est très l'univers du jazz qui met plusieurs mouvements dans une chanson. Plusieurs chansons dans une chanson, en fait, non?
1: Je sais pas, ça arrive aussi dans la pop, hein. Si, ou même pas dans la pop, mais dans tous les styles de musique. Si on écoute des albums, même Sting à l'époque ou quoi, il y avait parfois un bridge qui arrivait et qui était complètement différent. Les sonorités changeaient. Harmoniquement.
0: Dans Sting, il est très, il peut être très jazzy aussi.
1: C'est ça, mais ouais. Alors voilà, si on dit que ce côté jazz, c'est ça, alors ouais. Oui, alors j'adhère complètement.
0: En tout cas, c'est une liberté. C'est-à-dire, ok, ouais. Je fais une chanson, celle-là, elle aura pas de refrain, et puis là, pendant peut-être 1 minute 40, il y aura pas de mélodie, c'est pas grave. Mm-hmm. Ça, c'est une liberté, oui, qu'on a peu dans le format pop, quand même.
2: Mm, oui.
0: Vous aviez l'architecture des chansons, elle est quand même plus libre dans le.
2: Oui, c'est toujours une décision. Hein. C'est ouais. aussi possible de faire ça dans mon projet, mais ouais. Je n'ose pas de faire ça déjà, parce que je suis une personne avec beaucoup. Je comprends aussi que on a besoin de radio et je sais que quand c'est le bridge est 3 minutes, ça va pas passer la radio. Et je veux aussi radio parce que je veux faire une tournée. Donc c'est toujours avec des compromis.
0: Compromis.
2: Ouais. Mais maintenant, j'ai totalement pas avec cette idée de construire cet album, non.
0: Quand vous vous baladerez en écoutant Move In, vous tomberez sur In a Minute.

0: Il a fallu que je me concentre en écoutant cette chanson. Je me suis dit, mais c'est elle qui chante ou pas?
1: Au début.
0: Ouais. Ouais. Oh. Je me suis dit, c'est fou, c'est... elle a un ton très différent. Et oui, elle a une voix plus basse que d'habitude, et même le ton. Et en fait, évidemment, on vous reconnaît quand on se concentre, mais c'est une voix que je ne vous connaissais pas. Oui. Est-ce que vous découvrez encore aujourd'hui, après 15 ans d'albums et de tournées, des trucs que votre voix peut faire que vous ne connaissiez pas?
2: Oui, 5h du matin. Ouais. À 5h du matin, tout est possible avec la voix. Mais pas tout, pas les grands moments quand Rises One, je fais un très scream au fin. Et ça, c'est pas possible.
0: Un grand cri.
2: Ouais. Un cri, oui. Ouais. Ça, c'est chauffer la voix un petit peu. Okay. Mais la voix comme ça, c'est vraiment 5h du matin.
0: C'est beau, c'est beau. Nothing to fear.

0: Il y a Elvin Galland qui fait du air violon dans le studio en écoutant cette chanson.
1: Ouais, c'est beau.
0: Belle idée, les cordes là. Hein.
1: Ouais, c'est beau. Je crois que j'avais mis un plugin, du coup, des faux violons. J'avais joué, on était ensemble dans le studio. Et c'est là, j'avais fait, ah ouais, c'est trop beau. Mon père aussi était enthousiaste. Et du coup, on s'est dit qu'on mettrait des cordes sur ce titre-là.
0: D'accord, des vrais violons.
1: Des vrais, oui, oui. Là, après, on a enregistré un vrai quatuor. Ça a été co-arrangé avec PJ So,
2: Pidrian, c'est une bonne amie de moi qui est très musicale aussi.
1: Ouais.
0: Ben c'est ça, c'est un album fait par des musiciens, pour les musiciens et aussi pour nous, le public, qui ne sommes pas des musiciens, mais qui avons grande envie de musique et de souffle, et de place, et d'espace, et d'ampleur. Vous allez trouver tout ça dans Move In, ce très très bel album sorti aujourd'hui. Bravo vraiment à tous les deux. Bravo aussi à votre papa, Elvin, qui est pas là, mais voilà,
1: on lui dit
0: bravo, bravo Stéphane. Bonne route à vous. Merci à vous. Merci les amis.
1: Merci.
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1: C'était notre chanson préférée avec ma meilleure amie. On la chantait tout le temps derrière le collège. On faisait des chorégraphies sur ses chansons et tout.

0: et lui faire une surprise. Enfin voilà, c'est vraiment cette chanson-là, elle nous a suivis toute notre vie.
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3: Bonjour à toutes et à tous, j'espère que vous allez bien en ce mardi. Bonnes vacances hein, si vous pouvez profiter de quelques jours de repos cet été. Dans tous les cas, nous sommes ensemble jusqu'à 13h pour profiter des meilleurs moments d'Otakel avec Valérie Damido et Eric Bastien. Aujourd'hui, nous allons apprendre combien il y a de sillons sur un 33 tours, pourquoi le scarabée porte bonheur et comment une candidate qui se baigne dans une piscine se retrouve au journal télévisé. Voilà encore un programme bien sympa sur votre radio ici.
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3: Nous pensons également à vous si vous êtes touchés par les incendies, notamment aux habitants du Diwa dans la Drôme qui ont dû évacuer hier soir, aux services de secours et à nos collègues de vos radios locales qui se mobilisent chaque jour pour vous informer et vous soutenir. Musique maintenant avec Garou, Seul

0: Vous écoutez ici Seul Garou. Garou qui part en tournée à partir du mois de novembre. Il débutera ses concerts à Colombes, Saint-Paul-Trois-Châteaux et La Grande Motte. Valérie Damido et Eric Bastien sont maintenant avec Audrey d'ici Gironde, une vraie tête en l'air, contrairement à Guillaume d'ici Normandie. Alors Guillaume qui aimerait bien une souris, qui aimerait bien être une souris s'il devait être un animal, et une souris pour une raison spéciale, étrange, voire même bizarre.
1: Alors, Guillaume et Audrey, vous êtes exactement à égalité, vous avez 3 points.
2: C'est beau, hein.
1: Tous les deux, c'est magnifique, points. J'ai envie de dire. Alors, il paraît que tout de même, tu as un défaut. Voilà. Alors, comme ça, on est archimaniaque, qu'est-ce que ça veut dire, maniaque de quoi?
3: Ah, j'aime bien que les choses soient rangées à leur place, à leur emplacement, en fait.
1: Mais leur emplacement décidé par qui?
3: Ah, par moi.
1: Voilà. C'est-à-dire que si ta chérie elle a décidé que ça se rangeait ailleurs, on ne t'aime pas.
3: Bah, on essaie de se mettre d'accord.
1: On essaie de se mettre d'accord. Ouais.
2: On se réunit le soir.
1: On se réunit le soir. Bon. Non, mais c'est vrai que bon, c'est juste les objets dérangés ou tu fais le ménage aussi?
3: Les deux.
1: Ah oui, d'accord. Ah oui, donc on est. Ils ont dû s'amuser, Emilien et Diego, quand ils étaient petits.
3: Je suis pas intervenu. Comme ça, il y avait pas de conflit.
1: Ah, t'es pas intervenu.
2: Ah, ils étaient pas libres dans leur tête, hein.
1: M'étonnerait voilà. Bien que t'aies pas intervenu. Mais bon, comment.
2: J'ai des boulettes de viande, dites donc, Valérie, j'ai trouvé. En Suède. Boulettes de viande suédoise, mais il y a aussi du hareng, qui est une grande spécialité, ou enfin du gravlax.
1: Oh, mais le gravlax, on en mange ici, hein.
2: Ouais, ben voilà. Et le toast stecken, c'est des crevettes mélangées avec de la mayonnaise, de l'aneth et des œufs de poisson servis sur des toasts.
1: Bon, ben voilà, t'as déjà un petit aperçu de ce que tu vas manger quand tu laisseras tes chiens à Emilien. Alors, si t'étais un animal, il paraît que t'aimerais bien être une petite souris. Et pourquoi faire, s'il te plaît? Parce que j'ai aimé l'explication. Pourquoi tu veux être une souris?
3: Pour aller dans la garde-robe des dames.
1: Quoi? Ouais. Et grignoter quoi?
3: Des sous-vêtements.
1: Et voilà. Pam pam pam pam pam.
2: Ils veulent manger des sous-vêtements.
1: Bah oui, des femmes. Enfin, de la sienne en l'occurrence.
2: Le gars est fétichiste, c'est un truc là.
1: Pas du tout, c'est qu'il aimerait être une souris. Voilà, il y en a qui veulent être des aigles royaux pour voler dans la prairie. Hein, il y en a qui veulent être des chevals fougueux. Et ben lui, il veut pas être un cheval fougueux. Ah, il veut être une petite souris qui va bouffer les culottes de sa femme. C'est magnifique.
2: Il est chaud. Là.
1: Alors mon chat, tu vas marquer 3 points de plus avec une question ultra facile à choix multiples. Quel tube planétaire a fait connaître le groupe Los del Rio en 1993? La Soca Dance, la Macarena, la Lambada, la Erika Bastiana. Top chrono, qu'est-ce qui a fait découvrir Los del Rio en 93? Soca Dance, Macarena, Lambada, Erika Bastiana.
2: Gros tube, très gros tube.
3: Aïe. Je dirais Macarena.
1: Ah oui, mais c'est après les 10 secondes, mon petit cœur. Tu sais qu'on a un petit chrono, faut aller très
3: non,
1: vite.
3: Non, non.
1: Ben si, mon chat, c'est bien sûr que c'est la Macarena. Allez, toute la radio. Nanananananana. Ta-ta-ra-ra, ta-ra-ra, ta-ra-ra,
4: Margarita.
1: Yeah. Bon, bah, pas de points. Hein. Il faut répondre dans les temps, mon chaton.
2: Ça termine tout, hein, les tubes. Vous avez vu, Macarena, Lambada, Margarita. Ouais, des tubes en rare. La Damida, moi je vais faire le tube La Damida pour l'été prochain. Namida. Ah. Bon,
1: Il y a des jours comme ça.
2: Il y a de la gênance parfois.
1: Même Sarah ne peut pas te sauver. Ouais.
2: Bon, Audrey, j'ai une question. Audrey, si tu gagnes les 500 euros avec Gîtes de France, bah, quelle région de France tu aimerais visiter, toi, par exemple?
5: Ah, moi j'aimerais bien aller en Méditerranée, du côté de Agde. J'aime
2: d'accord.
5: beaucoup là-bas.
2: D'accord. Voilà. Ouais, parce que toi, t'es Bordeaux, toi, t'es océan. Donc, Méditerranée, Agde. Ok, bah écoute, je te souhaite de trouver un petit gîte de France. Il y en a partout, hein, dans tout le pays. Donc, ça, il n'y a pas de souci de ce côté-là. Dis-moi, Audrey, on a des petits défauts. Hein.
5: Oui.
2: J'ai entendu dire, on va écouter Annie Cordy.
6: Je serai toujours toute ma vie tête de linotte.
1: Oh, c'est pas un défaut, mignon.
2: Les têtes de linotte, tu es du genre à perdre tout, perdre les choses en permanence, c'est ça?
5: Ah oui, complètement. Je cherche très souvent mes clés, mon téléphone. Enfin, voilà. Vraiment, j'oublie tout. Je me pose tout.
2: C'est
5: voilà.
2: Quoi? Tu fais pas attention? Genre, t'arrives, tu poses tes clés et 2 minutes après, tu sais plus où elles sont.
5: Bah, c'est ça, exactement. C'est ça.
2: Ah ouais, donc t'es toujours en train de chercher. Tu ranges tellement bien tes affaires que tu ne les retrouves pas.
5: Oui.
2: D'ailleurs, les places de concert?
5: C'est ça. Oui, oui, je les avais tellement bien rangés qu'au moment d'aller au concert, je ne trouvais plus mes places, donc je me les suis réimprimées. Après, je les ai retrouvées après.
2: Ouais, voilà. Ça va, tu t'es réimprimé. C'était un concert de qui, oui. D'ailleurs ? C'était qui ?
5: C'était Sarah Schwab. C'était une imitatrice qui est vraiment superbe.
2: C'est voilà, produite par Patrick Sébastien. Tu aimes les voyages, le Maroc, la Tunisie, les Baléares, l'Espagne. Et tu aimerais aller où, ton rêve ?
5: Ah ben, aux États-Unis. Moi, ça a toujours été mon rêve, depuis toute petite.
2: Ouais, la Lost Country, bien sûr. Ouais, les États-Unis, c'est l'American Dream. Je te souhaite de partir, effectivement, et de profiter de ce prochain séjour.
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0: Les Oies Sauvages, version Yann Muller dans la playlist de votre radio ici. Pour l'original, c'est évidemment Michel Delpech. Valérie Damido et Eric Bastien sont toujours avec Guillaume d'ici Normandie et Audrey d'ici Gironde qui nous racontent maintenant sur votre radio ici comment ils ont rencontré leur chérie.
1: Ici, nous sommes avec Guillaume qui a 3 points, Audrey qui a 6 points. Guillaume, on parlait de Audrey qui est tête de linotte, mais il paraît que t'es pas mieux, toi.
2: Non, je suis pas mieux.
1: Il paraît que t'es extrêmement tête en l'air.
2: Ça dépend. Je me suis rattrapé.
1: Non, ça ne veut rien dire, ça dépend, ça dépasse. Tu es tête en l'air, on nous l'a dit. Alors, qu'est-ce que tu oublies, par exemple?
3: On peut pas nous mentir.
2: Qu'est-ce que j'oublie à propos des clés sur le contact, par exemple?
1: Ah oui, mais c'est bien ça. Ça, c'est super. Comme ça, on peut plus facilement piquer ta bagnole. Ouais. Non, mais ça, c'est bien, c'est super, c'est pratique. Ça va, ça se passe bien dans ta vie de tous les jours quand tu oublies des trucs comme ça?
2: Bah après, sauf que là, en l'occurrence, c'était un modèle ancien de véhicule et les taquets sur les portières. Comme il y avait un caniche dans le véhicule, il a fermé les portes en s'appuyant avec ses pattes.
3: Oui, mais c'est la faute du chien.
1: Le petit chien, heureusement qu'il était là. Ah là là là là là là là là là. Bon, alors, nous avons un petit son à te faire écouter parce que tu as rencontré ta femme en discothèque en 2002. Et en 2002, le tube, c'était ça.
3: C'est le truc pimenté, ça.
1: Ça, c'est la SketchUp.
3: Ah, j'étais convaincu que c'était les Spice Girls. C'est la SketchUp, ça. Oh là là.
1: Ah là là. Allez, alors, il paraît que t'as rencontré Nadège en discothèque. Ça s'appelait comment, la discothèque?
2: Ça s'appelait Le France et ça s'appelle toujours Le France.
1: Ah d'accord, ok, eh ben c'est super. Donc, et alors comment ça s'est passé? On a fait comment? Bon, on se rapproche.
2: Ah bah, à cette époque-là, il y avait des slow.
1: Ah.
3: Eh oui.
1: Là. Voilà. Et alors?
2: Après, on prend un verre, généralement.
1: Non, mais je veux dire, t'as pas eu de mal à l'inviter, viens danser, tout ça, t'es pas timide, du coup.
2: Ah non, ça s'est passé convenablement.
3: Convenablement. Ouais, ouais.
1: Donc, ok, ça danse, et après, pof, pof, un petit coup, bim, bim.
3: Bah, convenablement, quoi.
1: Convenablement, quoi.
3: C'est normal, quoi.
2: Petit coup au bar, je précise.
1: Oui, bah, j'ai bien compris. Oui, bon, tu fais bien ce que tu veux. Hein,
3: c'était pas convenable.
1: Ça, c'est pas convenable. Tu m'aurais pas dit convenablement si c'était un petit coup de 1 sur le bar. Alors, et donc, ça fait combien de temps que vous êtes ensemble? 23 ans. Et vous êtes mariés quand?
2: 2008.
1: Oh, c'est beau. Tu lui as demandé comment? À genoux, la bague et tout, ou pas du tout?
2: Pas du tout.
1: Ah oui, d'accord. Ok, t'étais dans la bagnole. Tu lui as dit, tiens, si on se marie, on paierait moins d'impôts. Non,
3: ben non, parce que les chiens avaient coincé la bagnole. Même la bagnole, ils pouvaient pas rentrer dedans.
1: Bien, allez, on va tout de suite te poser une question pour que tu marques 5 points. C'est une question qui, pour toi, va être d'une facilité enfantine. Je te fais écouter Sheila.
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1: Alors, on va parler de disque. C'est un peu ton rayon, donc j'ai envie de dire, si tu réponds pas bien à ça. Combien de sillons y a-t-il par face sur un disque 33 tours? Top chrono, 10 secondes. Combien de sillons par face sur un disque 33 tours?
2: Un seul.
3: Oh non. Oh là là.
1: Et oui, un seul, parce que c'est un sillon qui forme une spirale continue du bord jusqu'au centre. C'est lui qui fait lire toute la musique d'une face, chanson après chanson. Bravo, tu as 5 points de plus, tu as 8.
3: Audrey, t'écoutes quoi comme musique, toi, à la maison? Et d'ailleurs, est-ce que t'as un tourne-disque un peu à l'ancienne?
5: Non, moi, j'ai pas de tourne-disque, non. J'ai chez ma maman,
3: clairement. Okay. Et t'as un chanteur que t'aimes bien? Je crois que t'as un chanteur préféré, quand même.
5: Ah, oui, Jean-Jacques Goldman.
3: Bah oui. Ah, si tu pouvais partager le déjeuner ou passer un petit bout d'après-midi avec lui, tu serais pas contre, on est d'accord, Audrey?
5: Ah oui, complètement. Mais bon, je sais qu'après, il est très discret comme célébrité. Mais voilà, moi, j'ai toujours aimé depuis que je suis adolescente. Moi, j'ai toujours écouté Jean-Jacques.
3: Il faut y croire en son retour, peut-être un jour sur scène, en continuant de porter ton porte-bonheur d'ailleurs. Car tu as un porte-bonheur, est-ce que tu peux nous en parler? Il est particulier.
5: Oui, c'est un scarabée qui vient d'Égypte, en fait, que c'est une tante à moi qui m'a offert. Ouais. Et là-bas, c'est signe de porte-bonheur, et du coup, je l'ai toujours sur moi, voilà, bien depuis sûr qu'elle me l'a offert, et il y a très longtemps que je l'ai maintenant.
3: Un beau symbole égyptien. Ouais. Ah oui, je te confirme. Oui. On va se dire un petit mot sur la rencontre. C'était pas aux France, c'était non, pas convenablement, c'était pas au bar. Non, c'était sur Mythique.
5: Oui, oui.
3: Alors, parle-nous de cette rencontre avec José, avec qui t'as 2 enfants, c'était il y a combien de temps?
5: C'était on s'est rencontrés en 2011.
3: Ouais.
5: Du coup, pour la première rencontre, il a rien trouvé de mieux que de venir avec son meilleur ami. Il avait peur, mais moi, je suis venue toute seule, voilà.
1: Mmh. Et non, ce serait pas un boulette, ton José, là?
5: Des fois, un peu, il peut l'être.
3: Il a peut-être envie d'aventure, de multiples. Je sais pas, tout est possible.
5: Moi, j'avais pas envie.
3: Non, je sais pas, il est peut-être venu, il s'est dit, tiens.
1: Non, mais tout le monde n'est pas aussi pervers que toi. Lui, il avait juste la trouille d'être tout seul avec une gonzesse.
3: C'est moderne, un plan à trois, ça existe.
1: Allez.
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16: Les meilleurs moments de Taquet, c'est tous les jours cet été pour vous donner le sourire à l'heure du déjeuner. La suite, juste après Thierry Pastor, le coup de folie sur votre radio ici. La, la.

0: Le coup de folie Thierry Pastor dans la bande-son de votre radio ici. Alors en déplacement professionnel, les rencontres sont parfois étonnantes. Catherine, ici Bourgogne, raconte à Valérie Damido et Eric Bastien avoir fait trempette dans une piscine avec un dictateur. Quant à Jean-Noël, d'ici Occitanie, il nous avoue être un mauvais perdant sur votre radio ici.
1: Figurez-vous qu'en 1974, Catherine est allée en Éthiopie.
2: Oui. D'accord.
1: Et il y avait une conférence au même moment entre les pays africains dans la capitale Addis Abeba. Du coup, le matin, Catherine, elle va se baigner dans la belle piscine de l'hôtel. Et qu'est-ce qui se passe? Raconte-nous.
3: Eh bien, je me plonge dans la piscine et puis tout d'un coup, je vois arriver plonger un monsieur de couleur habillé en pyjama. Et tout d'un coup, quand je me baigne, je vois plein de caméras autour de moi. Je me dis, c'est sûrement pas pour moi, c'est sûrement pour le monsieur. Et en fait, il s'agissait du président de l'Ouganda actuel. C'était le président
1: Amin Dada.
3: Voilà.
1: C'est donc très sympa.
3: On était tous les deux tout seuls dans la piscine, bref. Et bon, je finis ma journée en rentrant à Paris. J'assiste à un repas de famille et ma maman qui était là, qui me dit, mais Catherine, tu m'avais pas dit que t'étais allée partie à Addis Abeba. Ben, j'ai dit, oui, je suis partie. On a vu un reportage sur Antenne 2, ça s'appelait Antenne 2 à l'époque. Et nous, on a vu une fille dans la piscine. Ben, je la félicite pas, la fille, hein, parce qu'elle avait un maillot de bain, on voyait toute sa poitrine.
1: Oh my god.
3: J'ai dit, maman, la fille, ma maman, c'était moi.
1: Elle a dit quoi, ta mère?
3: Elle m'a dit, bravo, ma fille.
1: Ah, bah, bravo.
3: Bah, écoute, on a des avantages, on les montre, hein. Puis voilà.
1: Bah, surtout à Amin Dada, dictateur, tellement sympa.
3: Ouais. C'était un petit peu, voilà.
1: Mais l'autre, lui, il s'est baigné en pyjama. Pourquoi?
2: Oui, c'est ce que j'ai retenu aussi. Ouais.
3: À mon avis, il devait sortir de son lit et puis il est allé directement à la piscine, quoi.
1: Ah oui, d'accord.
3: C'est ce qui s'est passé.
1: Oui.
3: Je pense.
1: Bien, j'espère que tu vas avoir 5 points avec la question cash. Tiens, je te mets un petit extrait.
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1: Alors, écoute bien ça, Catherine. Comment s'appelle le service officiel français d'information sur la prévision du trafic routier? Comment s'appelle le service officiel français d'information et de prévision du trafic routier? Top chrono, 10 secondes. Est-ce que tu le sais, toi, Jean-Noël?
5: Non, je réfléchis en même temps.
2: C'est l'indice.
1: Ah putain, j'ai cru que tu faisais la soupe.
2: Vous avez trouvé? Attendez, vous avez trouvé avec mon indice?
5: C'est bison futé.
1: Oui, bison futé, les gars.
5: Ah, bison futé.
1: Créé il y a 50 ans, l'année où tu t'es mariée, ma Catherine. Ah. Voilà. Bon, c'est pas grave, mais tu sais quelque chose.
2: On va faire ça maintenant, des indices à la bouche pour ça peut être pas mal. Bon, dis-moi, Jean-Noël, qu'est-ce que j'apprends? Parce que tu es très sympathique depuis midi, mais enfin quand même, je découvre que t'es têtu, que t'es un peu chonchon.
1: Comme toi.
2: Ah oui, mais parce que c'est un compétiteur, en fait. C'est ça, hein?
5: Je suis un compétiteur, ouais.
2: T'es un gagnant.
5: Je suis un gagnant, voilà. Donc quand on joue au jeu de société avec les enfants ou avec les filles, j'aime bien le jeu quand je gagne, quoi. Mais j'aime pas le jeu quand je perds.
2: Évidemment. Mais est-ce que tu triches?
5: Jamais. Non. Ça fait pas partie de. Non, je ne triche pas.
2: Bon, si tu pouvais déjeuner avec quelqu'un à midi, tu choisis quelqu'un qui est un peu qui est du sud aussi, un petit peu plus au sud que chez toi, c'est Julien Doré. Pourquoi? Tu le trouves cool, ce garçon?
5: En fait, c'est une découverte, en fait, parce que au moment du Covid, ces chansons passées, ce sont avant-dernier album.
2: Ouais.
5: Et elles étaient plutôt sympathiques. Donc, je suis allé en concert le voir avec Valérie à Toulouse.
2: Oui.
5: Et j'ai trouvé le personnage sympa, jovial, déconneur, tout ça. Et franchement, j'ai vu un beau concert. Voilà. Et je trouve que il est solaire, il est rayonnant, sympa. Et puis surtout, c'est un gars de chez nous. Hein, c'est un gars de.
2: C'est ce que je disais.
1: Exactement. On l'adore.
2: Et alors, en parlant des concerts, un dernier mot. Pour tes enfants, tu passes un peu pour un fossile parce que t'as vu lui à Toulouse, Michael Jackson. Elle l'a vu en concert. En 92. Waouh, wow, pour la tournée Dangerous. Énorme souvenir, j'imagine.
5: Ben oui, parce qu'en fait, j'avais 18 ans. C'était la rentrée scolaire en septembre 92. Je venais avoir 18 ans, donc. Et en septembre, dans la même région, à 50 km près, il y avait Michael Jackson qui est passé à Toulouse, qui est plutôt rare.
2: Ben oui.
5: Il est passé qu'une fois.
2: Oui.
5: Et Dire Straits qui est passé une semaine après à Montauban.
2: Eh ben, génial.
5: Et j'ai fait les deux concerts.
2: Ah, bah, là, ah ouais, bah t'as vu du lourd.
5: Je regrette pas.

0: Allez, ce soir en concert à Vaison-la-Romaine, Marine Escroc sur votre radio ici. 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Catherine qui est parfois surnommée Véro. Pourquoi? Comment? C'est une histoire de gâteau qu'elle nous raconte sur votre radio ici.
1: Ok, alors on accueille aujourd'hui Alain et Catherine. Comment ça va?
2: Bonjour.
3: Bonjour.
4: Bonjour.
1: Ça va, merci. Alain, t'es là?
4: Oui, je suis là.
1: Ah, c'est bien, mon chat. Tu joues avec moi, alors c'est pour ça que je m'inquiète un petit peu. Alors, t'es content, Alain, de participer, de gagner, de partir en Champagne?
4: Ben, participer, oui. Gagner, ben, on verra plus tard, on verra vendredi. Mais bon, oui, on joue, c'est pour gagner.
1: Ah, on joue, c'est pour gagner. Merci. J'aimerais bien que tu aies une petite mentale de winner. En plus, t'as vu, c'est un beau cadeau, c'est pour la Saint-Valentin.
4: Ah ben, c'est beau,
1: ouais. Avec Nicole, hein, parce que t'es mariée à Nicole. Dis donc, Nicole, elle va être contente.
4: Ben oui.
1: Ben voilà. Alors, tu as deux enfants, Caroline et Vincent.
4: C'est ça.
1: Et t'as combien de petits-enfants?
4: Deux. Oh, bon. Rémi et Lucie, 17 et 13.
1: Ben c'est magnifique. Alors, tu es retraité, mais tu as travaillé longtemps dans l'industrie du ski.
4: C'est ça.
1: Chez Rossignol.
4: Voilà, les skis Rossignol, oui.
1: Et alors, qu'est-ce que tu faisais chez Rossignol?

0: en dos et tu fais partie d'un club de vélo.
1: Voilà, c'est ça, je fais partie d'un club de vélo à Voiron.
0: Et où est-ce que tu habites dans l'Isère? À Bilieu.
2: Le 38.
1: C'est ça, Bilieu, oui. Au bord du lac de Paladru.
2: Il est sympa, je me suis baigné dans ce lac. Je m'en souviens très bien.
0: Eh ben, c'est super. Ouais. Eh ben, voilà. Bon, mon chat, on va tout de suite jouer. Tu vas marquer ton premier point maintenant. Attention, on va parler film d'horreur. Paramount a choisi le village d'Angoisse, en Dordogne, pour annoncer la sortie de son prochain film d'horreur. Est-ce que Paramount France va annoncer la sortie de son prochain film d'horreur dans la ville d'Angoisse, en Dordogne? Vrai ou faux? Top chrono, 5 secondes.
1: C'est faux. Je dirais que c'est faux.
0: Et non, c'est vrai. Scream 7 sort sur les écrans le 25 février. Et oui, et donc et bah pour l'opération marketing, et bah on a choisi le village d'Angoisse. Pas de point.
2: Catherine est en Bretagne avec ici Brésisel. Bonjour, bonjour Catherine.
3: Bonjour Eric, bonjour Valérie, bonjour Alain et ainsi qu'à tous les auditeurs.
2: Bah voilà, très jolie voix dans le Finistère.
3: Merci. Exactement.
2: Ouais, où ça? T'habites où exactement dans le Finistère?
3: Un petit village qui s'appelle Irvillac à côté de Landerneau, à une trentaine de kilomètres de Brest.
2: Bien sûr, on voit très bien. Bon, dis donc, là on gagne un beau séjour Saint-Valentin. Oui. Qu'est-ce que je vois que t'es célibataire?
3: Aïe, aïe, aïe.
0: Oh my God.
2: Alors, et ça te laisse le temps de trouver quelqu'un, mais tu peux aussi en profiter seul.
3: J'ai entendu la date, donc c'est bon.
2: Bah, je te souhaite de trouver quelqu'un. Tu as deux enfants, comment s'appellent tes,
3: tes alors, enfants? Alors, Elina, qui a 14 ans, okay. Et Loën, 10 ans.
2: Et Loën. Ça te tente, franchement, ce séjour? T'entends quand même la beauté, le champagne, les bulles?
3: Ah ouais, ça fait envie. J'avoue, là, ça fait envie.
2: La lingerie.
3: Donc, je connais pas, en plus. Donc
2: ouais, sympa quand même. T'as un chien qui s'appelle Rio.
0: Un chien qui s'appelle Rio. Un petit chien.
2: Et t'as plusieurs surnoms. Alors, il y en a un, c'est Cendrillon. Tu peux nous expliquer pourquoi?
3: Alors, Cendrillon, ça fait référence à des soucis de chaussures qui m'arrivent régulièrement. J'ai le chic pour toujours avoir une semelle qui part, un canon qui tasse, qui casse. Et du coup, voilà, on m'appelle Cendrillon.
2: Alors, attends, il n'y a pas que Cendrillon, il y a aussi ça.
3: Cat size.
2: Mais pourquoi cat size? T'as des yeux de chat comme ça un peu?
3: C'est ça, puis en référence au dessin animé, il y a plusieurs collègues qui m'appellent comme ça, c'est un surnom. Mais j'en ai plein d'autres, des surnoms.
2: Ouais, je sais, je vais juste en citer un dernier, qui est Véro, qui vient du fait que pour ton Pax, le pâtissier, non, écoutez ça, le pâtissier s'est trompé de prénom sur la pièce montée, il a écrit Véronique. Alors
3: exactement.
2: Tu t'appelles Catherine, c'est là,
3: Louisa. Le prénom du monsieur était bon, mais le mien pas du tout. Un autre couple qui se mariait dans la commune à côté, elle a eu à son mariage, par contre, mon prénom sur sa pièce montée.
2: Bon, allez, voici ta première question, Catherine. Autrefois, les canaris étaient utilisés comme détecteurs de gaz dans les mines. Top chrono, 5 secondes, les canaris étaient utilisés comme détecteurs de gaz dans les mines. Vrai ou faux?
3: Allez. Je dirais faux.
2: C'était vrai, c'est très sensible au monoxyde de carbone et au grisou. Les canaris montraient des signes de détresse ou mouraient avant les humains, ce qui donnait l'alerte aux mineurs pour évacuer.
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0: pour le Quête et Vasse, Jeannette sur votre radio ici. Valérie Damido et Eric Bastien sont maintenant avec Dominique d'ici Alsace, à qui il arrive régulièrement des trucs quand elle est aux toilettes. Et Sébastien d'ici Occitanie qui a des qualités, des défauts que l'on découvre dans quelques instants sur votre radio ici.
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2: Alors Dominique, je tiens là ma petite Pierre Richard de l'année. Ah, c'est ma petite Pierre Richard de l'année. Ah, je vous raconte. En Italie, elle visite le musée du Vatican. Elle va faire pipi. Évidemment, comme toutes les filles, parce que vous, les gars, vous comprenez rien. Hein, vous êtes debout avec votre zigigi, là.
3: Oui, bah, ça va bien.
2: Non, on s'assoit sur la cuvette. Pour s'asseoir sur la cuvette, qu'est-ce qu'on met ? Du PQ. Et qu'est-ce qu'elle fait ? Elle s'assoit avec son PQ, mais elle repart avec un mètre de PQ derrière elle. T'étais contente ou pas ?
4: Oui, toute la traîne du Vatican.
2: Bah oui, elle a descendu tout l'escalier du musée avec un mètre de PQ derrière elle. C'est magnifique, non ?
4: Et soudainement, mon mari qui me dit « Ah, je crois qu'il y a un souci ». Voilà, j'avais à peu près fait, oui, les trois quarts d'escalier. Donc, je pense que j'ai amusé à la galerie.
2: Oh, bah écoute,
4: L'avantage, c'est quand même une anecdote dont on se souvient plus de 15 ans après et on en rigole, quoi.
2: Ah bah oui, c'est
3: le
2: dommage.
3: Le papa
2: que...
3: adoré, d'ailleurs.
2: Bah oui, le papa adoré. Il
3: est venu la bénir.
4: Je rajoute la petite anecdote. Mon mari, pas plus tard qu'hier, dans le TGV, voit une dame sortir des toilettes. Avec la même chose.
2: Eh ben voilà, bah oui, nous on a des problèmes les filles, hein, on peut pas se mettre debout pour faire pipi, c'est scandaleux. Alors on a quand même un truc avec les toilettes, hein, parce que un jour elle est dans les toilettes pour faire pipi aussi, mais chez elle.
3: Elle passe sa vie dans les toilettes ou quoi ?
2: Bah, tout le monde, hein, dis donc, on passe 10 ans de nos vies dans les chiottes.
3: Ah bah, donc.
2: Alors elle est dans ses petites toilettes, elle fait son pipi, mais il y a un câble qui l'énerve. Elle en a marre du câble, elle dit mais qu'est-ce qu'il fout là ce câble ? Il me gêne, je fais pipi, qu'est-ce qu'il fait ? Elle le coupe, crac, coup de sécateur. Et c'était quoi le câble ?
4: Eh ben c'était le câble, en fait, c'était une autre arrivée Orange, du réseau Orange Télécom, pour l'Internet.
2: Voilà,
4: donc,
2: bah
4: c'était
2: oui.
4: Un samedi, mon mari qui avait besoin absolument du réseau tout ce week-end-là, eh bien plus d'Internet, voilà.
2: Et il t'a remercié, il t'a dit c'est magnifique, bon.
3: C'était plus du Wi-Fi, c'était du non-fi, quoi.
2: Oh là là là là, je demande pardon à la France. Voilà. Sécurité ! Ma chérie, c'est la question à choix multiple qui peut te rapporter 3 points de plus. Je te pose la question, je te fais des propositions, t'auras 10 secondes pour me donner ton choix. Alors, tiens, une petite ambiance. Alors, Mortel Adèle, nous allons parler de vente d'objets. Écoute bien. Quels sont les objets les plus fréquemment vendus sur Le Bon Coin ? Les voitures, les canapés, les téléphones, les slips d'Éric Bastien.
3: Bien sûr, avec plaisir.
2: Donc, qu'est-ce qui est le plus fréquemment vendu sur Le Bon Coin ? Les voitures, les canapés, les téléphones, les slips d'Éric Bastien. Top chrono, 10 secondes.
4: Les voitures.
2: Eh bien, est-ce que c'est une bonne réponse ? Oui !
3: Bravo !
2: Eh bien yes. Oui, bien sûr, bravo, 3 points de plus, ma chérie, 7 ! Il faut savoir que les slips de Bastien viennent
3: oui.
2: Juste après.
3: Oui, d'abord. Sébastien, tu portes des slips ou des caleçons ?
5: Les caleçons.
3: Les caleçons, très bien. Je te rappelle qu'il y a de la lingerie Chantelle pour qui tu veux, et que tu es célibataire. Il y a personne en vue du côté de Toulouse, Sébastien ?
5: Non, il n'y a pas le touche pour l'instant, non, il n'y a rien.
3: Il n'y a rien. Bah écoute, si les gens t'écoutent à la radio, ils vont peut-être avoir envie de partir avec toi. Je te le souhaite, de rencontrer quelqu'un et d'être heureux. Sébastien, d'autant que Sébastien est un homme adorable, puisque Sébastien cuisine. Sébastien aime cuisiner, et quand un homme cuisine, un homme séduit. Surtout avec un petit tablier. Valérie, elle aime bien le petit tablier.
2: Moi, j'aime bien le cul à l'air avec le tablier.
3: Ah, le cul à l'air, carrément.
2: Oh, bah oui, sinon c'est pas drôle.
3: Ah, oui, donc le tablier et le truc.
2: Bah, bien sûr.
3: Ok. Et il est comme ça, votre mari, il fait ça
2: je vous pose des questions sur les fesses de votre femme.
3: Ouais. Bon, alors ta spécialité, et ça, alors, moi j'aime bien, c'est l'omelette aux pommes de terre.
5: Exactement. Alors, l'omelette aux pommes de terre, un peu revisité, parce qu'ils aiment bien que je mette une pointe d'ail, mes enfants, dedans. Je mets de la poudre d'ail dedans. Et du lait,
3: donc
5: je prépare les deux.
3: D'accord.
5: Et j'adore ça.
3: C'est un plat simple, et c'est vrai que voilà, si on rajoute un petit peu d'ail en poudre, c'est pas mal du tout. Un petit défaut, Sébastien, avant de jouer, je découvre que tu es un peu tête en l'air, mon Sébastien. Pareil, t'oublies tout. Tout le temps.
5: Oui, tout le temps. Même des fois, je cherche les objets que j'ai dans la main. Donc du coup, c'est récurrent, ça prend la tête et on perd du temps.
3: Mais pareil, t'es toujours en retard.
5: En retard, oui, toujours en retard, même pour aller au boulot.
3: Alors, en même temps, c'est raccord avec le métier que tu fais, hein.
5: Exactement.
3: Bon. Faire des amis à la SNCF, moi.
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Étienne Daho et Paul Tatou, merci d'avoir passé cette heure en compagnie de Valérie Damido et Eric Bastien pour les meilleurs moments d'Au Taquet. 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

0: C'était Billy Preston pour vous sortir du lit. Bonjour, bon réveil. On est mardi.
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0: Bonjour, soyez les bienvenus en cette nouvelle journée du mois d'août, alors que la canicule progresse et s'étend sur toute la France. Dans quelques minutes, on fait un point complet sur la situation météo du jour. Évidemment, on ne va pas s'empêcher de profiter de cet été. Chaque matin ici, on vous accompagne en chanson avec Alain Bachung et Bruno Mars, qui seront bientôt des nôtres, ainsi que Cyril Ardo-Redon. Bonjour.
2: Bonjour Johan, bonjour à tous.
0: Qu'est-ce qu'on trouve dans l'actualité ce mardi, Cyril ?
2: Eh bien, une bonne nouvelle avec la fin du démarchage téléphonique. On vous explique tout dans une poignée de secondes.
0: Ce mardi matin, par ici, les économies vous évitent les déboires liés au dépannage non agréé lorsque vous êtes sur l'autoroute. Valère Coréard vous donnera les infos utiles à avoir à l'esprit si un jour vous vous retrouvez dans pareille situation. Et puis, on vous attend sur l'antenne d'ici. 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
0: Nous sommes le mardi 11 août, bon réveil, il est 5h. Le journal présenté par Cyril Ardo-Redon et cette phrase que vous avez probablement déjà entendue au téléphone. Bonjour, je vous appelle pour vous vendre des fenêtres ou une rénovation de votre logement.
2: Ouais, ce genre d'appel pour vous vendre à peu près tout et n'importe quoi. À partir d'aujourd'hui, normalement, c'est terminé. Le gouvernement parle d'une petite révolution. Il est désormais interdit pour une société de vous appeler sans avoir obtenu votre accord. Un soulagement pour beaucoup de personnes, comme dans les rues d'Aix-en-Provence, Rémi Inc.
3: Ah, ça c'est le genre d'appel.
4: Alors je sais, vous avez sûrement déjà été appelé plusieurs fois concernant les aides de l'État.
3: Qui agace 97% des Français selon un sondage. D'autant plus quand on en reçoit plusieurs par jour.
5: C'est régulier, c'est tous les jours. Enfin moi, en ce qui me concerne, j'en mets 3 ou 4 par jour. On en a marre.
6: Des fois on s'amuse avec eux, on leur dit mais oui, bien sûr je suis intéressé, j'ai 19 maisons, ou je lui demande la météo, ou j'ai une bonne recette de pâtes. C'est plutôt un bon moment, on va dire.
3: Alors oui, ça peut être amusant, encore faut-il avoir le temps. Et ça n'est pas le cas des artisans, comme Gérald qui travaille dans le BTP.
7: Malheureusement, on est obligé de répondre à tous les appels, quoi, compte tenu que c'est potentiellement un client et on perd du temps avec ça, quoi. Pour les artisans, le temps c'est de l'argent.
3: À partir d'aujourd'hui, chaque appel concernera forcément un contrat que vous avez déjà conclu pour vous proposer des services complémentaires. Ou alors, l'entreprise aura d'abord obtenu votre accord en amont pour être appelée, et ce pour une durée de 1 an maximum. De nouvelles restrictions, pas forcément très convaincantes.
7: J'espère qu'ils vont pas trouver la parade, quoi.
3: On sait qu'ils vont chercher la parade quand même.
7: Je pense qu'ils la cherchent déjà.
8: Je me dis, qu'est-ce que ça leur rapporte S'il y a de l'argent à se faire, c'est sûr qu'il y aura des détournements et contournements des lois. Ça, c'est sûr et certain.
2: Le reportage de Rémi Inc, ici Provence, sur votre radio locale ici. Et d'autres coups de fil restent légaux pour vous vendre des abonnements à des journaux, pour des opérations de sondage, quand c'est à but humanitaire ou pour des appels aux dons, ou encore pour un recouvrement de dettes. On vous explique tout sur notre site et notre appli ici.fr.
0: Ce mardi, attention à la chaleur.
2: 43 départements sont en vigilance orange canicule. Dès midi, c'est 21 de plus qu'hier. Ce coup de chaud va encore gagner en intensité dans les prochains jours, avec une pluie qui n'arrive pas et les deux tiers des nappes phréatiques qui sont en souffrance en France. Dans certaines régions, la situation devient très tendue. Des communes sont même ravitaillées par citernes, faute d'eau. Et Guillaume Fariol, c'est le cas de 300 personnes de deux villages en Côte d'Or depuis plus d'un mois.
9: Deux à trois fois par semaine, toute la journée, un camion-citerne fait des allers-retours pour alimenter les villages de Quincy-le-Vicomte et de Quincereau. Indispensable, la source est quasi à sec, s'inquiète Gilles Robillard, président du syndicat des eaux.
10: Il y a eu un orage l'autre jour, ça n'a rien fait sur la source. Elle n'a pas donné un mètre cube de plus. Elle donne 21 mètres cubes jour en ce moment. C'est insuffisant parce qu'on consomme 60 mètres cubes.
9: Pour l'instant, malgré le coût de ces ravitaillements, pas question de couper l'eau à certaines heures de la journée. Si la situation s'aggrave, ça pourrait arriver en tout dernier recours. Isabelle habite Quincereau.
11: J'arrive même plus à me rappeler le jour où ça a vraiment plu.
9: Et elle est très inquiète.
11: C'est terrifiant. Ça fait un moment qu'on sait qu'il y aura un problème d'eau et là, on le touche vraiment du doigt. Ça a basculé du mauvais côté. Ça fait partie de notre quotidien maintenant, c'est ça.
9: Un quotidien au rythme des petits gestes pour économiser l'eau. terminer par exemple la façade fleurie de la maison de Fabienne.
12: On a laissé les fleurs mourir, on les a pas arrosées, et puis moi j'envisage par exemple de plus en mettre. C'est des gestes tout cons, mais bon, je pense que multiplié par des milliers de gens, ça peut faire quelque chose.
9: En attendant une solution pérenne pour les prochains étés, des études sont en cours pour trouver d'autres sources d'eau et s'y raccorder.
2: Et fin juillet, plus de 30 000 personnes sur 80 communes devaient déjà être approvisionnées en eau potable par des camions-citernes ou grâce à des bouteilles d'eau, selon le gouvernement. Le risque aussi de feux de forêt dans près de la moitié des départements français. 42 départements sont classés en orange, indique Météo France. Les territoires concernés se situent dans un large quart nord-ouest, incluant la région parisienne, une partie de la Bretagne, de la Normandie, des Pays de la Loire, mais également dans le sud-est, des Pyrénées-Orientales au Var, en passant par la Corse du Sud ainsi que la Moselle dans le Nord-Est. Les flammes qui ont durement frappé Biscarrosse dans les Landes il y a deux semaines, près de 200 habitations touchées, certaines entièrement détruites. Pour aider les sinistrés, des cagnottes ont été créées sur Internet. Mais attention aux arnaques. Pour les éviter, Hélène Larzé, maire de la ville, a lancé fin juillet une cagnotte officielle en ligne et elle a dépassé les 100 000 euros.
13: Compte tenu de l'ampleur de la catastrophe, on a tout de suite eu beaucoup de mobilisation, de volonté de venir en aide aux sinistrés. L'important pour nous, c'était de le faire en sécurisant la manière de pouvoir collecter des fonds pour éviter qu'il y ait d'autres cagnottes sur lesquelles il n'était pas forcément certain que les fonds arrivent au bon endroit. En 10 jours aujourd'hui, on est à un peu plus de 120 000 euros. Elle est ouverte pour une année parce qu'il y aura certainement des besoins au fur et à mesure. Mais là, l'idée, c'est d'être en même temps capable de venir soutenir des besoins plus court dans le temps.
2: Hélène Larzé, maire de Biscarrosse.
0: Vous écoutez ici 5h06, la France médaillée d'argent sur le relais 4 fois 200 mètres nage libre au championnat d'Europe.
2: Une compétition qui se déroule en ce moment à Paris. Les Bleus portés par Léon Marchand qui a lancé le relais comme une fusée. Ce sont les Britanniques qui ont décroché l'or avec moins d'une seconde d'avance. Quelle belle performance, a salué la ministre des Sports Marina Ferrari. Et la chaleur s'intensifie ce mardi sur une grande partie du pays, Johan.
0: Une chaleur présente ce matin sur les deux tiers sud du pays qui va progressivement remonter vers le nord dans le courant de la journée pour s'étendre sur tout le territoire. À noter quand même ce matin une relative fraîcheur du côté de la frontière belge. Il fera en milieu de matinée 14 à Charleville-Mézières ainsi qu'à Lille, 19 à Paris, 18 à Limoges, 21 à Bordeaux et 25 à Marseille en milieu de matinée. Et puis dans le courant de l'après-midi, le mercure va s'emballer avec une chaleur généralisée sous un ciel bleu, à l'exception des reliefs, les Pyrénées, le Massif central, les Alpes et même la montagne Corse au-dessus desquelles un risque orageux est à prévoir en milieu de journée. Puis pour ce qui est des températures, il doit donc faire très chaud ce mardi après-midi, 35 à Montpellier, 33 à Marseille, 35 à Orléans, 34 dans la capitale et 36 la maximale à Nantes. Comment ça se passe par chez vous? Vous nous le dites, vous nous l'écrivez en postant un petit message sur la page Facebook d'ici, le nom de votre commune. Une température, comment se passe le ciel? Une photo, si le cœur vous en dit. Tous les jours, vous le savez, on fait la météo ensemble.
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0: Il paraît que quelques mois après que cette chanson soit sortie, le prénom Gabi était à la mode dans les maternités. Gabi, oh Gabi, sur les ondes d'ici, voici Alain Bachon, 5h08. Bon réveil à vous.

0: Mardi, vous écoutez ici. Merci d'être des nôtres. Il est 5h11.
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0: C'est une dame qui n'a peur de rien. Betty, une Britannique de 97 ans, vient d'entrer une nouvelle fois dans le Guinness Book des records. Figurez-vous, Cyril, que officiellement, c'est la femme la plus âgée au monde à avoir fait du wing walking.
2: Qu'est-ce que c'est que ça ?
0: Eh bien, ça consiste à être debout, sanglé sur une aile d'avion et à ensuite vivre sa vie, histoire de voir ce qui se passe. Un exploit que cette dame avait déjà réalisé il y a quelques années, alors qu'elle n'avait à peine que 93 ans.
2: Une jeunette.
0: Record donc ce week-end, battu au-dessus de l'aérodrome de sa commune en Angleterre. Ses petits-enfants, pour l'occasion, ses amis, quelques curieux également s'étaient rassemblés pour l'occasion pour la voir. Betty, qui a réalisé cet exploit, pas seulement pour faire son intéressante, il s'agissait aussi de récolter des fonds pour l'unité de cardiologie qui l'a soignée l'an dernier, alors qu'elle a fait un infarctus. Donc, record battu. À l'atterrissage, la nonagénaire a dit qu'elle n'allait pas s'arrêter là, puisqu'en fait, Betty se lance des défis depuis qu'elle a 87 ans, année où elle a perdu son mari. Donc, le besoin de se trouver de nouveaux challenges, des défis. Donc, elle ne s'arrêtera pas là. On a hâte de savoir quel sera le prochain exploit pour Betty. En attendant, il est 5h12. Vous écoutez ici, ce mardi. Dans la faute d'ici, alors qu'une nouvelle vague d'extrême chaleur s'abat sur le pays, dans les EHPAD, on s'organise, Cyril.
2: On s'organise avec des livraisons de clim il y a une dizaine de jours. 33 000 climatiseurs mobiles livrés par le gouvernement. Mais certains EHPAD préfèrent les ventilateurs. On vous expliquera pourquoi.
0: Et la musique ici ne s'arrête jamais. Mais c'est qui ? Et c'est Zoukero qui vient nous rendre visite d'ici quelques instants. Le temps de faire quelques économies. 5h13, bon réveil. Bonjour Valère Coréard. Chaque jour avec vous, un bon plan pour optimiser notre pouvoir d'achat. Et aujourd'hui, vous vouliez nous proposer d'anticiper une situation qu'on anticipe rarement, justement.
3: La panne sur autoroute, ça n'arrive pas tous les jours, c'est vrai, heureusement d'ailleurs. Mais quand ça arrive, ça coûte cher. Et mauvaise nouvelle, le tarif va augmenter de 1,57% avec une somme de base de 151 euros. Ici, je parle bien d'un dépannage. Pour un remorquage, c'est compris dans le prix. Si votre véhicule pèse moins de 1,8 tonne, au-delà, on passe à 186,72 € précisément. Et bien sûr, sinon ce serait pas drôle, entre 18h et 8h, le week-end et les jours fériés, comptez sur une majoration de 50%. Alors, je n'ai malheureusement pas de solution pour pas tomber en panne au bord de l'autoroute. Par contre, j'en ai une pour vous éviter de multiplier la facture par 2 ou même 4 sans prise en charge de l'assurance. Ne confiez votre véhicule qu'à des dépanneurs agréés.
0: Mais comment ça, il n'y a pas que des dépanneurs agréés sur les autoroutes ?
3: Et non, sinon on serait dans un monde presque parfait, enfin du moins sur ce sujet. Il y a ces dépanneurs, vous savez, qui arrivent par hasard. Vous tombez en panne, et comme par hasard, je passais par là avec ma remorque, je me suis dit que j'avais envie de vous aider. C'est un peu l'idée, hein. Et comme dans ces cas-là, on est, disons-le, au bout du rouleau, carrément vulnérable, on n'a qu'une envie, c'est rentrer chez soi, on ne se pose pas de questions. Or, cette personne vous a géolocalisé grâce aux applications de navigation qui indiquent un véhicule au bord de la route en panne. Il s'agit en fait d'une entreprise non agréée par votre assureur qui va vous surfacturer. Donc, refusez poliment l'aide, contactez votre assureur qui va lui vous communiquer la liste des réparateurs agréés afin d'être facturé dans les règles de l'art et surtout de bénéficier d'une prise en charge. Peut-être avez-vous déjà vécu ce genre de situation. Votre retour est précieux et nous intéresse. Le mail pour nous écrire, par ici leséconomies@radiofrance.com.
0: Tous les matins, les bons conseils pour rebooster son pouvoir d'achat. Merci Valère. Demain, vous nous expliquerez comment changer d'adresse et ce, gratuitement. Il est 5h15.
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0: Ce mardi 11 août, c'est le retour de la chaleur pour de nombreux départements.
2: Près de la moitié du pays est concerné. 43 départements sont en vigilance orange canicule dès midi. C'est 21 de plus qu'hier. Et dans certaines régions, les températures ne sont jamais vraiment redescendues cet été. Comme en Provence, où pour beaucoup d'EHPAD, la livraison de climatiseurs mobiles il y a une dizaine de jours par le gouvernement a été plutôt bienvenue. Mais certains établissements préfèrent les ventilateurs, Margot Longeroche.
5: Chantal profite avec le sourire de son repas. La salle à manger de l'EHPAD est climatisée, mais ce n'est pas le cas de sa chambre.
6: Il fait très chaud, surtout le soir, il fait chaud. Je peux pas supporter. Je ne sais pas jusqu'à quand ça va durer, mais c'est inconvénient.
5: Pour rafraîchir l'endroit où elle dort, sa voisine Michèle a la solution.
7: J'ai une astuce. C'est-à-dire que je laisse la porte de ma chambre un peu entrouverte. C'est plus frais dans le couloir que dans ma chambre.
5: C'est ce que font en fait la plupart des résidents. Cela permet aussi aux soignants de surveiller qu'ils ne se déshydratent pas. Et justement, l'annonce d'une subvention de l'État en ces périodes de canicule, c'est une bonne nouvelle pour l'établissement. En revanche, la directrice Alice Moreau ne veut pas opter pour des climatiseurs mobiles, trop compliqués à installer selon elle.
8: Au niveau gestion, c'est pas évident parce que ça implique soit de faire un trou dans le mur, dans la fenêtre, enfin il faut gérer quand même l'évacuation. Donc on avait opté plutôt pour des ventilateurs de très bonne qualité, voilà, avec brumisateurs et qui font pas de bruit et qui vont permettre de donner de l'air sur une surface assez grande.
5: Sauf que les 10 ventilateurs commandés n'arrivent pas.
8: Et on a essayé auprès de nombreux fournisseurs, l'un bien connu sur Internet, qui après 2 semaines nous a annoncé qu'ils étaient eux aussi en rupture de stock.
5: Pour le moment, l'EHPAD s'organise sans ces machines en plus. Il dispose déjà de quelques ventilateurs, aussi grâce à la générosité d'un proche de résident, comme le raconte Véronique Minaudier, cadre de santé à la Maison Saint-Jean.
9: Un monsieur nous a fait don de 5 ventilateurs, voilà. Je crois qu'il avait quelqu'un de sa famille dans la structure. Il a dit, je veux aider un peu ces personnes qui risquent d'avoir très chaud. Il nous a donc apporté, donné 5 ventilateurs, 9. On en a fait profiter tout de suite des résidents.
5: À terme, la directrice voudrait surtout améliorer le système de climatisation centrale et l'étendre pour qu'il arrive jusqu'au bout de tous les couloirs. Mais cela coûte trop cher pour les finances très serrées de l'établissement et la subvention de l'État ne le prend pas en charge.
2: Un reportage à l'EHPAD Saint-Jean à la Phare-les-Oliviers dans les Bouches-du-Rhône, signé Margot Longeroche, ici Provence.
0: Dans les coulisses télé, ce mardi, vous allez découvrir une nouvelle série française qui met en scène des agents du renseignement spécialisés dans le vol d'œuvres d'art. La comédienne Fanny Cottençon y tient le rôle principal. Elle est notre invitée ce matin. Le temps d'aller faire un petit coucou de l'autre côté des montagnes transalpines. Voici Zucchero dans vos oreilles en ce début de journée.

0: donne du baume au cœur pour démarrer cette nouvelle journée. 5h21, vous êtes ici et c'est tant mieux. C'est en 11 août qu'ils sont nés l'acteur Grégoire Ludic, la moitié du duo du Palmacho. Le Palmacho révélé au grand public sur YouTube d'abord et puis à la télé et puis aujourd'hui au cinéma. Grégoire Ludic, le comédien donc qui souffle ses 45 bougies aujourd'hui, ce mardi. C'est aussi l'anniversaire d'un artiste qu'on aime beaucoup ici. Joe Jackson, 72 ans, chanteur, musicien britannique avec une brouette de tubes des années 80 qu'on continue d'écouter aujourd'hui encore en 2026. On souhaite un joyeux anniversaire au comédien Patrick Bouchité. Il a 80 ans aujourd'hui, on se souvient de lui dans la comédie sociétale des années 80. La vie est un long fleuve tranquille. Un comédien qui a prêté sa voix aux animaux de la savane dans cette émission animalière parodique baptisée La vie privée des animaux. Et puis c'est un 11 août qu'il nous quitter Robin Williams, icône d'Hollywood. On pourrait citer Le Sac des Poètes Disparus, Mrs. Doubtfire,
1: deux films. Good Morning Vietnam, un de mes préférés.
0: Effectivement, très très bon film. 12 ans que ce comédien se donnait la mort. Et puis enfin, tiens, le petit papa, le papa du petit Nicolas, Jean-Jacques Sempé, le dessinateur, nous quittait également. 11 août, il est 5h22, vous écoutez ici. Aujourd'hui, on vous parle des Aventurières. C'est une nouvelle série sur France 2 qui se déroule dans l'univers très feutré des secrets, des services secrets français. Une mini-série de 5 épisodes qui met en scène la vie d'un couple formé à l'écran par Fanny Cottençon et Lionel Astier. Un couple qui va voler en éclats le jour où JP, le mari, est soudainement enlevé.
2: C'est quoi cette horreur ?
3: Alors ça, c'est un excellent smoothie détox avocat papa et gingembre. Tu devrais en prendre de la graine, ma fille, parce qu'à ton âge aussi, il faut faire attention à sa ligne. Surtout si on veut se rendre droit, mec.
2: Oh, stop. Wow, allez, ça suffit. Allez, Julia, tu prends ton manteau, on s'en va.
4: J'ai pas de manteau, maman.
2: Allez, bisous, papa.
4: Je suis désolée, je veux ça sur là. Hein, je t'appelle vite. Et maman, t'as raison sur un point. Mmh. Quand on est toxique, c'est très bien d'être la reine des détox.
0: La reine des détox, c'est Françoise. Le personnage haut en couleur joué par Fanny Cottençon. En apparence, une hôtesse de l'air à la retraite. Dans la réalité, elle et son mari étaient des agents des services secrets dans un département non officiel de restitution des œuvres d'art. Avec l'enlèvement de son père, Sophie, la fille de ce couple, va découvrir subitement la véritable identité de ses parents. Elle va réaliser alors que toute sa vie est construite sur un mensonge. Et c'est cette relation difficile entre mère et fille qui a séduit Fanny Cottençon et l'a convaincue d'accepter le rôle.
3: Je pense que la relation avec sa fille, c'est une relation un peu ratée parce que on sait bien que tout ce qui part à partir de mensonges, c'est pas forcément pour créer des bonnes relations. Et puis elle était beaucoup absente. C'est pas qu'elle était pas faite pour être parce qu'elle aime sa fille profondément, mais c'était pas ça qu'elle aimait dans la vie. C'était l'aventure, c'était l'action, c'était tout ça.
0: Au casting des Aventurières, on trouve également Thibaut de Montalembert, vu dans la série 10%, et puis aussi Jérôme Le Banner, ancien champion de kickboxing. Une série qui nous fait pénétrer dans l'antichambre des services secrets français et du monde de l'art. Les 5 épisodes filent à toute vitesse, au point qu'on aimerait bien voir la suite. D'ailleurs, la comédienne serait-elle partante pour rempiler pour une seconde saison?
3: A priori, je sais pas. Moi, j'aime bien. Moi, j'aime bien ce personnage, donc ça me ferait plaisir de la retrouver. En fait, quand on m'a proposé ça, c'était vraiment une mini-série. Hein. Mais c'est vrai que quand j'ai vu la fin du 6e épisode, je me suis dit, mais c'est marrant parce que quand même, ils partent là, ça pourrait continuer. Voilà, c'est ce que je me suis dit. Mais bon, à la base, c'est pas du tout prévu. Je ne suis pas décideuse, vous savez, c'est les arcanes de la production et des chaînes de télévision.
0: En attendant une saison 2 hypothétique, Les Aventurières, c'est à voir sur la plateforme France.tv. Et maintenant, on va se parler, si vous le voulez bien. 5h25, c'est le moment de joindre le standard d'ici pour nous raconter comment se passe votre été. 0810 055 056. Dans le paqueté, justement, ce mardi, il y a nombreuses surprises, parmi lesquelles le roman signé Alexandra Lapierre et puis des goodies, comme on dit dans le Landerneau. 0810 055 056. Et peut-être même Zazie qui se cache ici.

0: Vous écoutez ici, juste avant les infos de 5h30, on apprend des trucs tous les matins en s'amusant avec vous Stéphane Bern qui nous fait remonter le cours de l'histoire. Ce mardi Stéphane, on va voyager au temps où le roi Soleil découvrait que le soleil pouvait disparaître.
1: Le 3 mai 1715, Louis XIV lève les yeux vers une éclipse. 4 mois plus tard, c'est lui qui disparaît. Un sens du timing, on ne peut plus royal. Marly, printemps 1715. Le décor est prêt. Jardins impeccables, pas une herbe qui dépasse. Courtisans bien rangés, pas une mèche de travers.
2: Avec ou sans brushing, vos cheveux restent souples et brillants.
1: Et au centre, un homme qui a passé sa vie à organiser le monde autour de lui. Louis XIV a 76 ans. Il est fatigué, hein, mais il reste quand même le soleil officiel du royaume. Et clairement pas prêt à partager la lumière.
3: Nous vous devons plus que la lumière.
1: Alors quand une éclipse est annoncée pour le 3 mai, le spectacle n'est pas seulement astronomique, il est politique. À ses côtés, Cassini, savant, chef, qui a tout calculé sans même compter sur ses doigts. Balèze le type. Au moment venu, la lumière baisse, lentement, comme si quelqu'un tournait un variateur céleste. Le disque du soleil se fait clignoter. Les ombres changent, le visage du roi pâlit un peu. Pour une cour nourrie de signes, d'étiquettes et de mise en scène, on est sensible aux symboles. Difficile de ne pas y voir une métaphore. Un roi qui s'identifie au soleil regarde le soleil disparaître.
4: Je vais m'éclipser comme je suis venu. Soyez en paix.
1: Dans le genre de mise en abîme, mieux ce serait trop. 4 mois plus tard, le 1er septembre 1715, le roi soleil meurt à Versailles. Cette fois-ci, l'éclipse est totale. L'histoire adore les coïncidences bien rangées. Allez, extinction des feux. C'est pas Versailles ici. Enfin, pas tous les jours.
0: Et vous revenez quand même demain, Stéphane Bern, tous les jours à retrouver pour voyager dans l'histoire. Et puis toute la collection sur ici.fr, des podcasts et en replay également. Tout à l'heure, il sera question du riz. Ça n'a l'air pas comme ça, mais cette céréale occupe une place centrale dans notre alimentation. On en parle à 6h10 avec notre invité ce matin pour l'heure 5h30. L'info en France et dans le reste du monde, c'est l'heure du 90 secondes avec vous, Cyril Ardoredon.
5: Le retour de la chaleur pour certains départements. Dès midi, ce sont 43 départements qui seront en vigilance orange canicule. Aux 22 départements du centre et du sud-est déjà concernés hier, s'ajoutent donc 22 départements de l'ouest, du Finistère à l'Hérault, en passant par les Pyrénées-Orientales ou la Manche. Dans ce contexte de chaleur et de hausse des températures des cours d'eau, les réacteurs nucléaires français ont atteint leur record d'indisponibilité. Plus de 15% de puissance électrique manquante. Dimanche, par exemple, avec 5 réacteurs qui ont dû adapter leur puissance et 4 qui sont à l'arrêt. Le risque de feu de forêt, 42 départements en orange pour un risque élevé aujourd'hui dans un large quart nord-ouest, mais aussi dans le sud-est et en Moselle. À Toulouse, 2 policiers municipaux blessés à l'arme blanche hier soir dans le centre-ville. L'agresseur a été interpellé selon le maire qui affirme que des propos à caractère terroriste ont été signalés. Ce sont ces mêmes agents qui ont maîtrisé le suspect à l'aide de gaz lacrymogène. La fin de ces appels très pénibles que l'on connaît tous, quasiment tous les jours. Le démarchage téléphonique devient interdit sans votre accord. Les appels pour vendre des abonnements de presse, pour des sondages ou des appels aux dons restent, eux, autorisés. C'est à lire sur ici.fr. Et puis au championnat d'Europe de natation qui se déroule en ce moment à Paris, la France, médaillée d'argent sur le relais 4 fois 200 mètres nage libre. Les Bleus portés par Léon Marchand. Les Britanniques décrochent l'or avec moins d'une seconde d'avance.
0: Ici, 5h32, vous le disiez Cyril, 43 départements sont donc en vigilance orange canicule dès midi.
5: Ouais, c'est 21 de plus qu'hier. À cela, rajoutez donc les 2/3 des nappes phréatiques françaises qui sont en souffrance. La nature a soif, alors dans l'Hérault, les chasseurs donnent à boire aux animaux avec des tournées 2 à 3 fois par semaine pour mettre de l'eau dans des abreuvoirs à Delchiron.
6: On s'enfonce dans la garrigue en 4x4 avec Thierry Bourjal, le président de la société de chasse de Grabel.
7: Voilà.
6: Premier arrêt devant une petite mare en béton cachée entre les arbres.
7: Donc ça fait un point de fraîcheur là, et une pique est venue.
6: Il y a une plume. À l'arrière de la voiture, une citerne avec de l'eau et un tuyau.
7: Là, il y a une tonne d'eau. Donc avec ces 1000 litres, on serait reparti sur le territoire qu'on va faire aujourd'hui. Les 1000 litres, on les passe. Ça, nous voilà. Tu ouvriras midi. sur ce secteur qui fait à peu près 500 hectares, on a entre 30 et 35 points d'eau.
6: On reprend la route, vérifier un autre point d'eau.
8: Donc ça, c'est un petit abreuvoir, vous avez coupé en deux le...
7: On a des bidons de 200 litres qu'on a coupé en deux, donc ça fait une contenance à peu près de 70 litres. Voilà, c'est très pratique, comme ça les animaux ils montent là-dessus, on leur met des cailloux pour les petits, ils montent là, comme ça ils se noient pas, ils montent sur les cailloux, puis ça boue.
6: Si la rivière, la source de la vie, traverse la commune, les sangliers et les chevreuils en profitent. Pour le petit gibier, c'est plus compliqué, explique Mehdi, le garde-chasse.

0: beaucoup plus grande avec l'aide de l'Office national des forêts pour éviter les allers-retours plusieurs fois par semaine dans la garrigue.
1: Le reportage d'Adèle Chiron, ici Hérault. On jette un coup d'œil sur le ciel et Johan, le thermomètre va grimper aujourd'hui.
2: Une chaleur très présente ce matin déjà sur les deux tiers du sud du pays qui va progressivement remonter vers le nord et s'étendre sur tout le pays durant la journée. À noter une relative fraîcheur pour l'instant du côté de la frontière belge. Et puis quelques températures, tiens, ce matin, 19 dans la capitale, 18 à Limoges, il fera 16 en milieu de matinée à Brest, 25 à Marseille, alors que dans le courant de l'après-midi, le mercure va s'emballer avec une chaleur généralisée et un ciel bleu, un soleil de plomb à l'exception des reliefs. Il va falloir faire attention dans les Pyrénées, le Massif central, si vous vous trouvez dans les Alpes, ou en Corse, sur les reliefs au-dessus desquels un risque orageux est à prévoir pour ce qui est des températures. Cet après-midi, 35 sont annoncés à Montpellier, 33 à Marseille, 35 également à Orléans, 34 à Paris et 36 cet après-midi à Nantes. Comment ça se passe par chez vous? Vous nous l'écrivez en postant des petits messages comme vous avez l'habitude de le faire sur la page Facebook d'ici. Kevin, que l'on salue, habite à Mulhouse. Chez lui ce matin, il fait déjà 19 degrés. À Roaillon, en Gironde, chez Nuria, il fait 20 degrés. Merci Nuria. Et puis enfin, chez Marie-Noël, qui nous a envoyé une photo de cheval ou de jument, il fait 19 degrés à Soumont. Tous les matins, ici, on fait la météo ensemble.
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2: Voici un conte de fées, pas vraiment de ceux qu'on lit aux enfants pour les emmener se coucher. Ça tombe bien puisque vous, ce matin, vous êtes en train de vous réveiller. Voici Cendrillon par téléphone, ici, votre radio locale, 5h30.

0: la journée ensemble. Bon réveil, il est 5h38.
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0: Et ce rendez-vous très tôt le matin, vous le savez, ce sont des rendez-vous pour vous rendre la vie plus pratique, plus simple, plus facile et surtout débarrassé de tout un tas d'arnaques. Ce mardi, Cyril, les marchands de zénitude dans le viseur d'Audrazo.
2: Avec de faux moines sur les réseaux sociaux. Mais attention, forcément, à votre porte-monnaie.
0: Ils vont passer un sale quart d'heure, les moines, s'ils rencontrent le chemin de Audrazo dans un instant. Et puis la musique, le chemin de Bruno Mars nous attend. Au bout de... ce chemin, il y aura Bruno. Et au bout du téléphone, ce matin, nous accueillons Romain. Bonjour Romain.
3: Bonjour Yohann, ça va? Oui, je suis contente de vous avoir.
0: Et bien pareillement, Romain, vous habitez dans l'Aisne, où ça précisément?
3: Voilà, c'est ça. À Saint-Gobain, en fait, c'est le nom de la manufacture des glaces.
0: D'accord. Et alors vous, qu'est-ce qui fait qu'à 5h39, vous êtes déjà réveillé aujourd'hui?
3: Je mets toujours la radio de bonne heure. J'aime ça, donc...
0: Et donc vous réveillez avec nous tous les matins.
3: Oui, voilà.
0: Grand bien vous fasse. Est-ce que vous êtes prêt pour l'éclipse de demain? Est-ce que déjà, vous allez y assister? Est-ce que ça vous intéresse?
3: Oui, ça m'intéresse et j'ai acheté des lunettes.
0: D'accord.
3: J'ai réussi à m'en procurer difficilement parce qu'il y a des ruptures de stock.
0: Évidemment, effectivement, c'est l'événement astro de l'année, voire même peut-être de la décennie. Donc il y a pas mal de personnes qui sont sur le coup. Vous avez déjà votre spot, l'endroit où vous allez assister à l'éclipse demain, fin de journée?
3: En fait, je suis dans un village en hauteur, donc je pense qu'on devrait bien la voir.
0: Les conditions optimales. Eh bien, écoutez, on vous souhaite une belle éclipse, à ne pas louper, donc ça arrive très rarement.
2: Et puis l'année prochaine, c'est à la fin du siècle. Hein. On est en 2080 et quelques, je crois.
0: Vous serez là, Romain, à la fin du siècle.
3: On verra bien.
0: Oui, on espère. Effectivement, on verra tous bien. En attendant, on va vous envoyer le pack été. Vous allez voir, c'est un sac avec le logo ici. Vous ne pouvez pas le rater, tout ça avec un look vintage et plein de surprises que je vais vous laisser découvrir. Je vous souhaite une belle journée, Romain.
3: Merci, Yohann. Oui, bonne journée à vous.
0: À très bientôt sur l'antenne d'ici. Il est 5h40.

0: Il est assis tantôt dans ce qui ressemble à un temple bouddhiste, tantôt dans un très beau jardin de style asiatique. Musique apaisante et douce voix. Yang-mu nous donne tout un tas de bons conseils en anglais pour réduire notre stress, se débarrasser de nos pensées négatives. Il nous dit d'éviter le café si on a l'estomac vide et de boire de l'eau tiède au réveil. 2,5 millions de followers sur Instagram, quand même. 1,5 million sur Facebook. Tout ça pour un moine qui n'existe pas. Et oui, désolé si vous êtes fan. Yang-mu a beaucoup de fans, mais Yang-mu est un pur produit de l'intelligence artificielle.
1: Et ce moine imaginaire en veut à notre argent, c'est ça ?
0: Et oui, parce que Yang-mu vend des livres, figurez-vous, des livres électroniques. $10.99 pour un parcours de guérison bourré de conseils ChatGPT. J'ai fait un petit test, hein. J'ai demandé à ChatGPT que prescrit la médecine chinoise sur ce qu'il faut manger le matin. Il me dit boire de l'eau tiède et éviter le café, l'estomac vide. Ça m'a pris 5 secondes, pas besoin de lire un livre, pas besoin de débourser $10.99. Il y en a plein sur les réseaux sociaux, des profils comme Yang-mu, des faux personnages. Vous avez ce guide de la guérison en robe tibétaine. J'aime beaucoup aussi d'ailleurs cet Indien de 102 ans soi-disant, avec ses plumes sur la tête. Son profil renvoie sur Amazon. Et des paquets de bonbons à $22, des probiotiques, nous dit-il. Bref, le marché du bien-être est une mine d'or et les escrocs l'ont bien compris.
1: On ne la fait pas à Audrazo et c'est pourquoi on la retrouve tous les matins aux alentours de 5h40 ici. Et toute la collection des C'est pas vrai est à retrouver sur le site ici.fr à la page arnaque. Est-ce que vous saviez que le rosé des prés contient encore plus de potassium qu'un fruit que vous connaissez bien ?
2: Je l'ignorais.
1: Ça, c'est une info Prospero, Benoît Prospero. Dans un instant, il débarque avec son monde merveilleux du vivant. Il en a les clés pour l'heure. Voici Bruno Mars, lui aussi déjà réveillé, ou presque. I just might, 5h43.

0: Voilà qui fait du bien. C'était Bruno, ce bon vieux Bruno Mars. Il est 5h46. Vous écoutez ici, il est temps de se rapprocher de Dame Nature. Aujourd'hui, dans le monde merveilleux du vivant, trois choses à savoir sur un champignon qui pousse partout en France, dans les prairies pâturées et les jardins. Bonjour, Benoît Prospero.
1: On le reconnaît à son chapeau lisse, parfois méchuleux. Oui, on dit méchuleux, de couleur blanc à rosé et à son odeur de champignon de Paris. Le rosé des prés. Bonjour à toutes et tous. Et donc au programme, champignons de Paris, bananes et raréfaction. Première chose à savoir, le rosé des prés, Agaricus campestris, fait partie du groupe des agariques dans lequel on retrouve aussi le célèbre champignon de Paris. Mais attention, ce n'est pas un champignon de Paris. Et juste pour info, il vaut mieux faire cuire ces champignons car ils contiennent des dérivés de phényllidrazine, substance probablement cancérigène chez l'humain dont la quantité se réduit à la cuisson. Et il est aussi conseillé de ne pas en abuser, c'est-à-dire pas plus de 2 kilos par an.
0: Bon, très bien Benoît, ça c'est noté. Mais alors c'est quoi cette histoire de banane ?
1: Deuxième chose à savoir, par les antennes de la fourmi, le rosé des prés contient plus de potassium à quantité équivalente que la banane plantain ou encore le chocolat. Et on peut aussi rajouter que le potassium agit sur la contraction musculaire, la transmission nerveuse et le cœur. Et la banane est considérée comme l'un des aliments les plus riches en ce minéral. Mais soyons réalistes, le rosé des prés ne se consomme qu'en petite quantité, contrairement à la banane plantain, par exemple, qui comblera plus rapidement vos besoins nutritionnels.
0: Et vous disiez que ce rosé des prés se raréfie.
1: Oui, et c'est la troisième chose à savoir. Le rosé des prés est un champignon qui se raréfie dans certaines régions françaises, comme la Franche-Comté, par exemple. Et pourquoi donc ? À cause de l'utilisation de pesticides et de fertilisants chimiques dans les prairies pâturées ou encore la prise d'antibiotiques des animaux qui sont donc sûrement en cause dans la régression de ce champignon dont la germination est favorisée par les déjections. Et voilà, le monde vivant est merveilleux, préservons-le. Et pour en savoir plus sur les plantes, les champignons ou encore les algues, rendez-vous sur lechemindelanature.com. Un immense merci à Christophe de Audi, lechemindelanature.com.
0: Un rosé des prés qui, on l'aura noté, se déguste cuit mais sans trop abuser. Merci Benoît Prospero et à demain.
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0: 6h10, c'est à la une de la presse ce mardi matin. Il est question du riz, Cyril.
3: Le riz, une céréale centrale pour notre équilibre alimentaire. Un dossier, lui, est consacré ce mois-ci dans le magazine Socialter. Avec nous, la journaliste qui a mené cette enquête.
0: Bonjour Nolwenn Jamouillé.
4: Bonjour Johan.
0: Le riz qui fait partie des aliments piliers de notre alimentation, sa production est en danger. Une production en grande partie venue d'Asie, c'est ça ?
4: Oui, en fait la production de riz, elle est principalement concentrée en Asie à 90%. Les premiers pays, c'est désormais l'Inde, suivi de la Chine. Et la consommation, elle est aussi à 80% asiatique, même si aujourd'hui il y a une demande qui est fortement tirée aussi par le continent africain.
0: Quels sont les différents facteurs qui impactent aujourd'hui cette céréale ?
4: Sur la production, il y a des sujets agricoles classiques comme le vieillissement de la population ou la disponibilité des surfaces agricoles. Et après, il y a des menaces qui sont plus spécifiquement liées à son mode de production puisque la riziculture demande beaucoup d'eau, donc elle est aujourd'hui assez vulnérable aux aléas climatiques. Après, ces menaces climatiques, elles peuvent engendrer des incertitudes aussi géopolitiques. Comme la production, elle est très très concentrée, ça peut impacter d'autres régions du monde.
0: Ça veut dire que tous ces facteurs et le fait que le riz, cette céréale, soit en danger, la conséquence directe, c'est l'envolée des prix.
4: Ça peut être l'envolée des prix, ça peut être aussi une question même de disponibilité de la ressource. Ces derniers mois, il y a eu des flambées de prix liées à la guerre. Donc oui, ça peut être volatilité des prix.
0: Dans le dossier, vous parlez également des contaminations du riz. Quelles en sont les raisons ?
4: Récemment, on a observé qu'il y avait une hausse des contaminations à l'arsenic notamment. Ça, c'est pas encore très bien documenté, mais ce serait lié au changement climatique. Et après, il y a aussi des contaminations à d'autres métaux lourds, au cadmium. Et après, c'est des pollutions liées... c'est une culture qui demande beaucoup de enfin qui est produite avec beaucoup d'engrais, enfin d'intrants chimiques de manière générale.
0: Vous le disiez hein, en début d'échange, une riziculture nécessite beaucoup d'eau. Ça veut dire que la production du riz a un impact direct sur la planète, sur l'environnement.
4: Oui, le principal impact environnemental de la riziculture, ce sont les émissions de méthane. La riziculture, c'est 10% des émissions de méthane d'origine humaine, et le méthane, c'est un gaz à effet de serre qui est 25 fois plus puissant que le CO2. Et ça, c'est lié au fait que le riz, il est cultivé principalement dans des champs qui sont inondés, donc c'est un environnement sans oxygène qui fournit un contexte idéal pour le développement de bactéries qui émettent ce gaz. Et par ailleurs, il y a aussi des pollutions qui sont engendrées par le brûlage de la paille de riz, notamment en Inde. Donc, il y a un fort impact environnemental, et comme c'est la première céréale la plus consommée au monde, c'est problématique.
0: Pour en savoir davantage sur la production mondiale du riz, ses conséquences, le dossier complet est à lire dans le magazine Social Terre, actuellement en kiosque. Merci Nolwenn.
4: Merci Johan.
0: Les sports extrêmes sont de plus en plus tendance. C'est le thème du jour abordé dans 3 minutes par Muriel Jourdan. Tiens, en parlant de sport à forte sensation, on va sauter en parachute avec Jacques Higelin, Tombé du ciel, ici, 5h52.

0: 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En attendant, Muriel Jordan est arrivé pour décrypter, comme tous les matins, un phénomène de société. C'est tendance, ce petit moment de radio entre info et humour. Aujourd'hui, Muriel, on va parler des sports extrêmes qui semblent nous séduire de plus en plus.
1: Ouais, vous avez vu ça? La tendance est à repousser nos limites. Les sports extrêmes comme l'Ultra Trail, l'Ironman, l'Aerox connaissent un succès fou. L'Aerox, c'est d'ailleurs le sport tendance du moment, du sport à haute dose. Attendez, je vous plonge dans l'ambiance salle de sport. Voilà, là c'est mieux, non? L'Aerox, c'est une course de 8 km, fractionnée d'épreuves physiques quasi militaires. Il y a de la course à pied, des exercices, on va vous demander de lancer des trucs, pousser des chariots, faire du rameur, des burpees, des... Je vous ai perdu là. Ça va? Vous êtes pas décédé? Le hic, c'est qu'à force de vivre dans une société qui valorise la performance, on se retrouve à souffrir. La question de sensations fortes et de dépassement de soi l'emporte parfois sur le reste.
0: Ces sports extrêmes qui sont de plus en plus réputés et pratiqués, on dénombre par exemple 1 million de personnes qui pratiquent le trail. Mais tout ça, évidemment, c'est pas sans risque.
1: Oui, faire 2 km à la nage, 80 km à vélo, 15 bornes à pied, si on n'est pas entraîné, bonjour les blessures. Ce qu'on appelle d'ailleurs les lésions sportives de surcharge, comme les tendinites, les fractures de fatigue. En plus, la douleur n'est pas toujours immédiate. Malgré les risques, beaucoup de sportifs amateurs sont accros et aiment se défier, parfois trop, comme il le confie dans ce documentaire Sport Défense. Je souffre donc je suis, diffusé le 5 février dernier sur la chaîne publique suisse RTS.
2: Passage de cette ligne d'arrivée, donc on ressent des émotions, c'est difficile à exprimer, à mettre un mot dessus, mais c'est quelque chose de très fort que moi j'avais jamais ressenti avant.
3: J'aime bien qu'après une course, que je me sente vraiment comme si j'avais tout donné et que et qu'à la fin, si je suis par terre, c'est une bonne chose à mon avis.
4: Addict ou pas, les amis me diraient, mais bien sûr que t'es addict, t'es complètement folle de faire des choses comme ça.
2: Ça a pris une très grande place, malgré le fait que ce soit pas mon travail.
5: Je crois que c'est jamais assez. Quand on commence comme ça et qu'on croche comme j'ai commencé à crocher, on a toujours envie de plus.
1: Ces pratiques sont tendances, mais le risque est peut-être de trop glorifier le challenge et le dépassement de soi, comme l'explique dans ce même documentaire Frédéric Gazot, préparateur sportif.
6: Il y a quelques années, moi, quand j'ai commencé dans le métier, faire un marathon, 42 km, c'était déjà un exploit. Aujourd'hui, le marathon, c'est considéré comme, l'épreuve presque basique. On peut vraiment avoir des gens qui s'isolent énormément autour de leur sport. Oui. Comme je le dis souvent, si tu ne sais pas t'arrêter, ton corps t'arrêtera.
1: Bref, les défis sportifs extrêmes, c'est tendance. Marathon, Ironman, Ultra Trail. Ok, le sport, c'est bon pour la santé, à condition d'écouter son corps plutôt que le maltraiter. Bon, je vous laisse parce que moi, j'ai un marathon à préparer. Et ouais, course, enfant, repas à préparer. Et en plus, quand je franchis la ligne d'arrivée, il n'y a pas grand monde pour m'applaudir.
0: C'était un plaisir de se réveiller en votre compagnie. Et ce mardi, on vous dit à demain. En attendant, on vous laisse en compagnie de toute l'équipe d'ici matin. Excellente journée.
7: Salut tout le monde et bonjour tout le monde. Bonjour Alia Doukali.
8: Bonjour Marie-Cécile.
7: Bonjour à tout le monde. Bonne fête au clair aujourd'hui, mardi 11 août. On vous attend sur la page Facebook ici Gascogne pour faire un point météo. On relève les copies après les infos.
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7: Vous écoutez ici Gascogne, première sur l'actu dans les Landes, il est 6h. Info avec vous, Alia.
8: 29 degrés dans la Dour et les poissons n'y résistent plus. Près de 3,7 tonnes de brochets sont morts en 3 jours dans les secteurs de Souston, Seignos et Tosse à la fin du mois de juin. Près de Dax aussi, des anguilles, des brochets et des gardons ont été retrouvés morts. Le problème, c'est que plus l'eau chauffe, plus elle contient d'oxygène. Et à cause de la sécheresse et des niveaux d'eau très bas, les poissons se retrouvent concentrés dans des zones de plus en plus chaudes. Une situation qui inquiète les spécialistes. Et la solution, Émilie Tran, ce serait de fortes pluies.
10: Puisque la température de l'eau est directement liée à son niveau, d'après Bruno Doyenbourg, chargé entre autres de la protection des cours d'eau dans le secteur d'Agetmo.
11: Qui dit niveau bas, dit vu qu'à température égale, la température de l'eau augmente. Quoi. Et on se retrouve avec des températures qui commencent à être limite incompatibles avec la vie pour certaines variétés de poissons.
10: Ce sont les nappes phréatiques qui alimentent les cours d'eau. Or, l'hydrogéologue Pierre Daricot insiste, le niveau des nappes est lui aussi bas.
12: Ça fait quand même depuis le début de l'été qu'on n'a pas eu de grosses pluies. ou quand il y en a des pluies, elles sont très brutales et donc ça laisse pas le temps aux nappes de se recharger en fait.
10: Jean-Pierre Besson, président de la pêche près de Souston, s'inquiète de l'impact de la mortalité sur des espèces comme le brochet.
13: C'est pas bon du tout. Le niveau de l'étang blanc actuellement, il baisse d'un centimètre tous les deux jours. C'est énorme. Parce que si les niveaux descendent trop bas, les poissons vont plus savoir où trouver de l'oxygène ou se réfugier. Décembre, janvier, s'il y a de fortes pluies, le brochet va trouver un endroit où ils vont pouvoir poser leurs œufs. À ce moment-là, on aura de la reproduction. Mais on n'aura pas de poissons pêchables avant 3 ans.
10: En juillet, il est tombé 85% de pluie en moins que la normale.
8: Et le phénomène risque de se poursuivre si la pluie ne revient pas. En France, la sécheresse s'aggrave aussi. Deux tiers des nappes phréatiques présentent des niveaux sous la normale. Un phénomène qui pourrait s'accentuer dans les prochaines semaines.
7: C'est terminé, les appels commerciaux à répétition, ou presque.
8: À partir d'aujourd'hui, une nouvelle loi encadre beaucoup plus strictement le démarchage téléphonique. Désormais, les entreprises devront avoir obtenu votre accord avant de pouvoir vous appeler. Le dispositif Bloctel disparaît. Il était jugé trop peu efficace. On vous explique ça plus en détail dans l'info d'ici à 6h30 avec Ici Gascogne. C'est demain le coup d'envoi de la feria de Dax. Les derniers préparatifs se poursuivent en ville, dans les bodegas et dans les peñas. Et les associations sont également mobilisées, notamment pour la sécurité des festaires, avec en ligne de mire des autorités la lutte contre la soumission chimique. Ce phénomène qui consiste à droguer quelqu'un à son insu. 12 500 protections à poser sur les gobelets seront distribuées pour limiter les risques cette année. À Aire-sur-l'Adour, les urgences médicales sont fermées pendant 24 heures. La fermeture débute ce mardi matin à 8h30 et se poursuit jusqu'à demain, mercredi, à la même heure. En cause, un manque de personnel à la clinique Adour. Si vous avez besoin de voir un médecin et que votre médecin traitant n'est pas disponible, vous pouvez appeler le 116 117 et en cas d'urgence uniquement, il faut appeler le 15.
7: Après les flammes, place à la solidarité.
8: À Biscarrosse, près de 200 habitations ont été touchées par l'incendie fin juillet. Et pour certaines familles, il faut maintenant tout reconstruire, acheter du mobilier, des équipements, tous les besoins du quotidien. Alors pour les aider, plusieurs cagnottes ont vu le jour. Mais le souci avec les cagnottes en ligne, c'est qu'on ne sait pas toujours qui est derrière. Alors pour éviter les arnaques, la mairie de Biscarrosse centralise les dons. Elle a lancé sa propre cagnotte en ligne, nous explique Hélène Larezé, la maire de Biscarrosse.
14: Compte tenu de l'ampleur de la catastrophe, on a tout de suite eu beaucoup de mobilisation, de volonté de venir en aide aux sinistrés. L'important pour nous, c'était de le faire en sécurisant la manière de pouvoir collecter des fonds pour éviter qu'il y ait d'autres cagnottes sur lesquelles il n'était pas forcément certain que les fonds arrivent au bon endroit. En 10 jours aujourd'hui, on est à un peu plus de 120 000 euros. Elle est ouverte pour une année parce qu'il y aura certainement des besoins au fur et à mesure. Mais là, l'idée, c'est d'être en même temps capable de venir soutenir des besoins plus court dans le temps.
8: Et vous retrouverez cette cagnotte officielle sur le site de la ville de Biscarrosse. La foudre a de nouveau provoqué des départs de feu hier dans les Landes. Des incendies se sont déclarés à Sors et à Arangos, mais les pompiers sont rapidement intervenus. Les feux ont été maîtrisés sans faire de dégâts importants. Et puis plus que 24 heures avant d'en prendre plein les yeux, le soleil sera caché par la lune à 99% dans les Landes demain soir pour l'éclipse solaire. Ce phénomène exceptionnel va débuter vers 19h30. Avec un pic autour de 20h30. Pour bien profiter du spectacle, il faudra un horizon dégagé vers l'ouest, mais surtout des lunettes homologuées pour l'observation du soleil. Dans le cas contraire, vous risquez d'abîmer vos yeux.
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8: Marie-Cécile, quel temps ?
7: Ben ça va commencer à chauffer, hein. Oui, absolument. Et puis, par exemple, on a le message sur la page Facebook Ici Gascogne de Gilles qui nous dit « Bonjour à tous, à Dax ce matin à 5h40, il fait 21 degrés, la voûte céleste est bien étoilée, les cigales jouent déjà des cymbales, c'est un signe irréfutable, dit Gilles, qui va faire très chaud aujourd'hui. Et alors demain, je vous raconte pas. Aujourd'hui, jusqu'à 35 degrés attendus dans les terres. On respirera plus sur le littoral, 30 à 31 degrés, ce sont les maximales évidemment. Le soleil va briller sans interruption. Pour l'instant, vigilance jaune pour le phénomène canicule. A priori, demain, nous basculerons en orange. Demain, jusqu'à 38 degrés attendus dans les terres, avec encore une journée très ensoleillée. Même chose pour jeudi. Météo France prévoit entre 37 et 40 degrés dans les terres, contre 29 à 32 sur le littoral. légère baisse prévue pour vendredi avec du 33 à 36 dans les terres contre du 28 à 30 sur le littoral. Bon, eh ben on va surveiller ça de près et on va surveiller peut-être aussi l'arrivée des orages, de quelques nuages en fin de semaine. Ça viendrait rafraîchir tout le monde. Un peu de pluie que l'on espère tant, en tout cas quand elle tombe.
16: Oui, ça fait du bien.
7: Ça fait du bien, c'est sûr.
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7: Oui, 6h06, France Gall et la musique fut.

0: On se redonne avec France Gall pour la musique. Ici Gascogne, il est 6h11.
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0: Avec toute l'équipe du petit matin, avec Alia Doukali pour l'info, avec Séverine aux manettes, avec Sylvie au téléphone pour répondre à vos appels dans quelques instants. Bonne fête au clair aujourd'hui, mardi 11 août. Alia, vous avez déjà mis les pieds dans un salon de thé réservé aux chiens ou aux chats avec leur maître?
3: Oui, j'aime beaucoup.
0: Vous avez fait quoi? Vous avez découvert
3: J'ai
0: quoi?
3: J'ai fait salon de thé, c'était à Avignon.
0: Pour les chats?
3: Pour les chats, ouais.
0: Eh ben
3: des
0: nous...
3: petits chats partout, là.
0: Trop mignon. Trop bien. Ouais, c'est zen, c'est sympa. Nous, on a le salon de thé Dog Friendly pour les chiens. Il est à Dax et on y file dans un petit instant avec Bernard Tessier. Est-ce que vous connaissez, vous qui nous écoutez ce matin et sportifs, peut-être les bienfaits du citron après le sport? Pourquoi le citron fait du bien pour la récupération? Notre doc Gérald de Kerzec va tout nous expliquer avec ses conseils santé dans quelques minutes. Mais là...
3: On va jouer?
0: Ah bah oui.
3: Allez.
0: Et c'est Sylvie qui va répondre à vos appels ici Gascogne. On vous parle de la Feria de Dax, coup d'envoi demain mercredi.
3: Oui, ici Gascogne, la radio de votre été vous offre ce matin vos deux places pour la corrida du vendredi 14 août à 18h.
0: Ah ouais, vous serez à l'ombre. Corrida avec les Toros de Santiago Domecq pour deux des triomphateurs, Miguel Angel Pereira, oui, pour articuler le matin, mais aussi Clemente et aussi en piste Victor Hernandez. Allez, on joue à quel jeu de la grande Feria ici Gascogne pour vous permettre de gagner ces deux place, mais aussi le t-shirt et le foulard aux couleurs de la Feria totale.
3: C'est la totale.
0: On vous habille pour la Feria, on vous habille. On va jouer au festaire au bout de la nuit. Vous savez, c'est celui qui ne veut jamais rentrer à la maison. Il veut faire la fête jusqu'au dernier moment. Sauf qu'à un moment donné, comme on dit chez nous, bah, il n'est plus tout à fait en état, le type. Et voilà, alors il se traîne un petit peu, se raccroche à tout ce qu'il peut, au sens propre du terme, et il entend la musique sacrément bizarrement. Ça donne ce que vous allez entendre. À vous de nous dire qui chante. Alors je ne sais plus si il l'entend au ralenti ou en accéléré. Bon, dès que vous reconnaissez tout ça, 05 58 46 50 50, voyons, on découvre. Ah non, c'est le festaire surexcité. Il nous a fait une surprise ce matin, il entend la musique en accéléré. Qu'est-ce qu'on écoute ?

Festaire surexcité a remplacé le Festaire au bout de la nuit. Bon, alors, une musique sacrément massacrée, sacrément accélérée pour le coup et pas ralentie, autant pour moi. Mais quelle est cette chanson? À vous de nous le dire. 05 58 46 50 50. Vous voulez qu'on la réécoute peut-être? Vite fait, Miss Hate, comme on dit chez nous. Allez, on réécoute. Et dès que vous reconnaissez quelle est cette chanson, vous repartez avec vos deux places pour cette corrida du vendredi 14 août à la Feria de Dax.

0: Qu'est-ce qu'écoute notre festaire surexcité en manque de Feria? Allez, vous jouez à la grande Feria ici, Gascogne. Vous repartez donc avec ces deux places de corrida, et le t-shirt et le foulard aux couleurs de la Feria de Dax.
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0: Ce matin, le docteur ici Gascogne, le docteur Kirzek, comme tous les matins, nous délivre ses bons conseils pour un été en pleine forme. Ce matin, docteur, on va parler du citron. Mais oui, le citron et ses bienfaits après le sport. Bonjour docteur.
7: Bonjour à toutes et à tous. Après une séance de sport, surtout en été, on pense tout de suite à boire de l'eau. Bon, c'est un bon réflexe, mais l'eau ne suffit pas. On se sent fatigué, on a des crampes, le corps réclame autre chose. Et la solution, c'est peut-être un simple citron pressé, une boisson maison économique naturelle qui va remplacer avantageusement ces grandes bouteilles colorées du commerce. Déjà, le citron est naturellement riche en électrolytes, notamment en potassium. C'est un minéral essentiel pour la contraction musculaire et la transmission des influx nerveux. Et pendant l'effort, on en perd beaucoup de ce potassium, notamment par la transpiration. Et le potassium du citron aide à prévenir les crampes et accélérer la récupération. Ensuite, il y a la vitamine C, c'est un puissant antioxydant, ça va réduire le stress oxydatif provoqué par l'effort et ça va ainsi limiter les courbatures. Et contrairement à l'eau plate, l'acidité du citron, associée à une petite pincée de sel et un peu de miel, ça va permettre une absorption plus rapide par l'organisme. C'est ce qu'on appelle une boisson isotonique maison. L'eau citronnée seule, c'est très bien pour se désaltérer, mais pour une vraie récupération, après un effort intense ou une forte chaleur, on met une petite recette supplémentaire. Un peu de sel, ça va retenir l'eau et les glucides. Un peu de sucre, tout ça dans une bouteille d'eau de 500 ml. On presse un demi-citron et vous allez avoir votre boisson isotonique. Vous mélangez le tout, vous obtenez vraiment une boisson qui a la même concentration que nos fluides corporels et ça permet une hydratation ultra rapide. Tout cela pourquoi ? Pour quelques centimes, sans additifs ni colorants.
0: Bon, est-ce que tout le monde peut boire ça, docteur ? Est-ce qu'il y a des risques pour l'estomac, les dents aussi ?
7: Il faut un peu être prudent parce que le citron est très acide. Alors pour les personnes qui souffrent de brûlure d'estomac, de reflux gastrique ou d'ulcère, ça peut être irritant. On peut alors réduire la quantité de citron ou le boire en mangeant ou avec un féculent comme une banane par exemple, ça va tamponner un peu l'acidité. Pour les dents, l'acidité attaque l'émail, donc il est recommandé de boire cette préparation à l'aide d'une paille par exemple ou de se rincer la bouche avec de l'eau plate après. Enfin, ne remplacez pas l'eau par cette boisson toute la journée. Elle est excellente après le sport, mais l'eau reste votre principal allié hydratation. Allez, bon été, bonne santé à l'écoute d'ici, bien sûr.
0: Un bon jus de citron, même sans faire du sport, moi, je trouve que ça peut.
8: Oui, je suis assez d'accord avec vous.
0: On se fait un jus de citron, là ?
8: De la même équipe, pas du sport, mais du citron.
0: Bon, en tout cas, c'est l'info du jour, le citron pour aider à la récupération. Merci beaucoup, Gérald Kirzek. Notre doc, ici Gascogne, et ses bons conseils santé tous les jours, 6h15.

0: Phil Collins a savouré avec Who Hurt de bon matin avec Ici Gascogne à 6h20.
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0: À 6h20, on a rendez-vous avec Marilyn à Créon d'Armagnac. C'était prévu, c'était écrit. Bonjour Marilyn.
3: Bonjour Marilyn.
4: Oui, bonjour.
0: Comment ça va chez vous ce matin?
4: Ça va, très bien, avec la fraîcheur.
0: Oui, on en profite. Hein. Vous partez vous balader à Biarritz, Marilyn, aujourd'hui? Oui.
4: Exactement.
0: Est-ce que vous allez avoir le temps de mettre un pied à l'eau à Biarritz?
4: Je ne sais pas.
0: Vous verrez. Allez.
4: Je ne sais pas.
0: Ouais. Improvisation pour aujourd'hui. Oui. Marilyn, ce matin, notre festaire surexcité a remplacé comme ça, innocemment, inopinément, notre festaire au bout de la nuit. Le festaire surexcité de la Grande Feria, c'est celui qui est tellement excité, tellement en manque de feria, tellement content d'y retourner, qu'il entend la musique comme ça. Marilyn, quelle est cette chanson?
4: C'est Serge Gainsbourg.
0: Sex and Sun, voilà. Marilyn, c'est parfait. Alors, respire avec une musique à la vitesse normale. Ouais. Et bah, c'est gagné, Marilyn, pour ces deux places de corrida, celle du vendredi 14 août à 18h. Bravo!
4: Oui, tant mieux.
0: Voilà, être réveillé de bonne heure et de bonne humeur le matin, Marilyn, et ça paye. Un foulard et un t-shirt aux couleurs de la feria de Dax, vous allez être toute belle. Marilyn, quelle est cette radio qui vous réveille le matin dans les Landes?
4: Ben, c'est Ici Gascogne.
0: Évidemment. Allez, à 6h22, on s'imagine dans un salon de thé où on est les bienvenus avec les chiens, où tout est prévu pour nous et pour eux. Un salon de thé dog friendly. C'est le lieu qu'a créé une landaise dans la cité thermale. Alors pourquoi, comment on fait connaissance?
3: Eh bien oui, on fait connaissance avec tous les matins grâce à Bernard Tessier.
5: Je me suis arrêté aujourd'hui à Dax. Je suis dans un espace tout à fait cosy. Ça s'appelle Chez les Pommes et c'est Charlène qui tient ce lieu. Bonjour Charlène.
6: Bonjour.
5: Est-ce que vous pouvez me présenter ce lieu?
6: Oui, alors c'est un mélange en fait d'un salon de thé vraiment dog-friendly. Donc que vous ayez un chien qui fasse 3 kilos ou qui en fasse 50, il est le bienvenu et il sera chouchouté de la même façon. Mais c'est aussi un lieu pour acheter des accessoires, type collier, laisse, et également des friandises naturelles, sans colorants et sans conservateurs. Alors là, l'offre de l'été, déjà si vous n'avez pas de chien, vous pouvez bien sûr venir. Chaque semaine, je propose un mocktail différent. Ça va être autour des fruits, autour des limonades, etc. Je propose également des thés glacés maison, issus du commerce local. Et pour ceux qui viennent avec leur chien, il y a une offre spéciale. Une glace pour son chien et une glace pour soi. J'ai toujours aimé les animaux, même si ça fait que 7 ans que je suis propriétaire d'un chien. J'ai vu sur les réseaux en fait ce concept au départ de bar à chat. Étant plus sensible aux chiens, j'ai voulu en fait expérimenter ce même concept sur les chiens et j'ai vu que ça se développait. Les Français sont quand même de plus en plus attachés à leurs animaux de compagnie et font attention surtout à ce qu'ils leur donnent. Mes deux chiens, moi, sont hyper câlins et ils vont vous dire bonjour dès que vous allez passer la porte. Et on sait aussi que, notamment pour les enfants, côtoyer un animal, c'est extrêmement bon pour leur développement et ça permet aux parents, par exemple, ou aux personnes qui ne peuvent pas avoir d'animaux de compagnie pour différentes raisons, de venir côtoyer ces magnifiques compagnons. En plus d'être propriétaire de chiens, je suis aussi une cavalière. L'an dernier, j'ai fait une chute malencontreuse à cheval. Bon, rien de grave, mais qui m'a immobilisée pendant quelques semaines. Et le fait de ralentir le rythme, je me suis rendu compte que l'industrie, même si on apprend énormément de choses, ce n'était plus ce qui me correspondait. Et donc, c'est comme ça qu'est venue l'idée et que j'ai essayé de la concrétiser aujourd'hui.
5: Comment on pourrait le décrire, la salon de thé? Alors, nous sommes à deux pas de la Triope de Dax.
6: Oui, en fait, j'ai voulu créer un espace vraiment qui soit à la fois lumineux, chaleureux, mais également cosy, où tous ceux qui ont envie justement de se poser, d'être un petit peu au calme au milieu de l'effervescence de la ville de Dax, eh bien, ils puissent vraiment déguster un café ou un thé. D'ailleurs, je fais également du café infusé à froid, et donc tous les amateurs de café qui sont venus et qui l'ont goûté l'ont fortement apprécié.
5: Ça s'appelle Chez les Pommes ici, pourquoi?
6: Parce que du coup, mes deux chiens sont des Spitz allemands, aussi appelé Loulou de Poméranie, et donc Poméranien Pomme's.
5: Charlène, donc, qui est ici la responsable d'un salon de thé qui s'appelle Chez les Pommes, c'est Cour de Verdun à Dax. Venez y faire un tour, que vous ayez un chien ou pas. Et puis, bon, les chiens de Charlène ne mordent pas, hein, je vous rassure, puisque je les ai moi-même testés. À très bientôt, bel été à vous, Charlène.
6: Merci, bel été à vous aussi et à tous vos auditeurs.
0: Attention, le lieu est fermé pendant les fêtes de Dax, vous savez tout.
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0: Jérémy Frérot, tout de suite.

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1: Jérémy Frérot et ce titre Frérot, il est 6h28. L'horoscope de ce mardi avec vous, Catherine Viguier. Bon, Catherine, demain, l'éclipse, hein ?
2: Elle se produit dans le signe du Lion, opposé à Pluton en Verseau. Bélier, encore des préoccupations familiales ou liées à votre demeure, demain le climat sera plus attractif. Taureau, essayez de profiter d'une journée faite d'évasion et de rencontres intéressantes. Gémeaux, des propositions intéressantes financièrement, surtout destinées à vous rassurer. Cancer, vous produisez encore votre bel effet, la soirée s'annonce plus apaisée. Lion, dès ce soir, du changement avec l'occasion de vivre un, voire des grands moments demain. Vierge, vous vous sentez un peu seul ou incompris. Alors, ça ne dure pas longtemps, on vole à votre secours. Balance, toujours du sérieux pour vous, avec des prises de responsabilité, des décisions à prendre. Scorpion, vous êtes peut-être embourbé dans une situation qui vous bloque, qui vous retient, mais ça bouge. Sagittaire, si vous êtes en pleine réflexion, peu à peu le climat il évolue, vous agissez, vous bougez. Capricorne, la journée valorise votre vie relationnelle, professionnelle ou personnelle. Qu'attendez-vous de l'amour et de votre travail? Verseau, de belles perspectives grâce à vous, vous serez acteur, actrice de votre destin. Poisson, eh bien, vous vous sentez inspiré, vous apportez de la douceur à votre vie affective. Et pour nous tous, on vit ce jour pleinement.
1: Merci beaucoup, Catherine Viguier. Dans 2 minutes, Alia, on va parler de la fin du démarchage téléphonique.
3: Oui, c'est une bonne nouvelle si vous en avez marre de vous recevoir des dizaines d'appels de numéros inconnus. Eh bien, une loi entre en vigueur à partir d'aujourd'hui. C'est une loi qui a été adoptée au Parlement il y a un an. Et désormais, donc, les règles changent concernant les entreprises qui peuvent vous appeler sur votre téléphone. On vous explique ça tout de suite.
1: Il est 6h30. Cyril Ardo, redon le 90 secondes. Français dans le monde.
4: Près de la moitié du pays concerné par une alerte orange canicule dès midi. 43 départements de l'ouest et du centre et du sud-est sont touchés contre 22 hier. Il a fait jusqu'à 39,9 degrés hier au Luc dans le Var. La chaleur doit s'accentuer jusqu'à la fin de semaine selon Météo France. 42 départements dans un large quart nord-ouest mais aussi dans le sud-est et en Moselle sont quant à eux placés en orange pour un risque élevé de feux de forêt selon Météo France. Deux policiers municipaux blessés dans le centre-ville de Toulouse hier soir selon le maire qui affirme que des propos à caractère terroriste ont été signalés. L'agresseur a été interpellé par les deux agents qui ont utilisé du gaz lacrymogène. Ce sont des appels qu'on reçoit tous, parfois plusieurs fois par jour. Le démarchage téléphonique devient interdit dès aujourd'hui sans votre accord. Les appels pour vendre des abonnements de presse, pour des sondages ou des appels aux dons restent autorisés. C'est à lire sur ici.fr. Voilà qui va faire mal au moment de régler la facture de gaz. Le prix de référence augmentera de 5,6% dès le 1er septembre pour 6 millions de foyers. Ceux qui ont une offre indexée sur ce prix moyen, c'est ce qu'a annoncé la Commission de régulation de l'énergie et ce, en raison du conflit au Moyen-Orient. Et puis le Stade de France, complet pour la veillée des jeunes du Pape en septembre, annonce le diocèse de Paris. 200 000 personnes sont déjà inscrites pour la messe ouverte à tous sur les Champs-Élysées.
1: Allez, 6h32 minutes. Alia, la fin du démarchage téléphonique.
3: Eh bien, c'est une bonne nouvelle si vous n'en vous pouvez plus de recevoir des appels de numéros inconnus par dizaines. À partir d'aujourd'hui, le démarchage téléphonique est interdit si vous n'avez pas donné votre accord au préalable. Une nouvelle loi entre en vigueur. Elle a été adoptée l'an dernier au Parlement. C'est un changement salué par les associations et par les consommateurs eux-mêmes, alors que ces appels commerciaux se sont multipliés ces dernières années. Raphaël Ebenstein.
5: Le ras-le-bol est général. 97% des Français se disent excédés par ces appels pour proposer un nouveau contrat chez un fournisseur d'énergie ou une rénovation de logement, selon un sondage de l'association Que Choisir Ensemble. Pour Célia, 28 ans, c'est même en quelque sorte la double peine.
6: J'ai une ligne perso et une ligne professionnelle et sur les deux, c'est vraiment tout le temps, c'est très pénible.
5: Désormais, les entreprises devront recueillir au préalable l'accord écrit des clients avant de pouvoir les démarcher. Accord valable un an maximum, sous peine d'être exposé à une amende de 375 000 euros. Un changement salué par Benjamin Rocher. Il est chargé des relations institutionnelles à Que Choisir Ensemble.
7: C'est la fin d'un long combat. On considère à Que Choisir Ensemble que cette présomption juridique qui existait auparavant, donc c'est-à-dire le fait qu'un consommateur a été présumé de base consentant à recevoir des appels commerciaux, elle n'avait pas lieu d'être puisqu'elle ne correspondait absolument pas à l'état de la société, à ce que souhaitent les consommateurs. Donc du coup, on en est très content. C'est une avancée pour la protection de la vie privée des consommateurs.
5: Si la loi a pour objectif de réduire drastiquement le nombre d'appels non désirés, elle ne pourra pas empêcher en revanche les appels frauduleux ou provenant de l'étranger.
3: Raphaël Ebenstein et Anouk Toutain sur Ici Gascogne.
1: Et puis dans l'info tout à l'heure à 7h, à lire l'éclipse.
3: Une éclipse, ouais. Oui, solaire exceptionnelle qui sera visible dans les Landes demain soir. Jusqu'à 99% du soleil sera caché par la lune. Mais où faudra-t-il se placer pour profiter au mieux du spectacle? On vous en dit plus dans une demi-heure. Et puis l'eau manque dans les Landes et les poissons en paient les conséquences. Près de 4 tonnes de brochets sont morts en quelques jours autour de Souston. Les pêcheurs tirent la sonnette d'alarme. Vous l'entendrez dans le journal de 7h avec Ici Gascogne. Marie-Cécile, un coup d'œil sur le temps.
1: Eh bien, c'est parti pour le début de la vague de chaleur avec un soleil qui va briller sans interruption et du coup des températures maximales qui vont afficher 32 à 35 degrés dans les terres aujourd'hui contre 30 à 31 degrés sur le littoral. Nous basculerons en vigilance orange canicule à partir de demain midi mercredi avec encore une journée très ensoleillée et jusqu'à 33 degrés sur la côte et 38 degrés dans les terres jeudi. Météo France nous prévoit du 37 à 40 dans les terres contre du 29 à 32 sur l'ensemble du littoral où on respirera beaucoup mieux. On espère une légère baisse des températures au moins à partir de vendredi avec un risque de pluie ou d'averse à la mi-journée. 33 à 36 degrés dans les terres prévues pour vendredi.
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1: On chante ou quoi?
3: Je vous laisse hanter.
1: Mais non, ça vient, vous feriez tomber la pluie. Voyage, c'est indémodable et c'est désirless. Bon début de journée avec Ici Gascogne, il est 6h35.

0: Voyage, voyage et désirless. Vous savez ce qu'on me dit, Alia, gentiment, de bon matin. Marie-Cécile, si tu veux chanter, puisque vous vouliez pas chanter avec moi sur ce désirless, Alia, il y a un karaoké vendredi soir à Roquefort.
1: Oh, mais oui, j'adore les karaokés.
0: À partir de demain, comme à Dax, les fêtes à Roquefort.
1: Super.
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0: La caverne d'Ali Baba, incroyable. Notre écomusée de Marquès regorge d'objets anciens en tout genre.
1: Après le chapeau de paille hier, on observe à nouveau aujourd'hui une sorte de couvre-chef.
0: Oui, c'est qu'en se souvenir, on suit Pauline Bézina.
4: L'écomusée de Marquès à Sabre regroupe une multitude d'objets anciens que nous mettons en lumière sur Ici Gascogne. Sarah est avec moi aujourd'hui. Bonjour Sarah.
5: Bonjour.
4: Et Sarah, j'ai devant mes yeux un objet particulier que je n'ai jamais vu avant. De quoi s'agit-il exactement et à quelle époque fait-on référence ?
5: Alors ce petit objet, effectivement, je l'ai choisi déjà parce qu'il peut passer presque inaperçu ici dans les grandes réserves des objets de collection que nous avons à l'écomusée. Et quand on le voit, on ne sait pas trop à quoi il peut servir. C'est souvent un petit jeu question qu'on fait aussi avec les visiteurs de l'écomusée. Et cet objet, le nom ne va pas trop vous aider puisqu'on l'appelle ici tester. Donc c'est un mot qui vient de notre patois, du gascon. Le test, c'est la tête. Donc c'est quelque chose qu'on va utiliser pour protéger la tête, pas des humains, mais des animaux. Donc c'est un petit coussinet qui va servir à protéger le front des bœufs lorsqu'on va les atteler. Pour les atteler, on va attacher les bœufs avec un joug et ce joug est fixé sur les cordes des bœufs à l'aide de grandes courroies de cuir qu'on appelle les youilles. Et pour éviter les frottements des courroies et puis pour préserver un peu la tension, ils vont tirer de lourdes charges, on va fixer sur les youilles ces petits coussinets.
4: Et on peut dire que c'était presque un objet du quotidien finalement, puisque l'utilisation des bœufs était quotidienne à l'époque.
5: C'est un petit objet du quotidien, très utile. Et ce que j'aime avec cet objet aussi, c'est qu'il témoigne de l'ingéniosité des gens, puisqu'il est fabriqué à partir des matériaux disponibles ici sur place.
4: Qu'est-ce que cet objet peut nous raconter sur la relation entre l'homme et l'animal à cette époque-là ? C'était quelle époque ?
5: On est au 19e siècle ici à l'écomusée. Eh bien, ça témoigne à la fois. L'animal, c'est un outil de travail. Hein. Il est utilisé. Mais en même temps, notamment les bœufs, on va quand même en prendre soin. Tout le monde n'a pas des bœufs. C'est vraiment un animal très cher autrefois. Donc les propriétaires vont prendre soin de ces animaux. D'ailleurs, ils ont carrément une chambre dans la maison des propriétaires. Donc vraiment, on prend soin d'eux et ce petit tout-petit permet, je vous l'ai dit, de protéger leur tête. Donc ça témoigne aussi de ça, de cet attachement aux bœufs et du besoin d'en prendre soin.
4: Est-ce que dans les traditions, il y a un rapport à l'animal qui a continué de vivre sur ce terrain ?

0: poser avec notre vétérinaire Pierre Fabin dans quelques secondes. Est-ce que ça sert à quelque chose de mouiller les croquettes de son animal? Eh ben, c'est peut-être pas de mauvaise idée avec les chaleurs du moment.
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0: Mouiller les croquettes à l'eau avec un peu de bouillon, une pratique dont on entend souvent parler, une habitude pour nos animaux. Bonne ou mauvaise? Réponse avec vous, docteur Pierre Fabin. Vous êtes notre vétérinaire et vous allez nous décrypter le pour et le contre de cette méthode d'alimentation.
6: Mouiller les croquettes de son animal, ça peut présenter des avantages. Le premier, c'est l'hydratation. Elle est cruciale pour les chats qui sont naturellement des petits buveurs. Mouiller leurs croquettes, qui sont très pauvres en eau, permet d'améliorer leur hydratation et du coup de maintenir leurs reins et leur système urinaire en pleine forme. Le second avantage, c'est le confort de la mastication. Mouiller les croquettes, ça facilite la prise alimentaire, notamment pour les chiots qui sont en transition vers le solide. Mais ça peut aussi aider pour les chiens ou les chats âgés qui ont souvent des petites douleurs dedans. Et enfin, mouiller les croquettes, ça peut rendre la nourriture plus appétante car l'eau tiède dégage les odeurs de la croquette et ça peut stimuler l'appétit des animaux difficiles.
0: Ok, donc c'est plutôt positif. Pourquoi on le fait pas systématiquement alors ?
6: Alors, même s'il n'est pas majeur, les croquettes peuvent avoir un petit effet sur leur tarte si votre animal les mâche bien. On est très loin de l'effet d'une brosse à dents, mais elles peuvent comporter un petit effet abrasif pour limiter la plaque dentaire. Et dès que vous ajoutez de l'eau, vous annulez complètement cette petite contribution mécanique. Mais le vrai risque, c'est plutôt l'hygiène bactérienne. Les croquettes humidifiées, ça se transforme très vite en milieu de culture. Du coup, il est très important que votre animal consomme rapidement son repas après la réhydratation. Et il faut penser également que la mastication, c'est une méthode d'apaisement pour votre animal. Mâcher lui fait du bien et le réconforte.
0: Ouais, bon, attention à pas gâcher quand même, comme disait l'autre. Alors c'est quoi le bon compromis dans tout ça? Dans quel cas concrètement on réhydrate les croquettes de son chat ou de son chien?
6: Ça dépend vraiment des besoins de votre animal. Si votre chat, par exemple, a des problèmes urinaires ou rénaux, ou si votre chien a des gros problèmes de dents, votre vétérinaire pourra vous recommander de mouiller ses croquettes. L'autre cas, ça peut être pour stimuler votre animal en convalescence pour qu'il mange un peu plus. Vous pouvez même y ajouter un peu de bouillon dans ce cas-là, mais attention, pas de sel. Et pour les chatons, mouiller les croquettes avec du lait maternisé, ça peut vraiment aider à la transition vers l'alimentation solide. Mais en dehors de ces situations, je ne vous recommande pas vraiment de les mouiller, mais plutôt de passer à une alimentation qui est déjà humide, à savoir la pâtée.
0: Et voilà, c'est ce que j'allais vous dire, une bonne pâtée. Bon, c'est pas que c'est appétissant à 7h moins le quart à l'heure du petit-déj, mais enfin, si vous êtes dans vos céréales avec un petit peu de lait, j'imagine déjà la tête que vous faites. Les conseils de notre vétérinaire Pierre Fabin pour des animaux au top de leur forme, c'est tous les jours aux alentours de 7h moins le quart. Florent Pagny.

0: La jeune voix dans cette chanson de Florent Pagny, si tu veux m'essayer. Allez, trois infos à destination des sinistrés des incendies chez nous dans les Landes, juste après ça.
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0: C'est 3+, ici Gascogne, à 7h10, à destination donc des sinistrés de l'incendie de Biscarrosse chez nous dans les Landes. La ville de Biscarrosse rappelle que suite aux incendies chez nous comme en Gironde, la Poste déploie un dispositif exceptionnel pour accompagner les habitants et les professionnels sinistrés jusqu'au 15 septembre. Les personnes concernées peuvent bénéficier gratuitement soit de la réexpédition de leur correspondance pour une durée de 6 mois non renouvelable, soit d'une garde de courrier pour une durée de 2 mois non renouvelable aussi. Ça inclut exceptionnellement les colis, les chronopostes ou encore les valeurs déclarées.
2: Et pour connaître les modalités et vérifier votre éligibilité, rapprochez-vous de votre bureau de poste ou contactez les services de la Poste.
0: Et concernant les entreprises sinistrées, la communauté des communes des Grands Lacs et ses partenaires rappellent eux aussi qu'ils restent pleinement mobilisés pour accompagner, informer sur les dispositifs d'aide mobilisables et pour poursuivre ou reprendre une activité dans les meilleures conditions possibles. C'est un accompagnement qui est gratuit, confidentiel et personnalisé, avec des permanences qui sont organisées pour, par exemple, aujourd'hui, mardi 11 août, mardi prochain 18 et mardi 25, mais aussi jeudi de cette semaine, le 13, puis le 20, puis le 27, de 9h à midi et de 13h30 à 17h. À Biscarrosse, pour les entreprises de la commune, rendez-vous au pôle économique de la ville. C'est avenue du 14 juillet. À Parentis-en-Born, pour les autres entreprises des Grands Lacs, rendez-vous directement à l'agence France Travail. C'est au 113 allée Malichek et vous pouvez rencontrer des acteurs et structures spécialisées pour vous aider dans toutes vos démarches.
2: Et pour les difficultés matérielles, les besoins peuvent être recensés afin de rechercher rapidement des solutions adaptées, que ce soit des locaux, des bureaux, des espaces de stockage, terrain, matériel, équipement, etc. Toutes les informations sur les permanences et les dispositifs d'accompagnement sont sur le site internet de la communauté de communes des Grands Lacs. Rappelle aussi que des pompiers du SDIS des Landes qui mettent à disposition de la population les documents nécessaires aux démarches consécutives à l'intervention des secours.
0: Et ouais, vous pouvez notamment trouver en ligne les attestations d'évacuation, les attestations d'intervention si vous en avez besoin. Tous ces documents et ces infos pratiques sont sur le site du SDIS des Landes. Vous faites www.sdis40.fr. Madonna, 6h52. Oui, juste avant l'humour en tube de Fred Ballard, parce qu'un petit peu d'humour, ça va pas nous faire de

0: de Madonna avec ce Who's That Girl à 6h56 au Zouk que va nous proposer Fred Ballard dans l'humour en tube. Ça vient
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0: Ah oui, là on est dans le rayon bonne humeur. Vous trouvez pas qu'en août il fait trop chaud pour travailler, mais pas trop chaud pour zouker? Oui, Fred Ballard, le 11 août, on a décidé on zouk, ça se passe comme ça avec vous dans l'humour en tube. Et certains jours d'été, on se met en mode antillais. Attention, faut pas réveiller un antillais qui s'assoupit. Hein.
7: Ben, faut prévenir, frère. Je me suis assoupi. C'est à cause des sièges, là, c'est trop doux. C'est bon pour mon coccyx.
8: Ben oui, et tout de suite, c'est magique. Hein. Ce qui est bon pour le coccyx, c'est bon pour le moral. Nos amis antillais l'ont compris bien avant nous. Et Walidia a tenté de percer le mystère de la zoukattitude qui adoucit la vie et qui rapproche les corps.
7: Ça m'énerve, ce genre de cliché sur les antillais. Je te jure, faut qu'on oublie ça, ok? Les antillais, oui, ils ont leur truc, mais c'est juste qu'il y a un truc qu'ils n'ont pas compris. C'est que dans la vie, tout n'est pas frottable, tout n'est pas zoukable. C'est tout, voilà. Moi, je suis allé en Guadeloupe, c'est vrai qu'ils en ont rien à foutre. Ils sont là, ah, la boîte aux lettres. Même ici, dans le métro, dans le bus, quand il y a un mec qui te frotte de trop près, c'est pas un pervers, hein, c'est un entier. Oh là là, il y a du monde dans ce bus, hein. Je vous tiens dans le virage, madame, je vous tiens.
8: Ah ben oui, ça casouquait, ça cadençait dans les transports en commun aussi, hein. Le 11 août, on zouk, peu importe avec qui et avec quoi, une boîte aux lettres ou une personne en déséquilibre, l'essentiel c'est la chaleur humaine, c'est le vivre ensemble, même si la zouk attitude n'exclut pas la jalousie.
9: Où étais-tu ? Je n'ai pas dormi la nuit, ne refais plus jamais ça, mon doudou, car la prochaine fois, je te avec du piment doux.
8: Voilà, bah c'est ça qui est magique, hein, avec Phil Darwin, le piment doux qui rime avec doudou, sac à danser qui rime avec collet serré, le 11 août qui rime avec onzouk, la rigolade qui rime avec la barbade et l'humour qui rime avec toujours.
0: J'ajouterais qu'il n'y a pas que chez les Antillais, hein, faut pas non plus réveiller un Landais qui s'assoupit. Hein.
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0: Vous écoutez Ici Gascogne, première sur l'actu dans les Landes, il est 7h. L'info, c'est avec vous, Alia Doukali.
10: Il faudra lever les yeux, mais surtout regarder vers l'ouest pour admirer l'éclipse demain soir. Le soleil sera caché par la lune à 99% dans les Landes. Ce phénomène exceptionnel va se produire à partir de 19h30. Donc le soleil sera déjà très bas. Il faudra donc avoir un horizon bien dégagé pour pouvoir profiter du spectacle. Et à moins de 24 heures de l'éclipse, certains ont déjà tout prévu, tandis que d'autres cherchent encore le bon endroit. Joris Chamberger, vous l'avez constaté à Mont-de-Marsan.
11: Parmi les curieux qui vont observer l'éclipse, il y a Christophe. Mais Christophe, il ne sait pas vraiment d'où il va pouvoir faire ça.
12: On ne sait pas trop encore, mais on va essayer de trouver un endroit dégagé en fonction de la météo.
11: Et même s'il n'a pas de plan, ça ne le dérange pas de sortir la voiture pour trouver le meilleur endroit.
12: Oui, s'il y a moyen de l'avoir Avec un ciel dégagé, oui, on va faire quelques kilomètres. C'est une curiosité, c'est un événement, donc on a envie, quoi.
11: Un peu plus loin, on croise Jean-Louis, lui aussi il va regarder l'éclipse, par contre il est un petit peu moins motivé.
13: Autour de chez nous, simplement, on va pas faire de kilomètres pour ça. Si on peut le voir tout près de chez nous, c'est pas plus mal, quoi.
11: En revanche, pour Philippe, qui se balade main dans la main avec son fils, tout est déjà prévu.
14: Comme on est dans le centre du village, on aura des toits, des arbres ou des choses comme ça, donc on va se déplacer un tout petit peu. Il n'y aura pas grand-chose à faire, même pas un kilomètre. Peut-être qu'on s'amènera à l'apéro, vu que ça va tomber à la bonne heure. Et puis, on profitera de l'éclipse tous ensemble, en toute sécurité, avec les paires de lunettes qui vont bien.
11: Alors, pour observer l'éclipse, le plus important, c'est d'avoir l'horizon ouest le plus dégagé possible, puisque le soleil sera déjà en train de se coucher, et donc déjà très bas. Et ça, c'est ce que nous explique Yves De Angeli de l'Astroclub du Marsan.
15: Les Landes, c'est relativement plat, donc on trouve un endroit qui est un peu surélevé. Ou prendre une place sur le phare de Cap-Breton, par exemple, c'est impossible.
11: Des séances d'observation de l'éclipse sont notamment organisées au stade de foot de Hontanx et à l'écomusée de Marquès à Sabre.
10: Et pour les plus motivés, le meilleur endroit pour observer l'éclipse, ce sera dans la zone où elle sera totale. Il faudra rouler un petit peu en direction du Pays Basque espagnol. Et on vivra cette expérience ensemble, en direct, émission spéciale avec nos confrères d'ici Pays Basque, demain soir de 18h à 21h.
8: La sécheresse a continué de s'aggraver en France.
10: Et près de 2 nappes phréatiques sur 3 affichent un niveau inférieur au normal. 94% des réserves souterraines en eau sont actuellement en baisse, en cause notamment les fortes chaleurs à répéter. Le mois de juillet 2026 a d'ailleurs été le mois de juillet le plus chaud jamais enregistré en France, avec près de 70% de pluie en moins que la normale. Et ça risque de ne pas s'arranger puisque la chaleur fait son retour. Les Landes vont passer en vigilance orange canicule à partir de demain midi. Le département est en jaune aujourd'hui, avec avant de fortes hausses de température. On fera le point sur la météo après ce journal. Et en France ailleurs, la chaleur s'étend également. 43 départements sont déjà en orange aujourd'hui, ils seront 67 demain.
8: Un contexte qui a des conséquences sur les poissons.
10: Depuis plusieurs semaines, les niveaux sont au plus bas dans les cours d'eau landais. Résultat, 3,7 tonnes de brochets sont morts en 3 jours autour de Souston, Seignos et Tosse en juin dernier. Même situation près de Dax, des anguilles, des brochets et des gardons ont également été retrouvés morts, ce qui inquiète particulièrement les pêcheurs. Bruno Doyambourg est président de l'AAP PMA d'Ajetmo, l'association des pêcheurs. Il surveille de très près le niveau de l'Adour.
16: Entre la sécheresse, l'eau qui est extraite pour arroser les champs, l'évaporation, on se retrouve à des niveaux extrêmement bas. Ben forcément, les poissons vivent. Je vais peut-être rappeler une banalité, mais les poissons vivent dans l'eau, quoi. Donc, à partir du moment où il n'y a plus d'eau, ou très très peu d'eau, les poissons se concentrent tous dans des trous qui sont comme des piscines, quoi, hein, et qui montent en température, espèce de cocotte minute. Voilà. Donc, on est dans une période, ce qu'on appelle ça, de stress hydrique, hein, une période de fragilité, fragilité pour les poissons et tout ce qui vit dans l'eau, les insectes aquatiques. Bon, on retrouve exactement la même chose sur Terre, hein. Sur Terre, les animaux terrestres aussi, ils en souffrent, mais dans l'eau, ils en souffrent aussi. Ce cas, c'est que dans l'eau, on ne les voit pas. Un chevreuil qui a soif, on le voit, mais un poisson qui est en détresse dans l'eau, on ne le voit pas. On ne le voit que quand il est mort, que quand il flotte, quoi.
10: Et la seule solution, selon lui, c'est qu'il tombe de fortes pluies. Notre dossier complet sur la sécheresse et sur la mort des poissons dans les Landes est à lire, hein, sur notre site ici.fr et sur l'application ici. La foudre a de nouveau provoqué des départs de feu hier dans les Landes. Des incendies se sont déclarés à Sors et à Arangos, mais les pompiers sont rapidement intervenus. Les feux ont été maîtrisés sans faire de dégâts importants. Après l'incendie, la maire de Biscarrosse lance une cagnotte officielle pour aider les sinistrés. Plusieurs cagnottes circulent déjà sur Internet, mais la ville met en garde contre les arnaques. Elle a donc décidé de centraliser les dons sur cette cagnotte gérée par la mairie. Elle restera en ligne pendant un an et les dons seront redistribués petit à petit aux sinistrés, notamment pour acheter du mobilier ou des équipements, puisque près de 200 habitations ont été touchées par le feu fin juillet et certaines ont été entièrement détruites.
8: Dax Alia se part de rouge et de blanc.
10: Dernier préparatif avant la feria de Dax qui débute demain. Ça s'active dans les bodegas, dans les peñas et dans les associations aussi qui sont mobilisées pour assurer la sécurité des festaïres. Cette année, une attention particulière est portée aux violences sexistes et sexuelles, notamment à la soumission chimique. Ces drogues versées à l'insu d'une personne dans leur verre. Un phénomène qui inquiète de plus en plus, notamment lors des grandes fêtes. Alors pour protéger les festaïres, l'association La Route des Familles Brisées a prévu 12 500 protections à poser sur les gobelets. Écoutez l'adjoint au maire de Dax, chargé de la sécurité, Guillaume Lossu.
17: Oui, on suit l'actualité, effectivement. Donc, nous, on entend d'autres grandes fêtes, d'autres grandes manifestations, pas que les férias, les grands concerts, festivals, etc. On voit que ce phénomène de caché, on va dire, de soumission chimique, mis dans un verre à l'issue de la personne, ça peut être problématique. Alors, aujourd'hui, effectivement, on fait beaucoup de prévention. On encourage tous les gens à faire attention, garder bien leur verre, ne pas le laisser traîner. Voilà, on fait beaucoup de prévention. Et, en plus, cette année, on accentue avec la route des familles brisées. Donc, proposant des capotes gratuites.
10: Et on y reviendra dans une demi-heure reportage avec l'association La Route des Familles Brisées dans l'info d'ici à 7h30 sur Ici Gascogne. Et puis on parlera aussi de la Feria de Dax avec le maire de Dax qui sera notre invité à 8h45. Et puis un dernier mot pour vous dire que les urgences médicales d'Aire-sur-l'Adour sont fermées pendant 24 heures. C'est en raison d'un manque de personnel à la clinique à Dour. La fermeture débute ce matin à partir de 8h30. Elle se poursuivra jusqu'à demain, mercredi, à la même heure. Si vous avez besoin d'un médecin et que votre médecin traitant n'est pas disponible, il faut appeler le 116 ou le 117 et en cas d'urgence uniquement, il faut appeler le 15.
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10: Marie-Cécile, la météo.
19: On va recommencer à raser les murs, hein, jusqu'à 35 à 36 degrés annoncés aujourd'hui dans les terres contre 30 à 32 degrés sur le littoral pour les maximales. Le soleil va régner sans partage jusqu'à son coucher. Au lever du jour, on constate déjà que le ciel est très clair. Demain mercredi, on attend jusqu'à 36 à 38 degrés dans les terres, mais 32 à 34 sur la côte, annonce Météo France dans son tout nouveau bulletin là, à 7h ce matin. Jeudi, jusqu'à 40 degrés attendus par endroit dans les terres, avec toujours un franc soleil qui brillera aussi vendredi. Mais vendredi, on espère une baisse des températures qui devrait revenir. Même pas. Je regardais le littoral, 28 à 31 degrés et jusqu'à 34 à 37 degrés à nouveau vendredi à l'intérieur des terres. Je croisais les doigts pour vendredi, ça ne marche pas. Tout ça fait que demain, à la mi-journée, nous basculerons en vigilance canicule orange, comme de nombreux départements. Vous l'avez dit, Alia, prenez soin de vous.
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19: Et si on se mettait dans l'ambiance feria, ça vous dit là tout de suite? Joe Dassin, les yeux d'Emilie, bon réveil avec Ici Gascogne.
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0: si vous n'étiez pas bien réveillé, ici Gascogne s'est chargé de vous réveiller de bonne heure, de bonne humeur avec les yeux d'Émilie et Jo Dassin. Il est 7h12.
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0: Ça s'appelle ne pas avoir mis le bon jingle au bon endroit. Ça fait rire comment ce matin. Allez, on va parler train et voyage en train dans un instant. Une vraie galère par moment. Retour sur vos déboires depuis le début de l'année avec Gérald Roux pour son édito Mon œil, c'est dans quelques minutes. Et puis, comment les entreprises impactées par l'incendie à Biscarrosse se relèvent? Pour certains, tout a brûlé, comme pour l'entreprise Graphix. Sa gérante va témoigner tout à l'heure sur sa galère du moment dans l'écho d'ici avant 7h30. L'écho d'ici, c'est la chronique des entreprises du territoire.
2: Ça, c'est le bon jingle.
0: Bonjour. Le matin, on n'est pas bien réveillés. Avec la chaleur des jours à venir, les nuits vont être rudes. 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
2: Et ce matin, on est ravis de vous envoyer au zoo de la Benne en jouant à la Grande Feria.
0: Et oui, 2 entrées à gagner maintenant pour aller voyager des plaines africaines aux forêts d'Asie, le tout en un clin d'œil pour observer de tout près, je sais pas moi, les lémuriens, les lynx, les zèbres, les loups du Canada. On doit avoir chaud les loups du Canada. Le vrai point fort du zoo de la Benne, c'est sa proximité avec les animaux. Vous pouvez entrer directement dans certains enclos, comme celui des chèvres naines, mettre quelques pop-corn comme ça dans vos poches pour aller discuter avec les animaux de la mini-ferme. Le petit conseil, c'est de pas manquer les rendez-vous avec les soigneurs lorsqu'ils nourrissent certains animaux pour découvrir un petit peu les coulisses du parc. Le zoo est ouvert tous les jours, avec sur place une aire de pique-nique et une plaine de jeux pour prolonger un petit peu la journée. Pour gagner vos 2 entrées, on joue à quel jeu de la Grande Feria ce matin, voyons?
2: Eh bien, on joue au Festair Mystère. Ouais. On écoute une voix célèbre. À vous de retrouver qui parle et de nous appeler au 05 58 46 50 50.
0: C'est le moment de monter le son, d'attraper le téléphone, d'écouter attentivement ce Festair qui raconte quoi?
3: J'ai goûté à la mer dans la première course autour du monde, c'est ce qui m'a donné le lieu de Calassa. Il cherchait un caméraman célibataire. Et tous mes copains m'ont dit, vas-y, tu verras, la voile, c'est génial et tout. Je dis, mais je vais être malade. Alors effectivement, je vais être malade, mais c'est pas grave, ça passe. On était 8 à bord et je faisais mes cartes. Et puis en plus, je faisais un film. Et j'ai découvert un monde que je connaissais pas, un monde de passionnés, un monde très attachant. Et c'est comme ça qu'est née l'idée de Thalassa.
0: Qui parle? Alors, il n'est pas dans un tunnel ni dans une bouteille. Il est dans son bateau. Dans son bateau. Mais qui parle? 05 58 46 50 50. Il n'est plus de ce monde et il nous manque. Bon, allez, c'est le Festair Mystère du jour. Si vous savez qui il est, 05 58 46 50 50. Et vous allez avec la personne de votre choix au zoo de la Benne. Comment on est sympa en ce moment et qu'on se prépare pour la feria de Dax, coup d'envoi demain. On ajoute aussi, en plus de ces 2 places pour le zoo, le t-shirt et le foulard aux couleurs de la feria de Dax.
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0: Tiens, cet été avec vous, Gérald Roux, pour Mon œil dans le rétro. On regarde un petit peu les événements marquants depuis le début de l'année. Ce matin, on va parler de la galère de circuler en train à travers toute l'Europe. Hein.
7: C'était au printemps, quand certains d'entre vous se sont peut-être demandé « Et si je prenais le train pour aller quelque part en Europe cet été, plutôt qu'un avion cloué au sol par manque de kérosène ou tout simplement devenu trop cher ? En plus, mon bilan carbone serait 40 fois moins élevé. » Et là, comme pour vous décourager, un rapport vous a appris ou confirmé que c'est vraiment la galère de se déplacer en train vers les grandes villes européennes. L'association Réseau Action Climat a révélé en avril que réserver un billet entre Paris et Rome, ou Madrid ou Venise, relève du parcours du combattant. Et si vous partez de province, c'est pratiquement mission impossible, surtout si vous habitez dans l'ouest de la France. Pour en arriver à ces conclusions, l'association a étudié 31 liaisons disponibles facilement en avion. En train, c'est pas la même musique. 4 de ces liaisons sont carrément impossibles en train dans la journée. 18 sont possibles, mais avec au moins une correspondance. Et enfin, heureusement, 9 liaisons disposent d'un train direct. Là, ça va. Ce qui va moins bien, c'est l'achat du billet pour rejoindre ses destinations. Sur SNCF Connect, l'application utilisée par l'écrasante majorité d'entre vous, impossible d'acheter un voyage Paris-Rome en entier. Vous n'aurez qu'une partie du trajet jusqu'à Milan et ensuite rien. Il faudra acheter le ticket Milan-Rome avec une compagnie italienne. Et puis quand les billets sont finalement achetés, attention à ne pas louper sa correspondance. Sinon, on est souvent forcé de payer un deuxième billet au prix fort. Enfin, quand il existe des trains directs, comme Paris-Barcelone, on s'aperçoit qu'il n'y en a que deux par jour. Sur le même trajet, l'avion propose 8 fois plus de places. On le voit, remplacer l'avion par le train nécessite une énorme dose de motivation, de conviction écologique, de sens de l'aventure. Il faut aussi du temps et de l'argent, car le train coûte cher. Il coûte en moyenne 2 fois plus cher que l'avion sur les trajets européens. Pourtant, de plus en plus de Français sont prêts à tenter la bascule vers le train, même si c'est plus long. Il faut juste ne pas les décourager. Et là, c'est à l'Europe d'agir pour harmoniser et fluidifier le monde du rail.
0: Ben, il y a des petits efforts à faire, je suis bien d'accord avec vous. Merci bien Gérald de Roux. Mon œil dans le rétro, c'est tous les jours à 7h15. On regarde ce qui s'est passé un petit peu en termes d'événements marquants depuis le début de l'année. Oui, bon, ben, on veut bien être écolo, mais on veut bien des trains qui fonctionnent et des lignes qui fonctionnent, des trains qui arrivent à l'heure, des correspondances à pas rater. Oh, vous le savez, si vous prenez le train, Imagination, Just an Illusion, et puis on va offrir 2 places quand même à quelqu'un ce matin pour aller faire un saut au zoo de l'Aben, le seul et unique zoo des Landes. Coup de cœur.

0: jeune, il est 7h21.
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0: Jacqueline arrive à minuit. Tiens, Alia, trois propositions. Que va faire Jacqueline ce matin? 1. Se préparer pour aller à la plage. 2. Se préparer pour aller faire des courses. 3. Se préparer pour arroser son jardin.
3: Vous savez, je dirais qu'elle va se préparer pour gagner à la grande feria.
0: Ah, on va lui demander. Bonjour Jacqueline.
3: Bonjour Jacqueline.
4: Bonjour, c'est Jacqueline de La Réunion.
0: Ah, oh, t'es La Réunion, Jacqueline.
4: Oui.
0: Bon, Aou va bien ce matin?
4: Moi, elle est bien.
0: Ah, où sais-tu, en Réunionnais?
3: Oui.
0: Jacqueline, à Mimizan, comment ça va? Oui, bien, vous me posez deux fois la question. Alors, vous allez faire quoi ce matin? Arroser le jardin, je crois.
4: Déjà, je vais arroser un petit peu mon jardin, puis après, je vais faire des courses, parce que je reçois demain,
0: Comme quoi, il y avait deux propositions possibles. Bon, vous allez arroser quoi? Le manguier, le papayer,
4: papayer, citronnier, combaba.
0: Ah, combaba, là. Jacqueline, je vous fais réécouter le Festa et Remister du jour.
5: J'ai goûté à la mer, la première course au tour du monde, c'est ce qui m'a donné le lieu de ça. Il cherchait un caméraman célibataire. Et tous mes copains m'ont dit, vas-y, tu verras, la voile, c'est génial et tout. Je dis, mais je vais être malade. Alors, effectivement, je vais être malade, mais c'est pas grave, ça passe. On était 8 à bord et je faisais mes cartes. Et puis, en plus, je faisais un film. Et j'ai découvert un monde que je connaissais pas, un monde de passionnés, un monde très attachant. Et c'est comme ça qu'est née l'idée de Thalassa.
0: Thalassa, Jacqueline, oui. Qui parle.
4: Oui. C'est Georges Pernoud.
0: Évidemment. Du coup, ça vous permet de gagner vos deux places en jouant à la Grande Feria avec nous ce matin pour aller vous éclater aux eaux de la Benne, avec en plus le t-shirt et le foulard aux couleurs de la Feria.
4: Mes arrière-petits-enfants.
0: Mais oui, Jacqueline. Oui, parce qu'en fait, là, Jacqueline, comme ça, on n'y pense pas ou on ne devine pas, mais Jacqueline, est-ce qu'on oserait donner, allez, peut-être même à la louche, votre âge ce matin?
4: 85.
0: Ah ouais, la grande classe.
3: C'est beau, ça.
0: La grande classe. Peut-être que la forme, c'est d'aller faire un tour au jardin le matin. Ça maintient bien, ça, Jacqueline.
4: Oui, oui. Mais j'essaie, moi je tiens, hein. je voyage, je fais tout. Hein.
0: Bah, vous avez bien raison. Comme on dit en réunionnais, mi embrasse à ou bon pé, Jacqueline.
4: Ah ben moi aussi, mi embrasse à ou fort.
0: Salut, Jacqueline. À la prochaine et belle journée. Si c'est pas formidable ça. Allez, 7h23, on parle économie et on en parle très sérieusement. Comment se relever quand on a tout perdu, quand tout a brûlé? À Biscaye, après l'incendie, des entrepreneurs s'arment de courage pour relancer leur activité. Thibaut Menanto.
6: Dans l'écho d'ici aujourd'hui, direction Biscarrosse pour voir que la vie reprend, mais que parfois certains acteurs locaux ont souffert. Par exemple, l'atelier Graphix et Rock'n'Wall qui appartiennent au même responsable. D'un côté, le bâtiment Graphix a brûlé. De l'autre, la salle d'escalade Rock'n'Wall fonctionne parfaitement. Témoignage.
7: Et la société Atelier Graphix est une société d'enseigne, marquage, panneaux publicitaires. Elle a entièrement brûlé le soir du 23 juillet. Là, il n'y a plus rien du tout, tout a brûlé. On avait un locataire à côté qui a brûlé, donc il y avait deux bâtiments sur le terrain, donc le petit bâtiment de la société Atelier Graphique et le gros bâtiment sportif qui, lui, est resté debout parce qu'il a été sauvé par les pompiers. On aimerait redémarrer en septembre, donc il faut qu'on achète des machines, il faut qu'on relance, il faut qu'on rassure nos clients, il faut qu'on prenne les aides qui nous sont proposées, on espère que les assurances vont aller vite parce que il y a urgence, on va être bientôt le 15 août et ouais, on aimerait rattaquer en septembre, donc là on est en plein dans la administratif, oui. Il y a beaucoup de choses à faire. Alors, le début du mois d'août était très, très calme. D'ailleurs, je dirais que ça n'a pas vraiment évolué. Hein. On reste très, très calme. Il fait beau, il fait chaud, donc les gens sont plus à la plage que dans la salle d'escalade.
6: Et est-ce que vous, sur l'été, c'est une période qui est cruciale comme un camping, par exemple, ou est-ce que vous pouvez vivre un peu plus tout au long de l'année?
7: Oui, c'est une période qui est cruciale. On a quand même beaucoup de touristes qui viennent, donc ouais, c'est quand même important de faire d'avoir du monde l'été, ouais. Juillet, août, oui, on a du monde quand même. On sent les touristes, il y a une autre population en fait.
6: Et est-ce que vous avez mis en place des actions de communication pour essayer de faire revenir les gens chez vous?
7: Alors, on a posté des choses sur Instagram. On a deux salariés sur l'escalade. Donc, c'est eux qui font des petits posts Insta, des choses comme ça, pour essayer de redire, voilà, la salle est ouverte, ça y est, vous pouvez venir, on est en sécurité, la salle est climatisée s'il fait chaud, voilà, ce genre de choses.
6: Ouais, faire passer les bons messages.
7: On a des biscarrossais hein, qui viennent grimper, on a des habitués, mais on sait que pendant les vacances scolaires, quelles qu'elles soient pendant l'année, c'est une grosse partie de notre chiffre d'affaires, les vacances. Ouais.
6: Et qu'est-ce que vous pourriez, Qu'est-ce que vous pourriez dire, pardon, à des gens qui hésitent encore à venir sur la région de Biscarrosse et même peut-être chez vous?
7: Alors, sur la région de Biscarrosse, il peut faire, si c'est de pour faire du tourisme, la plage n'a pas du tout été touchée par les incendies. Donc, le confort visuel va être là parce que il y a le sable, le soleil, la plage, tous les restos sont ouverts, les magasins sont ouverts. Donc là, il faut y aller, il faut venir parce que, ouais, il fait beau, il fait chaud et là, rien n'a été touché. Donc pour les touristes, c'est top. Après, pour notre activité, c'est pareil. Là, nous, la salle, elle n'a pas du tout été touchée par les incendies. Donc là, on peut pratiquer sans restriction. La salle est ouverte comme habituellement, quoi.
0: Et voilà, pour rappel, merci beaucoup pour toutes ces infos et surtout, courage dans toutes les démarches diverses et variées, administratives ou matérielles. Le ballet Céline Dion. Ça.

0: salle de Céline Dion, le ballet.
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0: Dans deux minutes, Alia Doukali, on parle de la Feria de Dax.
3: Absolument, ce sont les derniers préparatifs qui se déroulent en ce moment, avec notamment nouvelles mesures contre la soumission chimique.
0: Allez, 7h30, les infos, le 90 secondes en France et dans le monde, Cyril Ardo.
4: La canicule s'étend progressivement à tout le pays. 43 départements de l'ouest, du centre et du sud-est sont en vigilance orange canicule dès midi. Ce sera 67 départements demain, avec des maximales attendues entre 36 et 39 degrés. Dans ce contexte, les deux tiers des nappes phréatiques françaises sont en souffrance et à cause de la hausse des températures des cours d'eau, les réacteurs nucléaires français ont atteint leur record d'indisponibilité. Plus de 15% de puissance électrique manquante dimanche, par exemple, avec 5 réacteurs qui ont dû adapter leur puissance et 4 qui sont à l'arrêt. La prudence face au risque d'incendie, 42 départements dans un large quart nord-ouest, mais aussi dans le sud-est et en Moselle, sont placés en orange pour un risque élevé de feu de forêt, selon Météo France. Un homme interpellé dans le centre-ville de Toulouse hier soir après avoir blessé 2 policiers au couteau. Le maire affirme que des propos à caractère terroriste ont été signalés. Ce sont les agents agressés qui ont arrêté le suspect en utilisant du gaz lacrymogène. Ce sont des appels qu'on reçoit tous, parfois plusieurs fois par jour. Le démarchage téléphonique devient interdit dès aujourd'hui. Sans votre accord, les appels pour vendre des abonnements de presse, pour des sondages ou des appels aux dons restent autorisés. C'est à lire sur ici.fr. Et puis la France, médaillée d'argent sur le relais 4 x 200 mètres nage libre au championnat d'Europe qui se déroule en ce moment à Paris. Les Bleus ont été portés par Léon Marchand. Ce sont les Britanniques qui ont décroché l'or avec moins d'une seconde d'avance.
0: 7h32, l'info d'ici Alia. On est dans les derniers préparatifs avant le début de la Feria de Dax.
3: Oui, le coup d'envoi c'est demain, dans 5 jours de fête à Dax. Et pour que la fête se passe dans les meilleures conditions, la sécurité des festaïres fait partie des priorités. Cette année, la soumission chimique fait partie des principales inquiétudes. Cette pratique de plus en plus répandue consiste à verser de la drogue dans le verre d'une personne sans qu'elle le sache, souvent pour profiter d'elle. Alors pour y faire face, l'association La Route des Familles Brisées a prévu un dispositif particulier, 12 500 protections pour les gobelets, pour tenter d'empêcher qu'une substance soit versée à l'insu d'une personne. Hugo Marceau, vous avez rencontré les bénévoles de cette association à Dax.
5: Dans les cuisines à l'arrêt de Pizza Toto, avenue Victor Hugo, dorment 12 500 boucliers anti-GHB.
6: Alors là, voilà, vous avez des cartons remplis de capote à verre.
5: 19 kg de protection en silicone souple à déposer sur le gobelet.
7: Hop. Et là, vous n'avez plus aucun problème. Vous pouvez boire avec une grande paille ou une petite paille déjà qui est intégrée et vous êtes protégé pour les soumissions chimiques.
5: Emballés comme des préservatifs, certains sont personnalisés avec au recto le logo des établissements partenaires qui les distribueront.
6: Avec des flocages, elles sont floquées. Il y a beaucoup de bars qui ont répondu présent à l'appel. Et vraiment, on est étonnés. Moi, j'y croyais pas. Les gens ont vraiment participé à cette opération.
5: Décrite ainsi par Daniel, bénévole de l'association, l'objet paraît anodin, mais l'intérêt est réel face à un phénomène généralisé en soirée et la foule des férias n'y échappe pas.
6: Nous sommes étonnés par les gens qui nous disent ah, « Moi aussi, ça m'est arrivé ». La fille d'un maire de village, par exemple, qui nous a dit « Moi aussi, ça m'est arrivé ». Et heureusement que j'étais avec une amie à moi qui était bienveillante et qui m'a ramené. Mais autrement, elle ne pouvait plus parler.
5: Un fléau fantôme, souvent invisibilisé. Interrogé, le parquet et la ville de Dax indiquent, par exemple, ne pas être en mesure de quantifier les cas pour les fêtes de l'année dernière.
8: On n'a pas grand-chose, en fait, en termes de données, donc voilà, c'est vraiment des données de terrain qu'on a, c'est des retours d'expérience.
5: Christelle Diacre, vice-présidente de l'association.
8: Souvent, les gens ne comprennent pas trop ce qui leur arrive, hein, bien souvent. Il y en a qui finissent à l'hôpital parce que ils pensent qu'ils font des malaises, etc. Alors qu'en fait, ils sont soumis à des produits. Donc là, l'idée, ça a été développer des protections en masse pour qu'un maximum de personnes soient protégées sur les férias cette année. Voilà.
5: Un nouvel outil contre un phénomène qui ne l'est pas, mais la soumission chimique est désormais mieux identifiée. Elle fait l'objet d'une surveillance accrue davantage encore depuis les procès de Mazan, selon la présidente de la Route des Familles Brisées, Nathalie Manem.
9: Ça, c'est quand même beaucoup,
7: démocratisée grâce à Madame Pellicot, Gisèle Pellicot. De plus en plus de personnes, justement, osent parler de cette soumission chimique. Donc, c'était une honte, je pense, pour ça que les gens, personne n'en parlait et on n'osait rien dire. Je pense qu'il y a beaucoup de gens, hommes et femmes, eh bien, qui se libèrent.
5: Et pour maintenir cet élan et la vigilance, quelques-uns de la trentaine de bénévoles circuleront en ville pendant les 5 jours de festivités. Gilet Bordeaux sur le dos.
3: Et la permanence de l'association se tient donc dans les locaux de Pizza Toto. Elle sera ouverte de 18h30 à 5h du matin pendant la feria. Et on reviendra sur la feria de Dax avec le maire de Dax, Julien Dubois, qui sera l'invité d'ici Gascogne, d'ici 1h à 8h45.
0: Et d'abord, il y a à suivre dans les infos de 8h.
3: Après l'incendie de Biscarrosse, plusieurs cagnottes ont été lancées pour aider les sinistrés. Mais pour éviter les arnaques, la ville lance sa propre cagnotte. Vous entendrez la maire de Biscarrosse dans une demi-heure. Et puis l'éclipse solaire, c'est demain. Jusqu'à 99% du soleil sera masqué par la lune dans les Landes. On vous donne quelques conseils pour trouver le meilleur endroit où voir ce phénomène. Ce sera dans le journal de 8h avec ici Gascogne. Marie-Cécile, la météo ? Oui, il va faire chaud. Et oui, il faut l'accepter.
0: Allez, on va commencer. Je sais pas s'il faut l'accepter. Ça commence à m'agacer, cette température.
3: Je comprends.
0: On n'a jamais connu un été pareil. Et franchement, on
3: enchaîne les records.
0: Souvenez-vous, hier, on disait que 8 Français sur 10 sont particulièrement préoccupés par le changement climatique. 80% des Français. Bon, pour aujourd'hui, du soleil qui va régner en maître et du coup des températures qui vont grimper jusqu'à 30 à 32 degrés sur la côte, mais dans les terres 33 à 36. Vous aurez droit à un beau début de nuit pour observer par exemple les étoiles filantes de ce mois d'août. Et puis demain matin, on réveille déjà 18 à 21 degrés. Comme ce matin, la journée sera bien ensoleillée avec tout au plus quelques nuages discrets. Les températures demain mercredi, jour d'éclipse, vont grimper jusqu'à 34 degrés sur la côte. Évidemment, ce sont des températures sous abri et jusqu'à 36 à 38 degrés dans les terres. On sera là largement au-dessus des normales de saison, ce qui fait que demain à la mi-journée, nous basculerons nous aussi en vigilance orange canicule. La journée du jeudi, jusqu'à 32 degrés sur la côte, mais jusqu'à 37 à 40 degrés dans les terres. Et si on espérait, souvenez-vous, il y a une baisse des températures pour vendredi. A priori, il n'en sera rien puisqu'on montera à nouveau par endroit jusqu'à 37 degrés dans les terres. On croise les doigts pour que le week-end prochain, ça redescende un peu quand même.
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0: Une matinée toute en musique avec Ici Gascogne, en plus avec du Daniel Balavoine.

0: On se réveille en musique avec Ici Gascogne. Excellent début de journée. Il est 8h20.
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0: Ce matin, Olivia Leray met à nouveau en lumière des sportifs et des sportifs qui vont compter dans les années à venir. Ce sont nos championnes et nos champions de demain. C'est l'instant. Retenez bien son nom avec vous, Olivia. Ce matin, vous nous parlez d'une joueuse de tennis.
3: Ksenia Efremova. Son doudou, sa tradition, c'est d'appeler sa maman après un titre, de n'importe où sur la planète, à n'importe quelle heure de la nuit. Elle la réveille. Pour lui dire. En janvier dernier, au bout du fil, elle lui a dit qu'elle venait de gagner l'Open d'Australie Junior. Ça n'était pas arrivé depuis 27 ans pour une Française, qui plus est, à 16 ans. Ksenia est née à Moscou. Elle est devenue Française il y a 2 ans. Elle a commencé le tennis parce que maman, joueuse pro, classée, alors la raquette dans les mains dès l'âge de 3 ans. Bon, vous connaissez l'histoire. À 10 ans, elle a déjà un agent et des contrats avec des grandes marques. Ça n'arrive jamais. Depuis des années, on l'expose. On dit d'elle qu'elle est meilleure que telle ou telle joueuse à son âge. On lui promet un avenir radieux avec son revers incroyable et sa force. Et si ses longs cheveux blonds balancent de droite à gauche, c'est parce qu'elle frappe fort, comme si sa vie en dépendait. Parce que oui, sa vie en dépend. À 12 ans, en plein tournoi, maman est au téléphone. Mais ce n'est pas Ksenia qui appelle, c'est l'hôpital. Papa est mort, le cancer, le tournoi quand même. Ksenia reste. Elle reste et elle gagne. Papa, emporté par le cancer, ça aurait pu tout broyer. Son grand frère, par exemple, ne s'en remet pas et arrête le tennis. Elle s'entraîne 6 fois plus dur. Elle joue pour faire son deuil. Des larmes comme des revers. Son papa est enterré en Russie et elle n'y est plus jamais retournée. Et sa mère, pendant ce temps, lui envoie des balles et elle frappe. Et elle frappe encore. Quand elle perd, elle pleure pendant des heures. La haine de la défaite la porte. Ce qui l'expose, la voyait top 100 à 16 ans.

0: demain dans cette séquence qui s'appelle Retenez bien son nom. On va aussi causer de nos championnes d'aujourd'hui. Série cet été consacrée à notre club à nous de basket féminin, Basketland. L'aventure de Basketland, juste après ça.
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0: Il est 8h moins le quart. Elles nous ont encore régalé toute cette saison. Fait vibrer, sourire, pleurer, sauter de joie. Nos filles de Basketland sont des reines.
10: Oui, tout cet été, on vous raconte l'histoire de ce club de basket féminin départemental, pas comme les autres. Retour à nouveau sur un moment clé de son histoire, l'arrivée de Céline Dumerc. Et c'est Pierre Dartiguelong qui nous raconte.
0: Président de 2013 à 2016, il est désormais vice-président du club. Il est avec vous, Manon Clavry.
11: Donc vous arrivez à Mont-de-Marsan, les premiers matchs à Mont-de-Marsan se passent et Basketland a du mal à se faire, à exister finalement.
12: Je dis souvent à Marie-Laure, mais on n'est pas incontournable. On y est, bien sûr, on est toléré. Il faut qu'on devienne incontournable. Parce que je disais, mais alors les résultats, c'est dur à les avoir. Faire arriver des partenaires, comme on n'avait pas des résultats de ouf. Comment on peut faire pour arriver à qu'on soit un peu au centre du sujet? Et là, il y a eu ce pari fou de dire, bon, Marie-Laure, j'appelle Céline Dumerc qui est en fin de contrat, je l'appelle. Bon, et là, vous pensez.
11: Elle est à Bourges à ce moment-là.
12: Elle est à Bourges, elle est en fin de contrat, elle a des propositions pour aller sur Prague. Bon. Vous imaginez, il y avait Marie-Laure et Audrey, je me souviens dans cette conversation qui.
11: Marie-Laure Lafargue et Audrey Lacroix.
12: Et Audrey Lacroix, qui me disaient, mais n'importe quoi, Céline Dumerc à Basketland, mais bien sûr. Bon, voilà, il y a eu ce coup de poker et je me suis rapproché de Céline sur deux ou trois occasions. En lui disant, bon, écoutez, là, je crois que c'est le moment de vous rapprocher de votre famille. En fait, je sais plus trop. On a tout essayé. Je vous cache pas que.
11: Puisqu'elle est originaire de Tarbes.
12: De Tarbes.
11: Elle était en fin de carrière.
12: Et je vois que ça l'a. Je vois que ça la laisse pas indifférente, en fait. Et je me dis, mais merde, ça peut le faire. Alors, je continue. On organise une visio, là, un jour, et un dimanche après-midi, je me retrouve chez Marie-Laure Lafargue avec Audrey Lacroix. Le rendez-vous est prévu à 17h pour discuter d'une possible arrivée, mais beaucoup plus précisément. À 17h, pas de Céline Dumerc. À 17h15, pas de Céline Dumerc. À 17h30, personne. Vous imaginez mes deux autres qui me disent, Pierre, c'est clair, tu t'es fait balader. Et 5 minutes après, la visio se déclenche, c'est Céline Dumerc qui arrive face à nous. Et l'histoire se déclenche. Et ça, pour le coup, l'arrivée de Céline met un éclairage sur le club différent. Ça fait parler, les partenaires sont beaucoup plus attentifs, les prospects sont plus attentifs. Quand on dit, on vient de recruter Céline Dumerc, bon, après, vous imaginez la qualité de la joueuse aussi qui apporte de suite quelque chose de différent au projet.
11: Elle était encore à l'époque capitaine de l'équipe de France, de Bourges, la meilleure basketteuse française de tous les temps.
12: Oui, française, encore dans les meilleurs à son poste au niveau européen. Donc du coup, un boost pour le sportif et pour l'ensemble du club. Parce que quand on rentre Céline Dumerc, bon, très bien, mais il faut que le reste du club évolue. Donc il est obligé.
0: Pierre Dartiguelong au micro de Manon Clavry pour nous raconter cet été et en ce mois d'août l'aventure de nos filles de Basketland.
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0: Oui, merci. Ordinary, Alex Warren, 7h47. Bon début de journée.

0: Ordinary, la voix d'Alex Warren, la musique ici Gascogne. Bon début de journée, 8h-10. Tout à l'heure, à 9h avec Thibaut Menanteau pour Faut qu'on en parle. Et ben, on va se souvenir de l'éclipse de 1999. Alors forcément, vous avez une petite idée d'où vous étiez, de qu'est-ce que vous faisiez à l'époque. Oui, non, j'ose pas vous demander. 99 quand même,
1: si,
0: Alia, vous avez un souvenir.
1: Quand même, depuis pas très longtemps, mais j'étais née.
0: Est-ce que vous avez un souvenir de l'éclipse?
1: Je me souviens vaguement qu'il y avait une éclipse, mais je me souviens pas l'avoir vue. Je crois que j'étais un peu trop petite, hein. Je devais avoir 6 ans peut-être.
0: Alors si vous êtes un petit peu plus âgée que Alia Doukali, vous allez pouvoir vous souvenir avec nous ce matin, donc Faut qu'on en parle. Si vous avez pas le temps de venir témoigner aux côtés de Thibaut Menanteau tout à l'heure, bah, vous pouvez lui faire un message vocal ou écrit sur le WhatsApp ici Gascogne au 05 58 46 50 50. Ce WhatsApp, c'est la nouveauté de cet été, c'est hyper pratique pour nous laisser un message, répondre à nos questions, pour Faut qu'on en parle par exemple, pour réagir à l'actualité, nous envoyer vos photos, vos petits messages, vos petits mots doux, faites bien ce que vous voulez. Mais la question qu'on vous pose ce matin, c'est vous étiez où en 1999 pour cette éclipse?
1: Ah oui, vous étiez où, Marie-Cécile?
0: Moi, j'ai un souvenir hyper précis. J'habitais les Hautes-Pyrénées, donc on avait un joli point en hauteur. Et mon papa m'avait dit, viens, on va aller à tel endroit de la maison, en pleine nature, en pleine campagne. Et je me souviens d'un moment assez magique où d'un coup, tout devient noir. Mais je me souviens plus de l'heure, de si c'était le matin, l'après-midi. Allez, vous vous souviendrez tout à l'heure avec Thibaut Menanteau. Mais c'est bizarre hein, comme moment. Je devais avoir une dizaine d'années à peu près. Je sais pas, me faites pas faire le calcul, je suis nulle en maths. C'était en 99, on est en 2021. Mylène Farmer, je t'aime, mélancolie.

0: Mélancolie, Mylène Farmer pour la musique. Patrick vient de nous appeler au 05 58 46 50 50 pour nous signaler un problème de circulation sur le secteur de Pomarès, sur le croisement au niveau d'Ozourte en direction de Dax, nous dit Patrick. Une voiture a été arrêtée sur le milieu de la route, peut-être suite à un accident. En tout cas, il y a un ralentissement sur ce secteur, donc soyez prudents. Merci Patrick pour cette inforoute du matin. 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On relaie vos infos. Ayez le réflexe 05 58 46 50 50.
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2: Allez, éclipse de demain, suite ce matin avec vous Stéphane Bern. On voyage dans le temps à l'époque où le roi Soleil découvrait que le soleil pouvait disparaître.
3: Le 3 mai 1715, Louis XIV lève les yeux vers une éclipse. 4 mois plus tard, c'est lui qui disparaît. Un sens du timing, on ne peut plus royal. Marly, printemps 1715. Le décor est prêt. Jardins impeccables, pas une herbe qui dépasse. Courtisans bien rangés, pas une mèche de travers.
4: Avec ou sans brushing, vos cheveux restent souples et brillants.
3: Et au centre, un homme qui a passé sa vie à organiser le monde autour de lui. Louis XIV a 76 ans. Il est fatigué, hein, mais il reste quand même le soleil officiel du royaume. Et clairement pas prêt à partager la lumière.
5: Nous vous devons plus que la lumière.
3: Alors quand une éclipse est annoncée pour le 3 mai, le spectacle n'est pas seulement astronomique, il est politique. À ses côtés, Cassini, savant, chef, qui a tout calculé sans même compter sur ses doigts. Balèze, le type. Au moment venu, la lumière baisse, lentement, comme si quelqu'un tournait un variateur céleste. Le disque du soleil se fait grignoter. Les ombres changent, le visage du roi pâlit un peu. Pour une cour nourrie de signes, d'étiquettes et de mise en scène, on est sensible aux symboles. Difficile de ne pas y voir une métaphore. Un roi qui s'identifie au soleil regarde le soleil disparaître.
6: Je vais m'éclipser comme je suis venu. Soyez en paix.
3: Dans le genre de mise en abîme, mieux ce serait trop. 4 mois plus tard, le 1er septembre 1715, le roi soleil meurt à Versailles. Cette fois-ci, l'éclipse est totale. L'histoire adore les coïncidences bien rangées. Allez, extinction des feux. C'est pas Versailles ici. Enfin, pas tous les jours.
2: Oui. Total Eclipse of the Earth. Merci beaucoup Stéphane Bern. Allez, petit point sur cette inforoute que nous donnait Patrick tout à l'heure a priori. Effectivement, c'est sur la départementale 947 entre Estibault et Dax qu'il y a une voiture arrêtée sur le bas-côté. Pas très loin d'Ozourt et de Clermont. Soyez prudents sur ce secteur. Il y a des ralentissements sur cette départementale 947.
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7: Des poissons qui meurent par centaines dans les cours d'eau des Landes. La sécheresse et les fortes chaleurs mettent les poissons à rude épreuve. Près de 3,7 tonnes de brochets sont morts en seulement 3 jours dans le secteur de Souston, de Seignos ou encore de Tosse fin juin. Et près de Dax, des anguilles, des brochets et des gardons ont également été retrouvés morts. En cause notamment la température de l'eau. La Dour a atteint les 29 degrés en juin. C'est du jamais vu à cette période. Pour inverser la tendance, Émilie Tran, il faut de fortes pluies.
8: Puisque la température de l'eau est directement liée à son niveau, d'après Bruno Doyenbourg, chargé entre autres de la protection des cours d'eau dans le secteur d'Ajetmo.
9: Qui dit niveau bas, dit vu qu'à température égale, la température de l'eau augmente. Quoi. Et on se retrouve avec des températures qui commencent à être limite incompatibles avec la vie pour certaines variétés de poissons.
8: Ce sont les nappes phréatiques qui alimentent les cours d'eau. Or, l'hydrogéologue Pierre Daricot insiste, le niveau des nappes est lui aussi bas.
10: Ça fait quand même depuis le début de l'été qu'on n'a pas eu de grosses pluies. Ou quand il y en a des pluies, elles sont très brutales. Et donc, ça laisse pas le temps aux nappes de se recharger, en fait.
8: Jean-Pierre Besson, président de la pêche près de Souston, s'inquiète de l'impact de la mortalité sur des espèces comme le brochet.
11: C'est pas bon du tout. Le niveau de l'étang blanc actuellement, il baisse d'un centimètre tous les deux jours. C'est énorme. Parce que si les niveaux descendent trop bas, les poissons vont plus savoir où trouver de l'oxygène ou se réfugier. Décembre, janvier, s'il y a de fortes pluies, le brochet va trouver un endroit où ils vont pouvoir poser leurs œufs. À ce moment-là, on aura de la reproduction. Mais on n'aura pas de poissons pêchables avant 3 ans.
8: En juillet, il est tombé 85% de pluie en moins que la normale.
7: Et ça risque de ne pas s'arranger puisqu'il n'y a pas de fortes pluies attendues prochainement dans les Landes. Bien au contraire, puisque la chaleur fait son retour progressivement, les Landes sont placées en vigilance jaune à la canicule à partir d'aujourd'hui et ça va monter d'un cran. À partir de demain, on passera en vigilance orange canicule dès midi. Ailleurs en France, la chaleur s'étend aussi du Finistère à l'Hérault. 43 départements sont déjà en orange aujourd'hui et ils seront 67 demain. On fera un point complet sur la météo locale à la fin de ce journal avec Marie-Cécile.
2: Et les pompiers allaient encore mobiliser sur deux incendies hier.
7: C'est la foudre qui a provoqué ces départs de feu. Des incendies se sont déclarés à Sorre et à Aringos. Mais les pompiers sont rapidement intervenus. Les feux ont été maîtrisés sans faire de dégâts importants. Après l'incendie, les appels aux dons se multiplient à Biscarrosse. Près de 200 habitations ont été touchées fin juillet, certaines entièrement détruites. Alors pour aider les sinistrés à tout reconstruire, plusieurs cagnottes ont été lancées sur Internet. Mais c'est difficile parfois de savoir qui se cache derrière et à qui on donne son argent. Donc pour éviter les mauvaises surprises, la mairie de Biscarrosse a lancé sa propre cagnotte, une cagnotte officielle dont l'argent sera directement reversé aux sinistrés, explique Hélène Larezé, la maire de Biscarrosse.
5: Compte tenu de l'ampleur de la catastrophe, on a tout de suite eu beaucoup de mobilisation, de volonté de venir en aide aux sinistrés. L'important pour nous, c'était de le faire en sécurisant la manière de pouvoir collecter des fonds pour éviter qu'il y ait d'autres cagnottes sur lesquelles il n'était pas forcément certain que les fonds arrivent au bon endroit. En 10 jours aujourd'hui, on est à un peu plus de 120 000 euros. Elle est ouverte pour une année parce qu'il y aura certainement des besoins au fur et à mesure. Mais là, l'idée, c'est d'être en même temps capable de venir soutenir des besoins plus court dans le temps.
7: Et vous retrouverez cette cagnotte officielle sur le site de la ville de Biscarrosse. À Dax, on s'active pour l'ouverture de la feria prévue demain avec une nouveauté cette année. Des protections à poser sur les gobelets seront distribuées aux festaires. Une façon de lutter contre la soumission chimique, ce phénomène de plus en plus répandu lors de grandes fêtes qui consistent à droguer quelqu'un à son insu. 12 500 protections à poser sur les gobelets seront distribuées pour limiter les risques cette année. Des balles de tennis pour faire entrer de la drogue dans les prisons. Deux mineurs de 15 et 16 ans ont été interpellés hier après-midi aux abords de la prison de Mont-de-Marsan. Ils sont soupçonnés d'avoir lancé des balles de tennis remplies de stupéfiants par-dessus les murs de la prison. Une technique utilisée pour approvisionner les détenus. Les deux adolescents ont été placés en garde à vue.
2: À Ayres-sur-Adour, les urgences médicales sont fermées pendant 24 heures.
7: Oui, la fermeture débute ce matin dans une demi-heure à 8h30 et se poursuit jusqu'à demain, mercredi, à la même heure, en cause un manque de personnel à la clinique Adour. Alors, si vous avez besoin de voir un médecin et que votre médecin traitant n'est pas disponible, vous pouvez appeler le 116 117 et en cas d'urgence uniquement, il faut appeler le 15. Le démarchage téléphonique non consenti est désormais interdit. Une nouvelle loi entre en vigueur aujourd'hui. Si vous n'avez pas donné votre accord, il est désormais interdit de vous appeler. Les entreprises qui ne respecteront pas cette règle pourront écoper d'une amende à jusqu'à 375 000 euros. L'accord donné par le consommateur devra être renouvelé chaque année.
2: Est-ce que vous avez, Alia, déjà choisi votre lieu pour voir l'éclipse demain soir ?
7: Eh bien, pas encore, mais il va falloir y penser parce que toutes les places ne se valent pas. Dans les Landes, le soleil sera masqué jusqu'à 99% par la lune, mais il sera aussi très bas dans le ciel. Il faudra donc trouver un endroit avec une vue bien dégagée sur l'horizon. Et selon l'endroit où vous vous trouvez dans le département, le spectacle sera un peu différent. Yves De Angeli, responsable de l'Astro Club du Marsan, nous explique où se placer.
12: Les Landes, c'est relativement plat, donc on trouve un endroit qui est un peu surélevé, parce que le problème, c'est que cette éclipse-là, elle sera le soir. C'est-à-dire qu'on sera au coucher du soleil. Ça veut dire qu'il faut avoir l'horizon ouest complètement dégagé pour voir le soleil se coucher. Donc un point haut, pas d'obstacle en face, et puis regarder direction ouest pour voir le soleil se coucher. Donc on va le voir rentrer en éclipse, il sera encore un petit peu haut dans le ciel, et en fait quand il va se coucher, il sera pas complètement sorti de son éclipse.
13: Horizon ouest dégagé, la plage, ça marche aussi ?
12: La plage, c'est le top. Ou prendre une place sur le phare de Cap-Breton, par exemple, c'est top aussi.
7: Il vous reste encore un jour pour choisir où regarder l'éclipse. Ce phénomène exceptionnel va débuter à 19h30 avec un pic à 20h30 demain soir.
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7: Et Marie-Cécile, on vivra l'expérience ensemble de cette éclipse avec une émission spéciale.
2: Absolument.
7: Demain soir entre 18h et 21h avec nos confrères d'ici Pays Basque.
2: Oui, absolument. On sera placés en divers endroits stratégiques, comme le disait Yves D'Angeli, pour justement vous accompagner, pour vivre cet événement ensemble. On sera par exemple un petit peu en hauteur, jusqu'au sommet de la Rune, pourquoi pas, pour observer avec vous, avec toutes celles et ceux qui y sont, parce qu'à mon avis, il y aura du monde pour vivre cette expérience ensemble. On mêlera science, technologie, etc. Ne manquez pas ce grand moment dès 18h demain avec Ici Gascogne. Bon, pour aujourd'hui, le soleil règne en maître jusqu'à ce soir. Les températures vont monter jusqu'à 32 degrés sur le littoral, 33 à 36 degrés partout ailleurs. Dans les terres, on attend 35 à 36 degrés à La Brite ou encore à Roquefort aujourd'hui. Et à partir de demain midi, nous basculerons en vigilance, précisément orange canicule, vous le disiez tout à l'heure, avec des températures maximales. Demain, mercredi, jour d'éclipse, donc attendu de l'ordre de 32 à 34 degrés sur le littoral. Et dans les terres, ça grimpe encore, 36 à 38 jeudi, jusqu'à 40 degrés par endroit dans les terres. Ça redescend un tout petit peu vendredi, 34 à 37 dans les terres contre 30 à 31 degrés sur le littoral. On espère une véritable baisse des températures pour le week-end prochain.
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2: 8h08, on vit et on vibre en musique avec Ici Gascogne. C'est comme ça tous les jours, du matin jusqu'au soir et même la nuit. Voici les Bee Gees avec Night Fever.

0: 8h12 avec Ici Gascogne. On se projette déjà au week-end à la feria de Dax, par exemple, ou encore au fait de Roquefort avec les Bee Gees et Night Fever. C'est comme ça.
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0: Scalia, vous avez déjà vu des trucs passer sur les réseaux sociaux, bien-être, etc., etc. Et puis après, on vous vend des bouquins, des séances, de ce que tu veux. Oui, vous avez vu ça.
3: Mais maintenant, j'arrive à les voir venir à force.
0: À force. Et puis l'IA, l'intelligence artificielle, n'y est pas pour rien. Gare aux arnaques, va nous dire Aude Razo dans notre rendez-vous anti-arnaque de l'été. C'est pas vrai, dans quelques minutes. On rejoindra aussi Bernard Tessier de l'agence Touriste qui nous fait découvrir un lieu à Dax, un salon de thé. Vous êtes les bienvenus avec vos toutous, vos chiens. Oui, après les salons de thé spécial chat, il y a aussi les salons de thé spécial chien. On découvre ça tout à l'heure. Mais là, qu'est-ce qu'on fait?
3: Eh ben, on va jouer, non?
0: Bah oui. Allez. À gagner deux places pour le spectacle Land d'émotion. Tout de suite, on joue à la Grande Feria avec Ici Gascogne. Ça va se passer dans les arènes de Dax ce jeudi 13 août en pleine Feria à 21h30.
3: Land d'émotion, c'est un spectacle unique qui propose un concentré authentique de la richesse du département des Landes. Le plus grand spectacle vivant des Landes, porté par plus de 100 artistes, 50 animaux et une énergie 100% landaise.
0: Absolument, c'est une dinguerie ce spectacle. Samel et Chassier, bande à chevaux, cœur d'homme, dans course landaise, art visuel et son immersif dans une mise en scène littéralement époustouflante. On en prend plein les yeux. Alors pour cette date spéciale Feria de Dax, jeudi 13 août 21h30, le groupe 3 Cafés Gourmands sera l'invité de la soirée. J'ai l'impression qu'ils ont pris leur quartier d'été désormais dans les Landes, ces trois-là. Ils vont faire un showcase exclusif en clôture du spectacle, histoire qu'on chante tous ensemble pour gagner vos deux places et aussi le t-shirt et le foulard aux couleurs de la Feria de Dax. Je vous propose de jouer au Taureau Pipo de la Grande Feria Ici Gascogne. Vous appelez tout de suite au 05 58 46 50 50. On va faire un Taureau Pipo hyper facile. C'est le vrai ou faux de la Grande Feria. Je vous donne trois affirmations. Si c'est vrai ce que je vous raconte, vous me dites taureau. Si c'est faux, vous me dites pipo. Je vous laisserai le droit de vous tromper au moins une fois. Feu, on vous attend.
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0: Alerte, warning. Aude Razo, vous nous alertez ce matin sur ces vidéos bien-être et zénitude sur les réseaux sociaux. Et il y en a un paquet et certaines lorgnent surtout sur, devinez quoi, notre porte-monnaie.
6: Je vous présente Yang Moon. Je baisse la voix parce que tout est zen dans cette vidéo. C'est un moine, il en a l'air en tout cas. Il porte une toge, il a le crâne rasé. Il est assis tantôt dans ce qui ressemble à un temple bouddhiste, tantôt dans un très beau jardin de style asiatique. Musique apaisante et douce voix. Yang Moon nous donne tout un tas de bons conseils en anglais pour réduire notre stress, se débarrasser de nos pensées négatives. Il nous dit d'éviter le café si on a l'estomac vide et de boire de l'eau tiède au réveil. 2,5 millions de followers sur Instagram, quand même. 1,5 million sur Facebook. Tout ça pour un moine qui n'existe pas. Et oui, désolé si vous êtes fan. Yang Moon a beaucoup de fans, mais Yang Moon est un pur produit de l'intelligence artificielle.
0: Eh ben, dites donc, j'imagine qu'il en veut donc à notre argent.
6: Et oui, parce que Yang Moon vend des livres, figurez-vous, des livres électroniques. $10.99 pour un parcours de guérison bourré de conseils ChatGPT. J'ai fait un petit test. J'ai demandé à ChatGPT que prescrit la médecine chinoise sur ce qu'il faut manger le matin. Il me dit boire de l'eau tiède et éviter le café, l'estomac vide. Ça m'a pris 5 secondes, pas besoin de lire un livre, pas besoin de débourser $10.99. Il y en a plein sur les réseaux sociaux, des profils comme Yang Moon, des faux personnages. images. Vous avez ce guide de la guérison en robe tibétaine. J'aime beaucoup aussi d'ailleurs cet Indien de 102 ans soi-disant, avec ses plumes sur la tête. Son profil renvoie sur Amazon. Et des paquets de bonbons à 22$, des probiotiques, nous dit-il. Bref, le marché du bien-être est une mine d'or et les escrocs l'ont bien compris.
0: Mais on n'arrête plus le business. Attention à ce que vous trouvez sur les réseaux sociaux. Le mieux, comme vous le dites, c'est d'aller vérifier tout ça par vous-même. Le rendez-vous anti-arnaque d'ici Gascogne avec Audrazo tous les jours à 8h15. Benjamin Biolay, comment est ta peine ?

0: La musique, la mélancolie et la poésie de Benjamin Biolay. Comment est à peine 8h20.
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0: Voici Marie-Pierre à Saint-Pierre-du-Mont pour jouer à la grande feria. Bonjour Marie-Pierre.
3: Bonjour Marie-Pierre.
4: Bonjour.
0: Ouh, le joli petit bonjour du matin avec cette petite voix. Ça va bien chez vous Marie-Pierre?
4: Tout va bien, oui, oui.
0: Bon, qu'est-ce que vous allez faire de beau aujourd'hui?
4: Eh bien, je vais aller travailler dans quelques
0: instants. Oh là là là, quelle idée Marie-Pierre. Allez, récréation avant d'aller travailler. On joue au Toro Pipo de la Grande Feria pour vous permettre de gagner 2 places pour le spectacle Land d'émotion dans les arènes de Dax, jeudi 13 août, 21h30. 3 affirmations pour chacune d'entre elles. Si c'est vrai, vous me dites Toro. Si c'est faux, vous me dites Pipo. Le droit de se tromper une fois. D'accord Marie-Pierre?
4: Oui.
0: Allez, c'est le célèbre Toro Pipo. Marie-Pierre, première affirmation. Rapport bien sûr à tout ce que vous découvrirez, je l'espère, dans ce spectacle Land d'émotion. Première affirmation, une vache de course landaise dans les Landes est appelée une coursaire. Toro ou Pipo, Marie-Pierre? Oh, je vous ai pas entendu. Vous dites
4: Pipo.
0: Et vous dites quoi alors si c'est du Pipo?
4: Que c'est faux.
0: Et oui, et alors comment on appelle une vache landaise alors?
4: Je ne sais pas.
0: Eh bien, une coursaille. C'était Toro. Ah. Allez, il ne faut pas se tromper sur les deux qui suivent.
4: Oula.
0: Attention. Dans les Landes, une fanfare ambulante et festive composée de musiciens amateurs qui mettent l'ambiance dans toutes nos ferias s'appelle une batucada. Toro ou Pipo?
4: Pipo.
0: Ah, là, on est bon. Allez, faut pas rater la dernière. Les échasses dans les Landes, Marie-Pierre, étaient utilisées à l'origine par des cavaliers trop petits qui n'arrivaient pas à monter sur leurs chevaux. Toro ou Pipo? N'importe quoi, inventé de toutes pièces. Mais oui, c'était pour nos bergers. C'est gagné, bravo Marie-Pierre.
4: Super.
0: Allez, direction Land d'émotion.
4: Trop contente.
0: Pour jeudi soir 13 août 21h30, et comme vous n'étiez pas équipé, on vous équipe avec le t-shirt et le foulard aux couleurs des fêtes de Dax. Voilà, une journée qui commence bien.
4: Merci beaucoup, c'est super gentil.
0: Avec plaisir, vous nous en direz des nouvelles, vous pourrez prendre des photos et nous mettre ça sur les réseaux sociaux ici Gascogne ou sur le WhatsApp. Bon courage pour le boulot Marie-Pierre, à très vite.
4: Merci beaucoup, bonne journée, et merci encore.
0: Ah, vous êtes formidable, vraiment, ne changez rien à l'image de Marie-Pierre ce matin. Bon, eh bien tiens, restons à Dax pour découvrir un salon de thé où vous êtes les bienvenus avec vos chiens. Là-bas, tout est prévu pour eux. C'est un lieu qu'a créé une landaise dans la cité thermale. Alors pourquoi? Comment?
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5: Vous êtes sur Ici Gascogne, c'est votre radio à votre rencontre. Et là, je me suis arrêté aujourd'hui à Dax. Je suis dans un espace tout à fait cosy. Ça s'appelle Chez les Pommes et c'est Charlène qui tient ce lieu. Bonjour Charlène.
6: Bonjour.
5: Est-ce que vous pouvez me présenter ce lieu?
6: Oui, alors c'est un mélange en fait d'un salon de thé vraiment dog-friendly. Donc que vous ayez un chien qui fasse 3 kilos ou qui en fasse 50, il est le bienvenu et il sera chouchouté de la même façon. Mais c'est aussi un lieu pour acheter des accessoires. Type collier, laisse, et également des friandises naturelles, sans colorants et sans conservateurs. Alors là, l'offre de l'été, déjà si vous n'avez pas de chien, vous pouvez bien sûr venir. Chaque semaine, je propose un mocktail différent. Ça va être autour des fruits, autour des limonades, etc. Je propose également des thés glacés maison, issus du commerce local. Et pour ceux qui viennent avec leur chien, il y a une offre spéciale. Une glace pour son chien et une glace pour soi. J'ai toujours aimé les animaux, même si ça fait que 7 ans que je suis propriétaire d'un chien. J'ai vu sur les réseaux en fait ce concept au départ de bar à chat. Étant plus sensible aux chiens, j'ai voulu en fait expérimenter ce même concept sur les chiens et j'ai vu que ça se développait. Les Français sont quand même de plus en plus attachés à leurs animaux de compagnie et font attention surtout à ce qu'ils leur donnent. Mes deux chiens, moi, sont hyper câlins et ils vont vous dire bonjour dès que vous allez passer la porte. Et on sait aussi que, notamment pour les enfants, côtoyer un animal, c'est extrêmement bon pour leur développement et ça permet aux parents, par exemple, ou aux personnes qui ne peuvent pas avoir d'animaux de compagnie pour différentes raisons, de venir côtoyer ces magnifiques compagnons. En plus d'être propriétaire de chiens, je suis aussi une cavalière. L'an dernier, j'ai fait une chute malencontreuse à cheval. Bon, rien de grave, mais qui m'a immobilisée pendant quelques semaines. Et le fait de ralentir le rythme, je me suis rendu compte que l'industrie, même si on apprend énormément de choses, ce n'était plus ce qui me correspondait. Et donc, c'est comme ça qu'est venue l'idée et que j'ai essayé de la concrétiser aujourd'hui.
5: Comment on pourrait le décrire, la salon de thé ? Alors, nous sommes à deux pas de la Triope de Dax.
6: Oui, en fait, j'ai voulu créer un espace vraiment qui soit à la fois lumineux, chaleureux, mais également cosy, où tous ceux qui ont envie justement de se poser, d'être un petit peu au calme au milieu de l'effervescence de la ville de Dax, eh bien, ils puissent vraiment déguster un café ou un thé. D'ailleurs, je fais également du café infusé à froid. Et donc, tous les amateurs de café qui sont venus et qui l'ont goûté l'ont fortement apprécié.
5: Ça s'appelle Chez les Pommes ici, pourquoi ?
6: Parce que du coup mes deux chiens sont des Spitz allemands, aussi appelés Loulou de Poméranie, et donc Poméranien Pommes.
5: Charlène, donc, qui est ici la responsable d'un salon de thé qui s'appelle Chez les Pommes, c'est Cour de Verdun à Dax. Venez y faire un tour, que vous ayez un chien ou pas. Et puis, bon, les chiens de Charlène ne mordent pas, hein, je vous rassure, puisque je les ai moi-même testés. À très bientôt, bel été à vous, Charlène.
6: Merci, bel été à vous aussi et à tous vos auditeurs.
0: Et oui, vous avez encore vos mollets, Bernard Tessier, c'est formidable. Vous êtes paumé hein, dans les races de chiens, hein, Bernard. Allez, c'est un joli lieu à découvrir. Attention, fermé quand même. Pendant toute la feria de Dax, on en parle avec le maire Julien Dubois dans un tout petit peu plus d'un quart d'heure. L'info, c'est dans 5 minutes après Maxime Le Forestier.
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0: L'excellentissime Maxime Le Forestier naît quelque part.
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0: Dans deux minutes, Alia Doukali, on va parler de la fin du démarchage téléphonique.
3: Oui, une loi encadre beaucoup plus strictement le démarchage téléphonique. Elle entre en vigueur à partir d'aujourd'hui. Désormais, les entreprises devront avoir obtenu votre accord pour pouvoir vous appeler. On vous explique juste après.
0: Après le 90 secondes, en France et dans le monde, c'est avec vous Cyril Ardo-Redon.
4: Le retour de la chaleur pour certains départements. Dès midi, ce sont 43 départements du centre, du sud et de l'ouest qui seront en vigilance. Orange canicule, c'est 21 départements de plus qu'hier. 42 départements dans un large quart nord-ouest, mais aussi dans le sud-est et en Moselle, sont quant à eux placés en orange pour un risque élevé de feux de forêt selon Météo France. À Bellegarde en Diois, dans la Drôme, l'incendie du massif du Claps progresse peu, même s'il reste actif selon la préfecture. 400 hectares ont été brûlés. À Toulouse, deux policiers municipaux blessés au couteau hier soir dans le centre-ville. L'agresseur a été interpellé selon le maire qui affirme que des propos à caractère terroriste ont été signalés. Ce sont ces mêmes agents qui ont maîtrisé le suspect à l'aide de gaz lacrymogène. Ce sont des appels qu'on reçoit tous, parfois plusieurs fois par jour. Le démarchage téléphonique devient interdit dès aujourd'hui sans votre accord. Les appels pour vendre des abonnements de presse, pour des sondages ou des appels aux dons restent autorisé, c'est à lire sur ici.fr. Le prix du gaz va augmenter pour 6 millions de foyers dès le 1er septembre de 5,6% pour ceux qui ont une offre indexée sur le prix de référence. C'est ce qu'a annoncé la commission de régulation de l'énergie en raison du conflit au Moyen-Orient. Et puis le Stade de France complet pour la veillée des jeunes du Pape en septembre, annonce le diocèse de Paris. 200 000 personnes sont déjà inscrites pour la messe ouverte à tous sur les Champs-Élysées dans la capitale.
0: 8h32, on vous parle de cette fin du démarchage téléphonique, Alia Doukali.
3: Oui, c'est une bonne nouvelle. Si vous n'en pouvez plus de recevoir des appels de numéros inconnus par dizaines pour vous vendre des abonnements et autres choses, à partir d'aujourd'hui, les démarchages téléphoniques sont interdits si vous n'avez pas donné votre accord au préalable. Une nouvelle loi entre en vigueur. Elle a été adoptée l'an dernier au Parlement. Un changement salué par les associations et par les consommateurs eux-mêmes, alors que ces appels commerciaux se sont multipliés ces dernières années. Raphaël Ebenstein.
5: Le ras-le-bol est général. 97% des Français se disent excédés par ces appels pour proposer un nouveau contrat chez un fournisseur d'énergie ou une rénovation de logement, selon un sondage de l'association Que Choisir Ensemble. Pour Célia, 28 ans, c'est même en quelque sorte la double peine.
6: J'ai une ligne perso et une ligne professionnelle et sur les deux, c'est vraiment tout le temps, c'est très pénible.
5: Désormais, les entreprises devront recueillir au préalable l'accord écrit des clients avant de pouvoir les démarcher. Accord valable un an maximum, sous peine d'être exposé à une amende de 375 000 euros. Un changement salué par Benjamin Rocher. Il est chargé des relations institutionnelles à Que Choisir Ensemble.
7: C'est la fin d'un long combat. On considère à Que Choisir Ensemble que cette présomption juridique qui existait auparavant, donc c'est-à-dire le fait qu'un consommateur était présumé de base consentant à recevoir des appels commerciaux, elle n'avait pas lieu d'être puisqu'elle ne correspondait absolument pas à l'état de la société, à ce que souhaitent les consommateurs. Donc du coup, on en est très content. C'est une avancée pour la protection de la vie privée des consommateurs.
5: Si la loi a pour objectif de réduire drastiquement le nombre d'appels non désirés, elle ne pourra pas empêcher en revanche les appels frauduleux ou provenant de l'étranger.
3: Raphaël Ebenstein avec l'aide d'Anouk Toutain sur Ici Gascogne.
0: L'info à 9h, Alia, tout à l'heure.
3: Le coup d'envoi de la feria de Dax, c'est demain avec une nouveauté cette année. Des protections à poser sur les gobelets seront distribuées aux festaïres. On vous explique pourquoi dans une demi-heure. Et puis une éclipse solaire exceptionnelle sera visible dans les Landes demain soir, jusqu'à 99% du soleil caché par la Lune. Mais où faudra-t-il se placer pour profiter au mieux du spectacle? On vous en parle dans le journal de 9h avec Ici Gascogne. Un petit mot de météo, Marie-Cécile.
0: Ah, on va aller prendre l'air du littoral et retrouver Mathis au sémaphore de Messanges. Bonjour Mathis.
8: Bonjour, bonjour à tous.
0: Qu'est-ce
8: bonjour.
0: Qu'on est bien au sémaphore avec cette vue de dingue à 360 degrés à Messanges, Mathis. Pas mal. Hein.
8: Ah oui, c'est beau. On a un grand ciel bleu.
0: Bon, bah, si vous partez au boulot, pensez à aller faire un saut à l'océan si vous avez deux minutes. Et pourquoi pas demain soir avec un endroit bien dégagé pour regarder l'éclipse. Mathis, ça donne quoi? Côté d'abord ciel, visibilité. Et puis on parle de l'état de l'océan.
8: Donc côté ciel, on a un grand ciel bleu avec très peu de nuages, des nuages un petit peu en altitude. Mm-hmm. Pour l'océan, on a des petites vagues, un océan assez calme avec des vagues
0: toujours.
8: De 50 cm.
0: Ça va toujours pas mieux pour les surfeurs côté océan.
8: C'est sûr. Mm-hmm. Et côté visibilité, bon, on a maximum 10 km, je dirais.
0: Ok, le vent et puis l'océan, horaire de marée, coefficient et coucher du soleil.
8: Donc pour le vent, nous avons un vent du sud-ouest pour 10 km/h. Pour les horaires de marée, nous avons une prochaine basse mer à 10h14, mm-hmm. une pleine mer à 16h32 pour un coefficient de 81 et une basse mer à 22h48 ce soir. Et le soleil se couche à 21h15.
0: Allez, on a perdu une minute par rapport à hier. Le soleil qui sera le big boss de la journée. Hein, il va régner sans partage jusqu'à cette heure-là. 36 degrés annoncés pour les plus fortes températures dans les terres aujourd'hui contre 30 à 32 sur la côte. Et demain, mercredi, jour d'éclipse. Donc, nous basculerons dès la mi-journée en alerte orange avec des températures qui vont monter jusqu'à 34 degrés dans la côte, 38 à l'intérieur des terres. Jeudi, on pourrait aller jusqu'à 40 par endroit, toujours dans les terres. Et vendredi, ça redescend à peine, 34 à 37 degrés, toujours dans les terres, contre 28 à 31 degrés sur le littoral, avec à chaque fois un soleil qui brille sans discontinuer. Merci Mathis. Oh, on peut venir voir l'éclipse demain du sémaphore où il n'y a plus de place?
8: Oula, non, ça va être tout pris.
0: Mais laissez-nous tranquille, vous avez le droit de le dire, Mathis. Allez, belle journée à vous et à tout à l'heure.
8: Bonne journée.
0: Merci, salut Mathis.
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0: Alia, si je chante vivre pour le meilleur, vous me répondez
3: Johnny.
0: Johnny,
3: évidemment.

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1: Séquence verdure, nature, séquence jardin. Comment faire pour attirer les abeilles au jardin? Réponse avec notre spécialiste à vos côtés, Eric Dreux.
4: Aurélie Mazéris est dans le jardin pour notre plus grand plaisir. Bonjour Aurélie.
5: Bonjour.
4: Alors ces fameuses plantes mellifères, c'est quoi exactement?
5: Alors les plantes mellifères, ça fait quand même partie des indispensables du jardin. C'est les plantes qui vont attirer les pollinisateurs. S'il n'y a pas de pollinisation, ben, il n'y a pas de fleurs, il n'y a pas de légumes au potager. Donc plus on a des plantes mellifères, plus les rendements dans le potager sont importants. Les rendements sur nos petits plants de fraisier dans la jardinière sont importants. Oui. La floraison de nos plantes à massif sera importante grâce à tous ces pollinisateurs et face surtout à un peu leur déclin. C'est vrai qu'on sait qu'ils sont un petit peu en déperdition, les pollinisateurs, parce qu'ils cherchent un petit peu de la fleur à butiner. Donc dans le jardin, on recherche les abeilles, les bourdons et certains papillons qui vont vraiment venir transporter le nectar et donc polliniser toutes les fleurs. Chez les arbres et les arbustes, on va vraiment se tourner vers, par exemple, le saule marceau qui a une première floraison qui va attirer les reines et les ouvrières. Donc ça, c'est vraiment les floraisons de printemps. On va aussi avoir les magnifiques tilleuls, la production d'été, mais c'est une production massive de fleurs en début d'été, donc beaucoup, beaucoup de pollinisateurs y viennent, comme d'ailleurs le châtaignier qui, on le sait, fait un magnifique miel à la sortie de l'été. Donc ça fait partie des grands arbres indispensables pour attirer les pollinisateurs. Dans les aromatiques qui sont assez faciles à produire, on va retrouver les lavandes, les thym, les romarins, mais aussi les menthes et les sauges qui, elles, vont attirer les petits bourdons, les petites abeilles sauvages ou solitaires, ou même les abeilles d'élevage. Et ensuite, dans les fleurs, j'ai envie d'appeler toutes les mauvaises herbes que normalement on enlève de notre jardin. Je connais le pissenlit, que général il nous gêne, mais il n'est pas pénible parce qu'en vrai, il arrive au printemps. Là, tous les petits butineurs vont venir chercher son nectar parce que c'est vraiment les premières fleurs de printemps. On va retrouver aussi les facélies, les trèfles blancs. Et après, si vraiment on veut planter des fleurs, la bourrache, ça fait partie des incontournables au printemps pour nourrir tous ces pollinisateurs. On évitera juste, si vraiment on cherche cet aspect-là dans le jardin, d'utiliser des fleurs doubles, à savoir des roses à floraison double ou des pivoines à fleurs doubles, parce qu'il y a trop de pétales et ça bloque l'entrée des pollinisateurs au cœur de la plante pour chercher le nectar.
4: Demain, promis, je vous amène un bouquet de pissenlits, Aurélie Mazéris.

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2: Demain, c'est le grand jour. Coup d'envoi de la feria de Dax, le maire de la ville. Julien Dubois sera avec nous juste après Auréa, soirée mondaine, 8h44.

0: Bonsoir Raymond Daine, la grande voix d'Oria, la musique, ici Gascogne. Il est tout juste 8h47. 8h47, on a rendez-vous avec Julien Dubois, maire de Dax, la Feria de Dax. Coup d'envoi demain, mercredi, jour d'éclipse. Bonjour Julien Dubois.
1: Bonjour, bonjour à tous.
0: Julien Dubois, la première question qui brûle les lèvres de beaucoup d'entre nous, c'est comment est-ce qu'on va s'adapter à la Feria avec à nouveau, comme l'année dernière, des températures caniculaires. Nous allons basculer pour les Landes demain midi en vigilance orange canicule. Et déjà, la corrida, la première de demain mercredi, est à 17h. Est-ce qu'il va falloir adapter les horaires cette année encore ?
1: Oui, l'expression brûler les lèvres est bien trouvée puisque effectivement on a vu dans les prévisions que les températures prévues grimpaient petit à petit pour les premiers jours. Vous le savez, on a préparé depuis de nombreuses semaines des hypothèses pour adapter nos programmes en fonction de ces températures. Alors pour tout vous dire, on a un point précis prévu avec le prévisionniste avec qui nous travaillons plus spécifiquement pour les fêtes, hein, prévisionniste de Météo France. En fin de matinée, on fera une autre réunion avec la cellule qui permet d'évoquer ses décisions ici en interne, et puis on en déduira les adaptations que nous proposerons à tous les festivals, tout en sachant, pour parler en toute transparence, que la plus grosse difficulté, c'est justement cette première journée.

0: Oui, au cours de laquelle on a beaucoup de spectacles qui s'enchaînent, notamment une corrida à 17h, puis un concours landais le soir, avec toute la difficulté que vous comprenez aisément pour l'enchaînement de ces deux spectacles, tout en sachant que le concours landais ne peut pas démarrer trop tard pour ne pas finir trop tard pour aussi le confort de tous les spectateurs. Donc c'est tous ces points que, une fois qu'on aura tous les éléments précis, parce que vous l'avez vu, ça a évolué tout au long de la semaine, une fois qu'on aura tous ces éléments précis, on pourra communiquer sur les adaptations proposées.
1: Alors j'ai le bulletin météo sous les yeux, hein, avec un indice de confiance de 4 sur 5, Julien Dubois, jusqu'à vendredi, c'est Météo France qui les fait, les bulletins météo. Par exemple, demain à 17h, il fera 36 degrés à Dax, et puis ça ne va pas s'arranger jeudi, et on attend une légère baisse des températures pour vendredi. Clairement, même si vous attendez les dernières prévisions, c'est pas terrible ces chaleurs. J'imagine qu'on va évidemment s'adapter, même si vous n'avez pas de réponse à nous donner là tout de suite.
0: Ah non, mais parfait, je vous laisse regarder vos bulletins météo et j'attends les liens précis de Rameur pour prendre les décisions, si vous le permettez.
1: Bien sûr. Est-ce que, ça c'est pour les rendez-vous taurins, mais est-ce que dans la feria, à l'image de ce qu'on a vécu l'année dernière, on a renforcé des points d'eau, on s'est adapté aussi pour que tous les festivals puissent être dans les meilleures conditions?
0: Bon, bien évidemment, il y a toutes ces adaptations pour permettre au maximum d'améliorer les choses, mais la principale mesure que on peut mettre en place, c'est l'adaptation des horaires, bien évidemment, avec une nécessité de bien décaler l'heure, hein, parce qu'on a vu que même de 18 à 19, c'était souvent pas suffisant, donc il se peut que on décale plus de manière plus significative, tout en sachant que il y a aussi des impondérables liés au programme, comme sur cette première journée de lancement, pour lesquels on n'aura pas de toute façon toutes les solutions miracles qu'on pourrait espérer en pareil cas. Donc on va encore une fois faire au mieux pour que, d'une part, les spectacles aient lieu. C'est toujours la ligne de crête là aussi sur laquelle on marche,
1: oui,
0: que les spectacles aient lieu, mais que on soit dans des conditions qui sont bonnes,
1: optimales
0: pour le public, il faut aussi qu'on puisse organiser tout ça.
1: Et oui, et ça doit être un vrai casse-tête, hein, pour l'ensemble des organisateurs. Hein.
0: Oui, je vous cache pas qu'on espérait que les choses seraient plus simples, parce qu'on avait été confronté à ça l'année dernière. On voyait il y a quelques semaines encore les températures qui étaient plus clémentes. On les a vues un petit peu monter là ces derniers jours. On aurait préféré effectivement que, de ce point de vue-là, ça soit plus simple à gérer. Mais voilà, chaque année apporte son lot de nouveaux éléments qu'il faut gérer dans l'urgence. On le fera cette année encore. On a aussi un risque incendie, bien évidemment, que nous prenons en compte à côté du risque canicule. On est là pour ça, on est là pour organiser au mieux et faire que tout se passe au mieux pour tous les millions de personnes qui viennent nous rendre visite.
1: Et oui, d'où le non-feu d'artifice de cette année. Vous annonciez son annulation il y a quelques jours, on en parlait avec ici Gascogne. Parlons de la sécurité, on renforce cette année, on monte d'un cran en matière de sécurité, notamment pour protéger les femmes, les filles.
0: Oui, alors on a un dispositif de sécurité qui est solide et bien établi depuis des années, mais bien évidemment, comme tout système, il doit en permanence être réinterrogé, être affiné en fonction de ce qu'on constate sur les éditions antérieures. C'est ce qu'on a fait cette année encore. Le dispositif principal, la fermeture de la ville avec ses 31 points de vérification, il demeure. Les renforts avec nos partenaires de l'État, police nationale, gendarmerie nationale, compagnie de CRS, douane, SUGE pour les transports ferroviaires, notre police municipale, tout ça sera encore mobilisé parce que si effectivement la répression amène la première des dissuasions, on a aussi tenu à agrémenter le volet prévention pour mettre en garde tout le monde sur des comportements qui ne sont pas conformes à ce qu'on souhaite pour nos fêtes, qui sont un moment de convivialité, de fêtes, de retrouvailles et de rencontres. Et donc, grâce à des associations qui nous accompagnent, on a tout un tas d'opérations de prévention sur ces comportements que vous évoquiez de harcèlement, les comportements sexistes, les comportements qui mettent les personnes, souvent des dames, en difficulté, et avec notamment un nouveau dispositif qui sera mis à l'œuvre cette année, le dispositif Demandé Angela, qui permettra à tout le monde de se signaler lorsqu'on se sent en insécurité, dans les bars, dans les bodegas. Et avec ce simple mot Angela, la possibilité d'être mis en sécurité immédiatement et abattés vers les forces de sécurité ou de secours si nécessaire. Il y a aussi tout un tas de dispositifs de prévention pour protéger les vers afin que on ne vous y mette pas de substances illicites à l'intérieur, sur l'hydratation aussi, parce que ça fait partie de la prévention, avec des maraudes qui permettront d'être hydratés, et ça rejoint le premier sujet que vous évoquiez tout à l'heure aussi. Bref, on étoffe tout ça pour que, de manière très efficace et pragmatique, on accompagne tout le monde pour bien faire les fêtes, dans le bon esprit, dans le bon état d'esprit, et aussi pour être en capacité d'agir si des faits répréhensibles se présentaient.
1: Allez, coup d'envoi demain de cette Feria Crue 2026 à Dax, avec 5 journées thématiques: Dax la Landaise, Dax aux enfants, Dax envoie la musique, Dax au folklore et musique du monde, et enfin Dax en lumière, mais ce sera sans feu d'artifice. S'il fallait trouver un coup de cœur, le vôtre, Julien Dubois, c'est quoi votre moment préféré de la Feria dans votre ville à Dax? Votre moment préféré?
0: Ah, vous savez, moi, je l'ai fait depuis tout petit. Je crois que j'ai commencé à les faire en poussette. Donc, il y a beaucoup de moments forts qui, bien évidemment, sont importants pour moi. Mais... je ne vous cache pas que le fait de pouvoir ouvrir les fêtes devant ces milliers de personnes rassemblées dans le parc de la mairie, c'est quand même un moment d'émotion important, de communion, où là, on sent de manière très concrète que ça y est, c'est parti, tout le monde vibre à l'unisson, et qu'on va vivre 5 jours et 5 nuits magnifiques. Donc s'il fallait en retenir un, c'est un peu injuste pour tous les autres moments, mais allez, je vous donnerai celui-ci.
1: Bah, c'était la question tout à fait personnelle qu'on vous posait ce matin. Merci beaucoup pour ce point à J-1 sur l'ouverture de la Feria de Dax et les conditions et météo et sécurité. Julien Dubois, maire de la ville, savourez bien ce moment demain pour l'ouverture des fêtes. Merci beaucoup.
0: Merci beaucoup, merci à vous, et bonne fête de Dax à toutes et à tous.
1: Merci bien. La Feria de Dax, presque avec des allures de Feria de Séville et des températures caniculaires. Je vous rappelle que demain, nous basculons en vigilance orange canicule à partir de midi.
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1: Les infos dans moins de 5 minutes, mais d'abord, Tale in Love avec Soft Cell.

0: Love is soft sell, c'est le moment d'aller faire un saut chez le docteur.
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0: Chaque jour, juste avant les infos de 9h, on a rendez-vous avec vous, docteur Kierzek, pour parler santé. Ce matin, on parle sport et récupération, grâce notamment au citron. Bonjour docteur.
2: Bonjour à toutes et à tous. Après une séance de sport, surtout en été, on pense tout de suite à boire de l'eau. Bon, c'est un bon réflexe, mais l'eau ne suffit pas. On se sent fatigué, on a des crampes, le corps réclame autre chose. Et la solution, c'est peut-être un simple citron pressé, une boisson maison économique naturelle qui va remplacer avantageusement ces grandes bouteilles colorées du commerce. Déjà, le citron est naturellement riche en électrolytes, notamment en potassium. C'est un minéral essentiel pour la contraction musculaire et la transmission des influx nerveux. Et pendant l'effort, on en perd beaucoup de ce potassium, notamment par la transpiration. Et le potassium du citron aide à prévenir les crampes et accélérer la récupération. Ensuite, il y a la vitamine C. C'est un puissant antioxydant. Ça va réduire le stress oxydatif provoqué par l'effort et ça va ainsi limiter les courbatures. Et contrairement à l'eau plate, l'acidité du citron, associée à une petite pincée de sel et un peu de miel, ça va permettre une absorption plus rapide par l'organisme. C'est ce qu'on appelle une boisson isotonique maison. L'eau citronnée seule, c'est très bien pour se désaltérer, mais pour une vraie récupération, après un effort intense ou une forte chaleur, on met une petite recette supplémentaire. Un peu de sel, ça va retenir l'eau et les glucides. Un peu de sucre, tout ça dans une bouteille d'eau de 500 ml. On presse un demi-citron et vous allez avoir votre boisson isotonique. Vous mélangez le tout, vous obtenez vraiment une boisson qui a la même concentration que nos fluides corporels et ça permet une hydratation ultra rapide. Tout cela pourquoi ? Pour quelques centimes, sans additifs ni colorants.
0: Ah, carrément. Y a-t-il quand même des contre-indications ?
2: Il faut un peu être prudent parce que le citron est très acide. Alors pour les personnes qui souffrent de brûlures d'estomac, de reflux gastrique ou d'ulcères, ça peut être irritant. On peut alors réduire la quantité de citron ou le boire en mangeant ou avec un féculent comme une banane par exemple, ça va tamponner un peu l'acidité. Pour les dents, l'acidité attaque l'émail, donc il est recommandé de boire cette préparation à l'aide d'une paille par exemple ou de se rincer la bouche avec de l'eau plate après. Enfin, ne remplacez pas l'eau par cette boisson toute la journée. Elle est excellente après le sport, mais l'eau reste votre principal allié hydratation. Allez, bon été, bonne santé à l'écoute d'ici, bien sûr.
0: Merci docteur, rendez-vous demain, même heure. Bonjour Thibaut Manonto.
3: Bonjour Marie-Cécile.
0: Vous aviez quel âge en 99 pour l'éclipse?
3: J'avais
0: du 11 août?
3: J'avais 7 ans,
0: ah là
3: je me souviens de cette éclipse du 11 août, avec mon papa notamment.
0: Ah bah oui, moi aussi c'était pareil, on s'en souvient avec vous, juste après les infos. Salut Thibaut, bonne matinée.
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5: Plus que 24 heures avant que le ciel nous offre un spectacle exceptionnel, l'éclipse sera visible dans les Landes demain soir. Jusqu'à 99% du soleil sera masqué par la lune. Notre département est l'un des meilleurs endroits de France pour en profiter, mais il faut quand même se trouver au bon endroit parce que le soleil sera très bas sur l'horizon, donc un arbre, une maison ou même une colline peuvent vous gâcher une partie du spectacle. À Mont-de-Marsan, certains ont déjà leur plan, Joris Chamberger, tandis que d'autres cherche encore le meilleur endroit.
6: Parmi les curieux qui vont observer l'éclipse, il y a Christophe. Mais Christophe, il ne sait pas vraiment d'où il va pouvoir faire ça.
7: On ne sait pas trop encore, mais on va essayer de trouver un endroit dégagé en fonction de la météo.
6: Et même s'il n'a pas de plan, ça ne le dérange pas de sortir la voiture pour trouver le meilleur endroit.
7: Oui, s'il y a moyen de l'avoir avec un ciel dégagé, oui, on va faire quelques kilomètres. C'est une curiosité, c'est un événement, donc on a envie quoi.
6: Un peu plus loin, on croise Jean-Louis, lui aussi il va regarder l'éclipse. Par contre, il est un petit peu moins motivé.
8: Autour de chez nous, simplement, on va pas faire 10 kilomètres pour ça. Si on peut le voir tout près de chez nous, c'est pas plus mal. Quoi.
6: En revanche, pour Philippe, qui se balade main dans la main avec son fils, tout est déjà prévu.
9: Comme on est dans le centre du village, on aura des toits, des arbres ou des choses comme ça, donc on va se déplacer un tout petit peu. Il n'y aura pas grand-chose à faire, même pas un kilomètre. Peut-être qu'on s'amènera à l'apéro, vu que ça va tomber à la bonne heure. Et puis, on profitera de l'éclipse tous ensemble, en toute sécurité, avec les paires de lunettes qui vont bien.
6: Alors, pour observer l'éclipse, le plus important, c'est d'avoir l'horizon ouest le plus dégagé possible, puisque le soleil sera déjà en train de se coucher, et donc déjà très bas. Et ça, c'est ce que nous explique Yves DeAngeli de l'Astroclub du Marsan.
10: Les Landes, c'est relativement plat, donc il faudra trouver un endroit qui est un peu surélevé. Ou prendre une place sur le phare de Cap-Breton, par exemple, c'est possible.
6: Des séances d'observation de l'éclipse sont notamment organisées au stade de foot de Hontanx et à l'écomusée de Marquès à Sabre.
5: Il vous reste encore un jour pour choisir où regarder l'éclipse. Ce phénomène exceptionnel va débuter à 19h30 demain avec un pic à 20h30. La sécheresse continue de s'aggraver en France. Près de 2 nappes phréatiques sur 3 sont désormais sous les normales. Et dans les Landes, les poissons en paient déjà les conséquences. Près de 4 tonnes de brochets sont morts en quelques jours autour de Souston, de Seignos ou encore de Tosse. Plusieurs autres espèces ont aussi été découvertes mortes près de Dax. La Dour a atteint les 29 degrés en juin, du jamais vu à cette période de l'année. Notre dossier complet sur la sécheresse dans les Landes et les conséquences sur les poissons est à lire sur notre site internet ici.fr. Et ça risque de ne pas s'arranger puisque la chaleur revient dans les Landes. Le département passe en vigilance orange canicule demain à midi. L'alerte monte d'un cran après une journée en jaune aujourd'hui. Même chose ailleurs en France. 67 départements seront en orange canicule demain. On fera un point complet sur la météo locale après ce journal avec Thibault.
4: Faire la fête, oui, mais pas à n'importe quel prix.
5: À Dax, la feria commence demain et les associations se mobilisent pour protéger les festaïres. Parmi les priorités cette année, lutter contre la soumission chimique. Cette pratique de plus en plus répandue consiste à verser de la drogue dans le verre d'une personne sans qu'elle le sache. Alors pour tenter de limiter les risques, l'association La Route des Familles Brisées va distribuer 12 500 protections pour les gobelets. Un dispositif soutenu par la ville, explique l'adjoint au maire de Dax chargé de la sécurité, Guillaume Lossu.
11: Oui, on suit l'actualité effectivement. Donc nous, on entend d'autres grandes fêtes, d'autres grandes manifestations, pas que les férias, les grands concerts, festivals, etc. On voit que ce phénomène de caché, on va dire, de soumission chimique mis dans un verre à l'issue de la personne, ça peut être problématique. Alors aujourd'hui, effectivement, on fait beaucoup de prévention. On encourage tous les gens à faire attention, garder bien leur verre, ne pas le laisser traîner. Voilà, on fait beaucoup de prévention. Et en plus, cette année, on accentue avec la Route des Familles Brisées. Donc, proposant des capotes gratuites.
5: Et le parquet et la ville de Dax indiquent ne pas être en mesure de quantifier les cas pour les fêtes de l'année dernière. La mairie de Biscarrosse centralise les dons pour les sinistrés de l'incendie. De nombreuses cagnottes circulent depuis fin juillet, mais attention aux arnaques. La ville a donc lancé sa propre cagnotte officielle. Elle compte déjà près de 120 000 euros. Les dons seront redistribués petit à petit selon les besoins des sinistrés. Et puis un dernier mot pour vous prévenir que les urgences médicales d'Aire-sur-l'Adour sont fermées pendant 24 heures. C'est en raison d'un manque de personnel à la clinique Adour. La fermeture débute ce mardi matin et se poursuit jusqu'à demain, mercredi à la même heure. Alors si vous avez besoin de voir un médecin, que votre médecin traitant n'est pas disponible, vous pouvez appeler le 116 117 et en cas d'urgence uniquement, il faut appeler le 15.
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5: Thibaut, c'est le retour de la chaleur dans les Landes.
4: Et du soleil un peu partout. Après une journée un peu nuageuse hier, eh bien c'est une journée estivale aujourd'hui. Indice UV à 7, 30 degrés à Souston, 36 à Morsinx, 33 à Parentis-en-Born. Dans la nuit, la température ne descendra pas sous les 19 degrés. C'est pour cela notamment qu'on passe en vigilance canicule orange. Demain mercredi, on passe le four au thermostat 8. On va dire ça comme ça. 34 degrés à Mimizan, 37 à Castets, 38 à Roquefort. Et jeudi, du soleil une nouvelle fois, de 30 degrés à Souston par exemple, jusqu'à 39 degrés à Morsinx.
5: Et on va cuire.
4: On va cuire, exactement. À demain, Alia.
5: À demain.
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4: Vous vous souvenez peut-être de l'éclipse du 11 août 1999, au siècle précédent, au millénaire précédent même, presque. On va en discuter ce matin avec vous, 05 58 46 50 50, pour savoir où vous étiez, est-ce que vous l'avez regardé, est-ce que vous vous en souvenez, tout simplement. On écoute Jeanne Masse, Johnny.

0: Et Jeanne Masse, Johnny 9h10.
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0: Faut qu'on en parle ce matin. Vous vous souvenez de l'éclipse du 11 août 1999? Eh bien, Michel du côté de Parentis-en-Born, oui, apparemment. Bonjour Michel.
3: Bonjour Thibault.
0: Alors, racontez-nous un petit peu ce que vous aviez vu à l'époque.
3: Oh ben, rien de... je m'attendais pas, enfin, je m'intéressais pas à l'éclipse, on va dire. Je pensais qu'on la verrait pas beaucoup, donc je ne suis pas sortie dehors pour guetter. Et à un moment donné, j'ai eu besoin de sortir de ma maison et j'ai été subjuguée par l'atmosphère un peu verdâtre, le silence des oiseaux et surtout, je ne m'y attendais pas du tout. Sur le mur de ma maison qui était exposé à l'est, enfin le mur est de ma maison, il y avait des dizaines et des dizaines de petites lunes de soleil. C'était magnifique parce que le soleil passait à travers un tilleul qui est à peu près à 7-8 mètres du mur et se projetait donc sur le mur par des petits trous entre les feuilles certainement et ça faisait autant de petites éclipses. Et c'était féerique. Je vous assure, ça m'a vraiment marqué et j'ai trouvé vraiment extraordinaire de pouvoir, voir un phénomène à ce point-là projeté sur un mur, quoi.
0: Et vous avez pu prendre une photo à l'époque ou pas?
3: Alors j'en ai pris une, mais à l'époque l'appareil photo que j'avais, enfin le n'est plus en fonctionnement, donc je n'ai pas gardé de photo, mais j'ai vraiment l'image. À l'époque, c'était un peu moins, l'éclipse, je crois, était un peu moins intéressante que celle de demain. Donc je pense que demain, si des personnes ont un mur exposé à l'ouest avec des arbres qui sont potentiellement entre le soleil et le mur, je pense que ça peut être intéressant de regarder ce qui se passe.
0: D'accord.
3: Parce que ça devrait faire pareil. Même si c'est très plus tard dans la soirée, je pense que ça vaut le coup de faire attention à ça, surtout que je trouve qu'une éclipse, elle est, enfin moi c'est personnel, hein, je trouve qu'elle est plus jolie à regarder de l'extérieur que de l'intérieur, quoi. C'est-à-dire de son effet sur la nature, sur les animaux, sur la luminosité, quoi. Il n'y avait pas du tout d'oiseaux, quoi. Alors que j'ai beaucoup d'oiseaux dans mon jardin, à ce moment-là, il n'y avait plus un bruit. C'était un silence, mais incroyable, quoi.
0: Le temps s'était arrêté.
3: Complètement. Il y avait une parenthèse. Il se passait quelque chose, quoi. Il se passait quelque chose, c'est sûr.
0: Ouais. Ah, mais ça a des impacts sur la nature. Donc, en fait, si je comprends bien, demain, vous, ce que vous pouvez presque conseiller aux gens, c'est de se dire, bon, ce qui se passe en l'air et au niveau du soleil et de la lune, certes, ça peut être intéressant, mais on faut pas oublier de regarder aussi autour de soi, finalement.
3: Voilà. Et alors, c'est surtout pour les gens qui n'ont pas de lunettes, hein, spéciales, là. Oui. On peut voir des très jolies choses sans lunettes en les regardant comme ça projetées. Il y a des gens qui font même dans une boîte à chaussures ou même une boîte un peu plus longue qu'une boîte à chaussures. Vous mettez un papier blanc au fond, vous percez un petit trou d'épingle sur le côté opposé et vous orientez votre boîte à chaussures vers le soleil et vous allez voir sur le fond le papier blanc que vous avez mis au fond, vous allez voir se découper, vous allez voir l'éclipse. Se réfléchir.
0: Et on peut pas se faire mal aux yeux en faisant ça?
3: Ah ben non, pas du tout, parce que vous regardez la boîte, vous regardez pas le soleil.
0: Ah oui,
3: donc
0: d'accord.
3: Vous prenez une boîte en carton, alors le mieux c'est qu'elle soit un peu plus longue qu'une boîte à chaussures, mais enfin bon, une boîte à chaussures c'est déjà pas mal. Vous faites un minuscule trou, mais minuscule, un trou d'épingle, ouais. et sur le côté opposé, vous mettez une feuille bien blanche, et vous verrez l'éclipse se projeter dessus.
0: D'accord.
3: Voilà, okay. Et vous regardez sur le côté, quoi. Vous faites une petite ouverture sur le côté pour voir.
0: Oui, voilà.
3: Pour voir ce qui se reflète de travers, quoi. Enfin, un peu de biais.
0: Ça, c'est une très bonne astuce. Je pense qu'il doit y avoir des vidéos sur Internet qui expliquent pour faire le montage.
3: Sûrement, oui.
0: Exact. Et parce
3: c'est
0: que
3: tout bête à faire avec des enfants, en plus, ça risque rien. C'est leur faire le petit bricolage, ça peut les intéresser. En plus, je pense que c'est bien, quoi.
0: Vous donnez plein de bonnes idées, Michel, ce matin.
3: Ah ben non, je suis une mamie, vous savez.
0: Et on sent l'expérience. Alors demain, vous avez prévu quoi, du coup?
3: Eh bien, mon mari veut aller la voir au lac. On ira la voir au lac parce que c'est là qu'on a le plus belle ouverture vers l'ouest.
0: Ouais.
3: Mais bon, je me fais pas d'illusions, il y aura 3000 personnes, donc on verra peut-être pas grand-chose. Ça vaudra le coup de regarder autour.
0: Oui, c'est ça. Et éventuellement finir chez vous, finalement, avec le fameux mur. Et
3: vous avez encore...
0: le tunnel, voilà, peut-être
3: avec un nombre, ouais, c'est ça.
0: D'accord. Eh ben, très très bien, Michel. Merci beaucoup d'être venu.
3: Écoutez, bonne journée à vous.
0: Et puis,
3: merci.
0: Bonne éclipse, du coup.
3: Merci, à vous aussi. Au revoir.
0: Et on continue en musique avec Boulevard Désert. 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
1: On prend le temps ce matin de discuter de cette éclipse du 11 août 1999, au siècle dernier, dira-t-on. Eh bien, on va discuter avec Alison de Pissos.
4: Bonjour.
1: Bonjour Alison. À tous. Alors vous avez vu l'éclipse donc de 1999 en haut d'un col de montagne.
4: Oui, j'étais au sommet du col du Granon, qui est bien connu du Tour de France, à 2400 d'altitude.
1: Ouais.
4: Et c'était un moment magique et réel.
1: Et suspendu dans le temps. Qu'est-ce que vous avez pu voir autour? Parce que j'imagine qu'en montagne, c'est aussi assez particulier. Est-ce qu'il y avait peut-être d'autres personnes aussi avec vous?
4: Il y avait d'autres personnes qui étaient là, mais au moment de l'éclipse, tout le monde s'est tu. Personne ne parlait, il n'y avait pas de bruit, c'était tout est devenu sombre et une silence totale, c'était magnifique.
1: Est-ce que les animaux, les oiseaux se sont également arrêtés, comme nous racontait Michel juste avant?
4: Oui, je me souviens qu'il n'y avait pas de bruit, aucun bruit.
1: C'est du bonheur, hein. C'est le calme à l'état pur presque.
4: Ça m'a fait des frissons, oui. Je m'en souviens.
1: Et vous avez prévu quelque chose de spécial, peut-être, pour demain?
4: J'aimerais aller sur la plage, je pense. Ça serait pas mal.
1: Ah, effectivement. C'est vrai que sur la plage, vous allez avoir normalement une vue intéressante.
4: Oui.
1: Et alors, ça serait...
4: Peut-être
1: ça,
4: un contexte ou Mimison, je sais pas.
1: D'accord. Okay. Oui, c'est vrai que de Pissos, vous avez une petite demi-heure de route pour aller là-bas.
4: Oui,
1: est-ce que vous allez y aller en bien en amont et passer l'après-midi, ou est-ce que vous allez y aller uniquement pour 19h30, 20h en étant sur place?
4: Plutôt pour la soirée, je pense.
1: Ouais.
4: Parce qu'il va faire chaud.
1: Un petit pique-nique sur plage.
4: Oui, voilà. Ça serait pas mal.
1: Un bon programme pour vous, Alison. Eh bien, on va vous souhaiter une belle éclipse demain, Alison.
4: Merci beaucoup, à vous aussi.
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0: Billy Paul, Your Song, 9h27.
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0: Vous vous souvenez de l'éclipse du 11 août 1999 comme Christine. Bonjour Christine. Christine.
3: Ça va et vous?
0: Ah, c'est bon, j'ai cru qu'on vous avait perdu. Eh bien, ça va très bien. Écoutez Christine, on prépare l'éclipse de demain en se souvenant de ce qui s'est passé il y a maintenant plus d'une vingtaine d'années. Christine, qu'est-ce que vous aviez fait le 11 août 1999?
3: Alors, le 11 août 1999, j'habitais dans le Nord. Pas le Grand Nord, mais à l'époque, j'habitais ici, les Moulineaux.
0: D'accord.
3: Et avec ma petite fille qui avait 7 ans, Ophélie, nous sommes montés à pied, nous sommes allés à pied d'ici les Moulineaux jusqu'à l'observatoire de Meudon. Donc, c'est bien pentu. Voilà. Et c'est un endroit extraordinaire parce qu'on voit vraiment tout Paris. C'est vraiment vraiment le plus haut sommet, je pense, de cette partie de la région parisienne. Et donc, c'était assez extraordinaire parce que, bon, déjà, il faisait aussi très chaud. Et c'est une énorme pelouse. Donc, et j'ai ce souvenir merveilleux de ma fille assise contre moi avec nos lunettes. Et on attendait religieusement, on va dire, cette éclipse. Et bon, là, il y avait un petit peu de bruit, mais pas trop, hein, parce que les gens étaient très attentifs. Contrairement à d'autres personnes, il n'y avait pas tout ce silence, je pense. Mais bon, c'était la région parisienne. Voilà.
0: Oui.
3: Mais il y avait, la vue était magnifique. Bon, il y a aussi pas mal de verdure à cet endroit-là, heureusement. Et là, par contre, au moment de l'éclipse, c'était pas des cris, mais c'était un ouh. Enfin, vraiment, c'était assez merveilleux. Et puis mon bon souvenir, c'était magique, mais c'était surtout d'avoir ma petite fille avec moi là et de profiter à deux de ce moment merveilleux.
0: Ouais, c'est vrai que c'était assez fou. Votre fille qui est née en 1992, si je ne m'abuse, du
3: oui.
0: coup.
3: C'est ça.
0: Ça me rappelle aussi quelques souvenirs à moi de mon côté parce que j'avais le même âge à cet âge-là. Et donc du coup, vous avez prévu quoi pour
3: Et bien là, en fait, pardon, moi demain je travaille jusqu'à 19h30, mais je vais essayer de rejoindre mes enfants. On n'a pas encore décidé.
0: D'accord.
3: Parce que alors maintenant, il y a trois petits enfants qui vont observer en plus de ma fille.
0: Génial.
3: Voilà. Donc, alors il faut faire très attention. Hein. Je me permets d'intervenir à ce niveau-là parce que j'en ai parlé avec la marchande de lunettes, enfin l'opticien, pardon,
0: ouais.
3: Et à qui j'ai acheté des lunettes pour les enfants et pour les grands. Et elle me disait avec les petits qui sont très agités, et moi, nous on en a un, il faut faire attention parce qu'il faut surtout pas retirer les lunettes. Donc on va faire des rotations, on va le faire rentrer, on va pas le laisser tout le temps à observer parce que vraiment il faut vraiment pas retirer les lunettes. Hein. C'est pour la rétine, ça peut être dramatique. Il faut savoir que c'est irréversible. Hein, donc oui. Ce qu'on peut avoir. Donc je me permets, je veux pas gâcher, mais c'est vraiment important.
0: Vous avez raison, Christine, de faire passer le message. Vous les avez achetés récemment, vos lunettes?
3: Il y a déjà un petit moment parce que j'ai été faire des verres à ce moment-là et en fait ils avaient fait, je crois que c'est à Mont-Deux justement, où ils avaient fait un petit salon, enfin une petite réunion pour expliquer aux gens et un monsieur venait en disant je l'ai entendu à la radio et là à ce moment-là je lui ai demandé est-ce que vous en avez, elle m'a dit oui, et ben voilà, donc je les ai prêts à ce moment-là. Oui, ça fait bien un bon mois ou peut-être un petit peu plus. Hein,
0: ouais, parce que malheureusement il y a pas mal de personnes qui s'y sont pris un peu au dernier moment, qui n'ont pas de lunettes avec elles.
3: Oui.
0: C'est vrai qu'on le rappelle, Christine, mais regarder une éclipse sans lunettes appropriées, c'est-à-dire des lunettes exprès dédiées et uniques, à usage unique, on le précise, pour les éclipses, c'est particulièrement dangereux parce que on peut tout simplement devenir aveugle, ce qui est quand même
3: embêtant.
0: Donc c'est vrai qu'on va faire attention et on va essayer de profiter de ce moment-là. En tout cas, si vous avez un lieu à nous communiquer, Christine, n'hésitez pas à aller sur Facebook et à nous dire sous la publication. Voilà, si jamais vous avez des idées, parce que c'est vrai que dans les Landes, on va avoir plusieurs spots d'observation un peu partout. Mais en tout cas, si vous en avez un, n'hésitez pas à nous le partager. D'accord, Christine?
3: D'accord, avec grand plaisir.
0: Christine, petite dernière question comme ça, votre radio préférée?
3: Oh ben c'est ici Gascogne, évidemment.
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0: De Palmas, tombé. Ça nous ramène aussi au début des années 2000, tout cela, 9h32. On continue de parler de l'éclipse.

0: Gérald de Palmas a tombé 9h35 et on continue de parler de l'éclipse, mais pas que.
1: 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Demain, c'est la fameuse éclipse très visible en soirée dans notre région. L'éclipse, c'est aussi à la radio, émission spéciale à partir de 19h et jusqu'à 21h en direct demain. Le plaisir des yeux et des oreilles pour cette soirée extraordinaire. Le moulin de Poyalé au cœur de la nature à Saint-Aubin, des animaux, un ancien moulin et des balades en barque. Le site est ouvert un petit peu plus tôt cette semaine jusqu'au 15 août de 10h45 à 18h30. Moulinpoyalé.com pour découvrir le site, c'est à Saint-Aubin près de Mugron. 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Sont concernées les régions de Saint-Jour-de-Marenne, Auzou, et Gamard-de-les-Bains, le Tour des Landes, les 29 et 30 août.
0: Ici Express revient demain.
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0: Autre phénomène météo que l'éclipse, le Mistral. Mistral gagnant, Renault.

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0: sera le gagnant, Renaud.
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3: L'écomusée de Marquèze à Sabre regroupe une multitude d'objets anciens que nous mettons en lumière sur Ici Gascogne. Sarah est avec moi aujourd'hui. Bonjour Sarah.
4: Bonjour.
3: Et Sarah, j'ai devant mes yeux un objet particulier que je n'ai jamais vu avant. De quoi s'agit-il exactement et à quelle époque fait-on référence ?
4: Alors ce petit objet, effectivement, je l'ai choisi déjà parce qu'il peut passer presque inaperçu ici dans les grandes réserves des objets de collection que nous avons à l'écomusée. Et quand on le voit, on ne sait pas trop à quoi il peut servir. C'est souvent un petit jeu question qu'on fait aussi avec les visiteurs de l'écomusée. Et cet objet, le nom ne va pas trop vous aider puisqu'on l'appelle ici tester. Donc c'est un mot qui vient de notre patois, du gascon. Le test, c'est la tête. Donc c'est quelque chose qu'on va utiliser pour protéger la tête, pas des humains, mais des animaux. Donc c'est un petit coussinet qui va servir à protéger le front des bœufs lorsqu'on va les atteler. Pour les atteler, on va attacher les bœufs avec un joug et ce joug est fixé sur les cordes des bœufs à l'aide de grandes courroies de cuir qu'on appelle les youilles. Et pour éviter les frottements des courroies et puis pour préserver un peu la tension, ils vont tirer de lourdes charges, on va fixer sur les youilles ces petits coussinets.
3: Et on peut dire que c'était presque un objet du quotidien finalement, puisque l'utilisation des bœufs était quotidienne à l'époque.
4: C'est un petit objet du quotidien, très utile. Et ce que j'aime avec cet objet aussi, c'est qu'il témoigne de l'ingéniosité des gens, puisqu'il est fabriqué à partir des matériaux disponibles ici sur place.
3: Qu'est-ce que cet objet peut nous raconter sur la relation entre l'homme et l'animal à cette époque-là ? C'était quelle époque ?
4: On est au 19e siècle ici à l'écomusée. Eh bien, ça témoigne à la fois. L'animal, c'est un outil de travail. Hein. Il est utilisé. Mais en même temps, notamment les bœufs, on va quand même en prendre soin. Tout le monde n'a pas des bœufs. C'est vraiment un animal très cher autrefois. Donc les propriétaires vont prendre soin de ces animaux. D'ailleurs, ils ont carrément une chambre dans la maison des propriétaires. Donc vraiment, on prend soin d'eux et ce petit outil permet, je vous l'ai dit, de protéger leur tête. Donc ça témoigne aussi de ça, de cet attachement aux bœufs et du besoin d'en prendre soin.
3: Est-ce que dans les traditions, il y a un rapport à l'animal qui a continué de vivre sur ce territoire ?
4: De moins en moins. Hein, quand le système agropastoral a été remplacé par la forêt de pins, les animaux ont petit à petit aussi disparu de la vie quotidienne. Mais nous, à l'écomusée, on continue. Nous avons une paire de bœufs. Notre bouvier ici, Raphaël, continue de les lier, de les atteler et d'utiliser ces petits outils. Alors, on a les testers tels que celles-ci en feuilles de maïs ou des plus récentes en cuir qui ont l'avantage d'être plus résistantes quand même. Mais c'était un matériau plus rare. Donc, autrefois, c'était plutôt celles-ci qu'on utilisait.
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0: On va prendre le temps et demain on va prendre encore plus le temps de regarder notre belle nature. Cette éclipse évidemment dont on parle, on écoute Time After Time, Cyndi Lauper.

0: Cyndi Lauper, 9h46.
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0: Dans l'écho d'ici aujourd'hui, direction Biscarrosse pour voir que la vie reprend, mais que parfois certains acteurs locaux ont souffert. Par exemple, l'atelier Graphix et Rock'n'Wall qui appartiennent au même responsable. D'un côté, le bâtiment Graphix a brûlé. De l'autre, la salle d'escalade Rock'n'Wall fonctionne parfaitement. Témoignage.
3: Et la société Atelier Graphix, qui est une société d'enseigne, marquage, panneaux publicitaires, elle a entièrement brûlé le soir du 23. 3 juillet. Là, il n'y a plus rien du tout. Tout a brûlé. On avait un locataire à côté qui a brûlé. Donc, il y avait deux bâtiments sur le terrain. Donc, le petit bâtiment de la société Atelier Graphix et le gros bâtiment sportif qui, lui, est resté debout parce qu'il a été sauvé par les pompiers. On aimerait redémarrer en septembre. Donc, il faut qu'on achète des machines. Il faut qu'on relance. Il faut qu'on rassure nos clients. Il faut qu'on prenne les aides qui nous sont proposées. On espère que les assurances vont aller vite parce que, il y a urgence. On va être bientôt le 15 août et, on aimerait rattaquer en septembre. Donc là, on est en plein dans l'administratif. Oui. Il y a beaucoup de choses à faire. Alors, le début du mois d'août était très, très calme. D'ailleurs, je dirais que ça n'a pas vraiment évolué. Hein. Mais on reste très, très calme. Il fait beau, il fait chaud. Donc, les gens sont plus à la plage que dans la salle d'escalade.
0: Et est-ce que vous, sur l'été, c'est une période qui est cruciale comme un camping, par exemple? Ou est-ce que vous pouvez vivre un peu plus tout au long de l'année?
3: Oui, c'est une période qui est cruciale. On a quand même beaucoup de touristes qui viennent. Donc, c'est quand même important de faire d'avoir du monde l'été. Ouais. Juillet, août, oui, on a du monde quand même. On sent les touristes, il y a une autre population en fait.
0: Et est-ce que vous avez mis en place des actions de communication pour essayer de faire revenir les gens chez vous?
3: Alors, on a posté des choses sur Instagram. On a deux salariés sur l'escalade. Donc, c'est eux qui font des petits posts Insta, des choses comme ça, pour essayer de redire, la salle est ouverte, ça y est, vous pouvez venir, on est en sécurité, la salle est climatisée s'il fait chaud, ce genre de choses.
0: Ouais, faire passer les bons messages. Et...
3: On a des biscarrossais qui viennent grimper, on a des habitués, mais on sait que pendant les vacances scolaires, quelles qu'elles soient pendant l'année, c'est une grosse partie de notre chiffre d'affaires, les vacances. Ouais.
0: Et qu'est-ce que vous pourriez dire à des gens qui hésitent encore à venir sur la région de Biscarrosse?

0: même peut-être chez vous.
1: Alors, sur la région de Biscarrosse, si c'est faire du tourisme, la plage n'a pas du tout été touchée par les incendies. Donc, le confort visuel va être là parce qu'il y a le sable, le soleil, la plage, tous les restos sont ouverts, les magasins sont ouverts. Donc là, il faut y aller, il faut venir parce que, ouais, il fait beau, il fait chaud et là, rien n'a été touché. Donc, pour les touristes, c'est top. Après, pour notre activité, c'est pareil. Là, nous, la salle, elle n'a pas du tout été touchée par les incendies. Donc là, on peut pratiquer sans restriction. La salle est ouverte comme habituellement.
0: L'écho d'ici revient demain, toujours pour mettre en avant les acteurs locaux, les entreprises en local et notamment sur la région de Biscarrosse, Indochine, le Champ des Cygnes, avant de filer du côté de Messanges.

0: Indochine, 9h53, direction le sémaphore de Messanges. Bonjour Nicolas.
1: Bonjour à tous.
0: On va faire un point météo en pleine préparation de l'éclipse, même si c'est demain, on commence à prendre les infos. Comment est le ciel chez vous ?
1: Alors actuellement on a un temps plutôt clair avec un petit voile nuageux encore un résiduel qui est en train de se dégager.
0: Tranquillement, donc j'imagine que la visibilité est bonne et va continuer de s'améliorer.
1: Ouais, ça s'améliore, tout à fait.
0: On est à combien de kilomètres ?
1: Alors là on est entre 10 et 15 on va dire sur la partie la plus bouchée si on prend le côté le moins dégagé.
0: D'accord. Est-ce que l'océan est en mouvement ce matin ?
1: Ouais, c'est très calme. On a des vagues, on a un petit mètre ce matin.
0: D'accord, oui. Et j'ai l'impression que c'est un petit peu le leitmotiv depuis le début de l'été. On a quand même un océan qui est relativement calme.
1: Écoutez, pour être parfaitement honnête avec vous, je rentre de vacances, donc j'ai pas eu le nez sur l'océan depuis bien longtemps, mais les petits collègues voulons passer aussi, c'est que ça doit être le cas.
0: Excellent. Vous êtes parti où en vacances, Nicolas ? Si vous êtes parti, peut-être ?
1: Je suis allé en Ardèche.
0: D'accord, très sympa l'Ardèche. Voilà. Mais il n'y a pas l'océan comme comme un Messanges.
1: C'est bien, on coupe un peu pendant les vacances.
0: Exactement. Les horaires de marée pour aujourd'hui.
1: Ouais, alors les horaires de marée, donc on a une basse mer pardon à 10h14, coefficient de 74, pleine mer à 16h32 et basse mer à nouveau à 22h48, coefficient de 81 et on aura donc le coucher du soleil à 21h15.
0: Eh ben c'est parfait, merci beaucoup Nicolas et bonne reprise du coup.
1: Merci beaucoup, bonne journée, au revoir.
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0: The Time of My Life, vous écoutez ici Gascogne.
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0: 10h sur votre radio de proximité, ici Gascogne. Les infos, Linda Rousseau.
2: Bonjour à tous, la chaleur continue. Les Landes passent en vigilance jaune canicule à partir de ce midi. Et dès demain, on passe en vigilance orange. Les températures vont grimper, notamment à Dax. Ouverture de la feria demain sous 36 degrés. Le maire de Dax, Julien Dubois, a annoncé sur Ici Gascogne une réunion dans la journée avec notamment un prévisionniste météo. Se pose la question de décaler les horaires de la corrida.
0: Des départs de feu hier dans les Landes.
2: À cause de la foudre, incendie de forêt à Sor et à Arangos, ils ont tous été rapidement maîtrisés par les pompiers. Des balles de tennis pour faire entrer de la drogue en prison. Deux mineurs de 15 et 16 ans ont été interpellés hier après-midi à côté de la prison de Mont-de-Marsan. Ils sont donc soupçonnés d'avoir lancé des balles de tennis remplies de stupéfiants par-dessus les murs de la prison. Technique utilisée pour fournir les détenus. Ils ont été placés en garde à vue. Une journée sans urgence médicale à la clinique d'Aire-sur-Adour. Depuis environ une heure, pas de prise en charge d'urgence et ce jusqu'à demain, 8h30. Fermeture exceptionnelle, indique la direction, à cause du manque de médecins.
0: Élan de solidarité à Biscarrosse.
2: Après les incendies, des cagnottes se multiplient, mais parfois sans savoir où va l'argent versé. Pour éviter les arnaques, la mairie de Biscarrosse a lancé une cagnotte officielle. Elle est ouverte pendant un an et elle va permettre de verser petit à petit des fonds aux sinistrés des incendies de juillet. 200 maisons ont été touchées et pour certaines entièrement détruites. Le lien de la cagnotte est à retrouver sur notre site icigascogne.fr. Si vous en avez marre de recevoir toute la journée des appels de numéros inconnus, le démarchage téléphonique est maintenant interdit. Les entreprises qui ne respectent pas cette loi entrée en vigueur aujourd'hui pourront recevoir une amende pouvant aller jusqu'à 375 000 euros.
0: Le soleil sera bientôt masqué par la lune.
2: En tout cas, partiellement, l'éclipse, c'est demain soir à partir de 19h30. Dans les Landes, elle sera partielle jusqu'à 99% avec un pic aux alentours de 8h30. Et pour en profiter, il faut bien voir le coucher du soleil. Par exemple, depuis la côte landaise ou sur une colline si vous êtes à l'intérieur des terres.
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2: Thibaut, il fait plutôt beau aujourd'hui.
0: Ah, même plutôt.
2: Et chaud.
0: Très beau, c'est ça. Vous aviez prévu de bronzer cet après-midi, Linda, ou pas?
2: Pas vraiment.
0: C'est dommage parce qu'on aurait pu. On aurait pu penser une journée estivale avec un indice UV à 7, 30 degrés à Souston, 36 degrés à Morsinque, c'est 33 degrés à Parentis sans borne. Dans la nuit, la température ne descendra pas sous les 19 degrés. On va faire donc attention à la vigilance orange canicule. Demain mercredi, on passe le four au thermostat 8, 34 degrés à Mimizan, 37 à Castet, c'est 38 à Roquefort. Jeudi, du soleil une nouvelle fois. On enchaîne les belles journées estivales, mais attention à la chaleur. On aura 30 degrés à Souston, ça va, mais jusqu'à 39 degrés à Morsinque. À tout à l'heure, 11h, Linda.
2: À tout à l'heure.
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0: Morane, toutes les mamas, 10h03. Dans quelques instants, on va parler du marché des producteurs de pays. Vous en avez l'habitude tous les jours, on en parle et on continue parce que ce soir, on va à Poyanne.

0: Morane, toutes les mamans à 10h07.
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0: Vous aimez le fromage? Vous êtes au bon endroit puisque nous sommes avec Isabelle de la ferme de Péos du côté de Banos. Bonjour Isabelle.
2: Bonjour.
0: Alors Isabelle, on va parler un petit peu fromage puisque vous serez, c'est ça, hein, ce soir au marché des producteurs de pays à Poyanne.
2: Oui. C'est ça.
0: Et on va avoir de bonnes choses à déguster, j'imagine. Déjà, on va parler un petit peu de vous, puisque vous êtes donc installé en Chalos, comme je le disais. Ça apporte quoi, ce territoire particulier, à votre fromage spécifiquement ?
2: Et ça apporte, ben, une typicité qui fait que, comme je travaille au lait cru, mon fromage, il est typé, il ressemble à aucun autre. Et je pense que les clients qui me connaissent déjà depuis un certain temps, ça fait 14 ans que je suis bergère fromagère, je pense qu'ils reconnaissent mon fromage. Voilà, ouais. C'est un fromage qu'on reconnaît.
0: C'est un fromage unique.
2: C'est l'intérêt du lait. Ben, c'est l'intérêt de tous les fromagers qui travaillent au lait cru. Ouais. Chacun a sa propre typicité, quoi. Voilà.
0: Et alors, c'est quoi un bon fromage de brebis pour vous, Isabelle ?
2: À mon avis, ça part du départ, c'est-à-dire du lait. Et donc, à mon avis, pour avoir du bon lait, il faut laisser les brebis dans leur environnement naturel. C'est-à-dire, ce qu'elles aiment faire, c'est pâturer. C'est des herbivores purs qui sont des grandes marcheuses, d'où les grandes transhumances, tout ça. Et donc, elles aiment l'herbe, donc il faut les mettre à l'herbe. C'est pour moi la clé d'avoir un lait de bonne qualité. Et en hiver, quand on manque d'herbe, ben, on leur donne du foin. Voilà, mais le foin, c'est, après tout, c'est que de l'herbe séchée.
0: Ouais.
2: Et pour moi, ça, c'est la clé. Les laisser faire ce pourquoi elles sont faites, en fait, à la base.
0: Laisser la nature opérer. Si je peux me permettre de reformuler. Est-ce que la qualité du lait évolue au fil des saisons et ça se retrouve un peu dans le goût du fromage ?
2: Oui, bien sûr. Quand les brebis consomment de l'herbe de printemps qui est très diversifiée en flore, très riche en eau, c'est pas du tout on va pas du tout après avoir le même lait que, par exemple, en ce moment. Ou même si elles sortent pour grignoter et pour picorer, puisque on est sur une herbe très sèche, très rare, et elle picore après tout ce qu'elle trouve autour d'elle, parce qu'ici c'est très arboré. Donc elles vont aller sous les sous-bois, elles s'attaquent à des choses auxquelles elles ne s'attaquent pas d'habitude, donc par exemple des ronces, même des petites fougères. Tout ça, ça se retrouve après dans le lait. Et après, il y a aussi le stade de lactation qui joue sur la qualité du lait. En début de lactation, quand elles ont beaucoup de lait, c'est un lait qui est moins riche que la fin de lactation où elles ont moins de lait, mais il est très riche. Voilà.
0: Ah oui, c'est assez technique, mine de rien, tout ça.
2: Très technique, en fait, ensemble.
0: C'est vrai qu'on a
2: il
0: le plaisir
2: de... Il suffit pas de mettre du lait à cailler.
0: C'est ça, Isabelle. On va retenir ça, justement. Pour le marché des producteurs de pays qui aura lieu donc ce soir du côté du Parvis du Château à Poyanne, entre 18h et 23h, je rappelle les horaires, qu'est-ce que vous allez nous offrir de bon à déguster ?
2: Alors, ça sera de la tome de brebis. Moi, je fais de la tome de brebis style, on va dire, fromage des Pyrénées, hein, qui est le fromage typique qu'on fait avec ici dans le sud-ouest avec le lait de brebis. Et je vais amener aussi des caillés. Voilà, des caillés de brebis, c'est un petit dessert.
0: Ok. On mange, ouais. Voilà. Eh ben ça a l'air très très bon tout ça. Ça nous a donné l'eau à la bouche. Isabelle, merci beaucoup de la ferme de Péos. On vous retrouve donc ce soir du côté de Poyanne.
2: Très bien, merci.
0: Et bonne journée à vous. Et on continue en musique avec Soprano DJ.

0: Soprano, DJ 10h14.
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0: 30€ au marché des producteurs de Poyanne pour se régaler. C'est le programme dans les quelques minutes. 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C'est premier arrivé, premier servi. 05 58 46 50 50. On va juste vous laisser le temps d'écouter Abba et on se retrouve avec le gagnant juste après. Direction Waterloo.

0: Et direction Pontonx sur Adour. Avec Nadia.
1: Bonjour Thibault.
0: Bonjour Nadia, qui c'est qui va se régaler ce soir à Poyane avec 30 euros de bon d'achat au marché des producteurs? C'est vous Nadia.
1: Je crois que c'est moi.
0: Ah, exactement, vous allez pouvoir vous régaler. Est-ce que vous êtes déjà allé sur un des marchés des producteurs de pays?
1: Alors, pas cette année, voilà, ça va être le premier, mais Poyane, j'y suis déjà allée. C'est vrai que c'est magnifique avec le grand château à perte de vue pas loin. C'est, je trouve, un marché de producteurs très agréable avec une grande place où il y a beaucoup de producteurs et c'est très sympa de venir goûter les petits produits des producteurs alentour.
0: Eh bien, ça c'est de la promotion de l'événement. Hein. Ça donne envie. On a envie de vous suivre, Nadia, avec vous, là. Excellent. Donc, c'est de 18h à 23h ce soir sur le parvis du château, Nadia. J'imagine que vous allez y aller et vous allez peut-être aussi discuter avec les différents producteurs.
1: Ah oui, c'est toujours intéressant de discuter avec eux, de voir un petit peu leurs produits, comment ça se passe. Ouais, c'est très très sympa. C'est très convivial, c'est vrai qu'on les a vraiment à côté de nous, ils préparent les produits devant nous. C'est ça qui est sympa, qu'on n'a pas un magasin ou un intermédiaire entre nous.
0: Ah là, ça c'est du circuit très très court, Nadia.
1: Ouais.
0: Et c'est ce qu'on aime évidemment dans les Landes. Vous allez pouvoir vous régaler donc avec 30 euros sur le marché des producteurs de pays à Poyane. Eh bien, Nadia, encore félicitations et donc bon appétit un petit peu en avance pour ce soir au marché des producteurs.
1: Eh bien, merci beaucoup à vous.
0: Et votre radio préférée, Nadia ?
1: Ici Gascogne.
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0: Genesis, ça c'est sympa, ça, ça j'aime beaucoup moi. Et Dimitri aussi, mon technicien du jour, aime beaucoup. Genesis, Invisible Touch, c'est tout de suite.

0: Invisible Touch, Genesis, et on va filer du côté de Dax.
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0: Le resto complice à Dax avec Sophie. Bonjour Sophie.
3: Bonjour.
0: Alors Sophie, Sophie et Hugo derrière, c'est ça?
3: Oui, tout à fait.
0: Excellent, excellent. Vous êtes en pleine préparation de la Feria de Dax qui démarre demain, c'est ça, hein?
3: Exactement.
0: Alors qu'est-ce qu'on va pouvoir retrouver de bon chez vous, que ça soit aujourd'hui et dans les prochains jours évidemment?
3: Alors aujourd'hui, on n'est pas encore ouvert au public. Ça commence demain midi. Ouais. On a fait le choix de proposer un menu gastronomique avec des produits donc fidèles au terroir, notamment un foie gras de canard pour commencer, qui est associé à de la feuille de figuier, des nectarines au barbecue. Ensuite, on va retrouver une langoustine et avec du caviar d'Aquitaine. Pour le troisième service, on a un bœuf de la coopérative Achuria du Pays Basque, qui est fumé aux épines de pin, un vrai clin d'œil à nos landes, avec un feuille à feuille de pommes de terre primeur à la truffe d'été. Ce sera suivi d'un petit pré-dessert autour de la pêche et des herbes. Et on finit en beauté sur un dessert qui sera rouge et blanc, autour des fruits rouges avec une meringue croquante et une crème fouettée avec de la vanille et des épines vinettes, une petite baie qui vient des montagnes.
0: Eh bien, ça donne particulièrement envie, Sophie, là, ce que vous nous dites. Je pense que vous allez conquérir des cœurs et des palais avec tout ça. Et ça sera donc ce menu-là. Il sera disponible du mercredi midi jusqu'au dimanche midi, c'est ça?
3: C'est exactement ça. Et notamment tous les soirs, sauf le dimanche soir.
0: D'accord, ok. Et donc, comment on fait pour... La réservation, c'est peut-être un peu compliqué dans l'état actuel avec la Feria. On vient directement, vous faites un service, alors continu, je ne pense pas, mais j'imagine qu'il y a des plages horaires à respecter.
3: Alors, il y a effectivement plusieurs services sur la journée. On a une capacité d'accueil qui est très limitée parce qu'en fait, on reste fidèle à ce qu'on fait à l'année sur un service gastronomique dans une salle qui est très intime et climatisée, je le précise, pour les jours à venir qui vont être assez chauds. Et donc, si on veut réserver pendant les fêtes, il y a toujours un petit problème de réseau. Vous pouvez réserver directement sur notre site internet en ligne.
0: D'accord, comme ça évite de se retrouver le bec dans l'eau quand on arrive et que finalement c'est déjà complet parce qu'il va y avoir énormément de monde à Dax, évidemment, sur les prochains jours. C'est en fait une petite sorte de cocon tranquille au milieu de la fête, de ce que vous nous dites là en fait.
3: C'est exactement ça. L'idée, c'était de proposer quelque chose d'unique au cœur de la fête, donc et puis rester fidèle à nous-mêmes de ce qu'on propose à l'année. Nos fidèles convives nous ont demandé ça et en fait, c'est très très bien accueilli. Donc on est ravis, surtout de proposer quelque chose de très singulier au cœur de la fête, une véritable parenthèse pour cet événement qui est très festif.
0: Eh bien Sophie, je crois que vous avez quelque chose à offrir aussi, c'est ça?
3: Exactement.
0: Vous avez le cœur sur la main. Alors là, il va falloir nous en dire plus, parce que c'est vrai que c'était pas forcément prévu, mais on va quand même relayer le message et essayer de faire jouer les gens, si je puis dire. Sophie, dites-nous tout.
3: Avec plaisir. On a décidé avec toute l'équipe d'offrir la possibilité à deux auditeurs d'ici Gascogne de venir découvrir notre menu spécial immersion Feria pendant les fêtes.
0: Génial, génial. Donc, on va faire une petite question et on va voir qui sera le plus rapide. On n'aura peut-être pas le temps d'avoir l'auditeur à l'antenne directement. La question très simple pour pouvoir gagner ces deux menus, c'est comment s'appelle le restaurant, votre restaurant, Sophie? Alors évidemment, on ne donne pas la réponse tout de suite. On va voir. J'ai donné la réponse à Sylvie pour qu'elle puisse avoir des gens qui l'appellent et qu'elle puisse vérifier la réponse. On vous communiquera évidemment les noms des vainqueurs. On rappelle la valeur du menu, Sophie?
3: Alors, on a un menu unique au tarif de 92 euros.
0: Eh bien, c'est un sacré joli cadeau que vous faites là, Sophie. C'est très, très bien. Franchement, c'est le cœur sur la main. Ça fait plein de générosité. Et par les temps qui courent, ça fait toujours plaisir. Sophie, on va vous souhaiter une bonne feria, puisque les prochains jours vont être particulièrement animés, j'imagine, de votre côté. Et puis, eh bien, on vous tient au courant, évidemment, des différents gagnants. D'accord, Sophie ?
3: Eh ben super, merci beaucoup.
0: Et puis bonne journée à Hugo aussi, qui est juste derrière.
3: Oui, tout à fait. Merci, bonne journée.
0: Et bonne férié à vous.
3: Merci beaucoup, au revoir.
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0: Étienne Dao, Bleu comme toi, c'est pour la musique. Et on revient juste après.

0: Étienne Dao, bleu comme toi, il est 10h40. Bienvenue chez vous, ici Gascogne.
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0: Amel Bent, pourquoi tu restes ? Et on va filer tout de suite à l'office du tourisme d'Haussegor. Bonjour Maïlys.
1: Bonjour Thibault.
0: Vous nous avez concocté votre top 3 des activités à faire sur le territoire. Dites-nous tout Maïlys.
1: Oui, exactement. Alors déjà ce mercredi, il y a un petit rendez-vous musical qui peut être hyper sympa après le marché du centre-ville. Donc c'est un marché qui a lieu tous les mercredis matins pendant la saison estivale. Donc vous pouvez en profiter pour faire un petit tour au marché et ensuite aller écouter ce concert au kiosque à 11h. Donc le groupe s'appelle De Touches et De Cordes. C'est un duo qui va mêler les cordes et les claviers dans un univers assez swing et jazz, dans une ambiance vraiment conviviale. Et puis c'est un événement qui est gratuit, donc c'est vraiment l'occasion de pouvoir profiter d'un moment musical en plein centre-ville.
0: Très sympa, un petit moment à cheval entre la gastronomie et la culture en fait.
1: Exactement. Ensuite, le jeudi matin, donc là, ça sera plus pour les intéressés du patrimoine et de l'histoire de Haussegor. Il y a une visite guidée qui s'appelle « Sur les pas de l'architecte Bernard Durand ». Donc, il faut savoir que Bernard Durand, c'est vraiment une personnalité importante de l'architecture haussegorienne. Donc, la visite, elle va vraiment permettre de découvrir la ville à travers son travail et son histoire. C'est une visite qui est animée par Kevin Lossu. C'est un historien de l'art. Qui transmet vraiment sa passion pendant ses visites, donc c'est vraiment hyper intéressant. Ça dure environ 2 heures, de 10h à midi, et le rendez-vous se passe devant l'office de tourisme, et c'est environ 17€ par personne.
0: D'accord.
1: Et ensuite, pour la troisième activité, donc là on va vous proposer quelque chose d'un peu plus ludique, avec le Haussegor Express, donc là ça va se dérouler le vendredi, encore une fois de 10h à midi. Donc là, on est vraiment sur une activité qui va permettre de découvrir la ville autrement, avec des sortes de défis, des énigmes et aussi un peu de stratégie, parce que c'est quelque chose qui va se faire en équipe. Donc, elles peuvent être composées de maximum 5 personnes. C'est 60€ par groupe. Et c'est aussi la dernière date pour participer à cette fameuse activité, donc le Haussegor Express. Donc, si ça vous tente, c'est vraiment la dernière semaine pour en profiter.
0: C'est une sorte de Pékin Express, mais au sein de Haussegor,
1: c'est ça ? Exactement, c'est ça. C'est ça. Et c'est hyper intéressant, on découvre plein de choses, et c'est vraiment ludique à faire en famille ou entre amis.
0: Et alors, si on est une famille de 6, comment on fait ?
1: Mais alors là, peut-être voir directement en appelant l'office, comme ça, nous, peut-être, on peut voir si une personne peut être ajoutée, mais...
0: D'accord.
1: Mais voilà.
0: Ok, non, mais c'est vrai que des fois, ça peut se poser, mais en tout cas, c'est top.
1: Oui.
0: Plein d'activités différentes, du coup, à réaliser du côté de Haussegor. Est-ce que vous avez un spot à nous donner pour regarder l'éclipse de demain ?
1: Écoutez, techniquement, là, sur Haussegor, on a un très bon pourcentage. Donc, moi, ce que je conseillerais, ça serait autour du lac, ça peut être hyper sympa, ou directement à la plage.
0: D'accord.
1: Veillez à venir peut-être assez tôt, parce que comme il y a du monde, pour avoir des places, pour se garer, etc., ça risque d'être un peu compliqué.
0: Ouais, ce qui est logique, vu la période actuelle. Merci beaucoup, Maïlys, à l'Office du tourisme d'Haussegor, et à une prochaine. Nous, on continue en musique avec Hanson.

0: Orelsan, Mbappé et ses tendances.
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0: À votre rendez-vous entre info et humour avec Muriel Jordan. Chaque jour, on apprend à mieux comprendre ce monde qui va un peu trop vite parfois. Et aujourd'hui, on parle de sport extrême qui semble nous séduire de plus en plus.
2: Ouais, vous avez vu ça? La tendance est à repousser nos limites. Les sports extrêmes comme l'ultra-trail, l'Ironman, l'Aerox connaissent un succès fou. L'Aerox, c'est d'ailleurs le sport tendance du moment, du sport à haute dose. Attendez, je vous plonge dans l'ambiance salle de sport. Voilà, là c'est mieux, non? L'Aerox, c'est une course de 8 km, fractionnée d'épreuves physiques quasi militaires. Il y a de la course à pied, des exercices, on va vous demander de lancer des trucs, pousser des chariots, faire du rameur, des burpees, des... Oups, je vous ai perdu là. Ça va? Vous êtes pas décédé? Le hic, c'est qu'à force de vivre dans une société qui valorise la performance, on se retrouve à souffrir. La question de sensations fortes et de dépassement de soi l'emporte parfois sur le reste.
0: Ces sports extrêmes sont en plein essor en France. On dénombre par exemple 1 million de personnes qui pratiquent le trail, mais ce n'est pas sans risque.
2: Oui, faire 2 km à la nage, 80 km à vélo, 15 bornes à pied, si on n'est pas entraîné, bonjour les blessures. Ce qu'on appelle d'ailleurs les lésions sportives de surcharge, comme les tendinites, les fractures de fatigue. En plus, la douleur n'est pas toujours immédiate. Malgré les risques, beaucoup de sportifs amateurs sont accros et aiment se défier, parfois trop, comme il le confie dans ce documentaire Sport Défense. Je souffre donc, je suis, diffusé le 5 février dernier sur la chaîne publique suisse RTS.
3: Au passage de cette ligne d'arrivée, donc on ressent des émotions, c'est difficile à exprimer, à mettre un mot dessus, mais c'est quelque chose de très fort que moi j'avais jamais ressenti avant.
4: J'aime bien qu'après une course, que je me sente vraiment comme si j'avais tout donné et qu'à la fin, ben, si je suis par terre, ben, c'est une bonne chose à mon avis.
5: Addict ou pas, les amis me diraient, mais bien sûr que t'es addict, t'es complètement fan de faire des choses comme ça.
3: Ça a pris une très grande place malgré le fait que ce soit pas mon travail.
6: Je crois que c'est jamais assez. Quand on commence comme ça et qu'on croche comme j'ai commencé à crocher, on a toujours envie de plus.
2: Ces pratiques sont tendances, mais le risque est peut-être de trop glorifier le challenge et le dépassement de soi, comme l'explique dans ce même documentaire Frédéric Gazot, préparateur sportif.
7: Il y a quelques années, moi, quand j'ai commencé dans le métier, faire un marathon, 42 km, c'était déjà un exploit. Aujourd'hui, le marathon, c'est considéré comme, on dirait, l'épreuve presque basique. On peut vraiment voir les gens qui s'isolent énormément autour de leur sport. Oui. Comme je le dis souvent, si tu ne sais pas t'arrêter, ton corps t'arrêtera.
2: Bref, les défis sportifs extrêmes, c'est tendance. Marathon, Ironman, ultra-trail. Ok, le sport, c'est bon pour la santé, à condition d'écouter son corps plutôt que le maltraiter. Bon, je vous laisse parce que moi, j'ai un marathon à préparer. Et ouais, course, enfant, repas à préparer. Et en plus, quand je franchis la ligne d'arrivée, il n'y a pas grand monde pour m'applaudir.
0: Eh bien, bon courage, Muriel.
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0: Michel Jonas, dites-moi les informations, par exemple, dans quelques secondes, puisqu'il est bientôt 11h.
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0: 11h, ça se réchauffe dans les Landes. Et les infos tout de suite avec Linda Rousseau.
2: Vigilance jaune canicule à partir de ce midi dans les Landes. On passe en vigilance orange dès demain. 67 départements français sont touchés par cette vague de chaleur. Et ce mois de juillet a été le plus chaud jamais enregistré, ce qui engendre de la sécheresse dans le sud des Landes autour de Saint-Vincent de Tyrosse. Des restrictions d'eau sont toujours en vigueur. Vous ne pouvez ni arroser votre jardin, ni remplir votre piscine ou nettoyer votre voiture en pleine journée. Et si vous êtes aux alentours de la commune d'Ers-sur-Adour, attention, les urgences de la clinique médicale sont fermées en raison du manque de médecins. Fermeture jusqu'à demain, 8h30.
0: Des cagnottes pour les sinistrés.
2: Elles se multiplient sur Internet depuis les incendies de juillet en Gironde et à Biscarrosse. Mais attention aux arnaques. Pour les éviter, la mairie de Biscarrosse a lancé sa propre cagnotte. Déjà 120 000 euros de récolté. Cagnotte officielle donc à retrouver sur notre site icigascogne.fr. L'ouverture de la feria, c'est demain à Dax. Tout le monde s'active avec des nouveautés cette année, des protections à poser sur les gobelets pour éviter la soumission chimique. C'est de la drogue qu'on dépose dans son verre à son insu. 12 500 en seront distribués dès demain.
0: Où voir l'éclipse dans les Landes?
2: Demain, à partir de 19h30, le soleil sera masqué par la lune. Un événement qui est rarissime chez nous. Dans le sud des Landes, l'éclipse sera partielle à 99%. Et si vous voulez être aux premières loges, il faut avoir une vue bien dégagée sur l'horizon. Ce sera le cas sur la côte landaise ou si vous êtes dans les terres, plutôt sur une colline. Attention, n'oubliez pas vos lunettes de protection. Il remplit le stade de France en quelques heures, le pape Léon XIV. Pour sa visite en France du 25 au 28 septembre, les places pour les différentes messes s'écoulent rapidement depuis hier, annonce le diocèse de Paris. Pour la veillée des jeunes au Stade de France, c'est déjà complet et déjà 200 000 inscrits pour la messe sur les Champs-Élysées à Paris.
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2: Thibault, on l'a dit, on est en vigilance jaune canicule à partir de ce midi.
0: Et ça veut dire quoi? Ça veut dire du soleil un peu partout sur notre territoire. Une belle journée estivale, indice UV 7, 30 degrés à Souston, 36 à Morsinx, 33 à Parentis-en-Born. Et dans la nuit, la température ne descendra pas sous les 19 degrés. On en a parlé dans le journal, c'est ce qui va nous faire passer notamment en vigilance orange demain au niveau de la canicule. Demain, justement, mercredi, 34 degrés à Mimizan, 37 à Castets et 38 à Roquefort. Jeudi, eh bien, on continue avec le soleil jusqu'à ce week-end. Du soleil, une nouvelle fois, je le disais donc, 30 degrés à Souston et jusqu'à 39 degrés à Morsinx. On va rester au frais, Linda, nous?
2: Oui, plutôt.
0: Ouais, plutôt.
2: On va essayer.
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0: Pour la musique, Daniel Balavoine, l'Aziza.

0: L'Aziza, Daniel Balavoine, vous êtes dans la Grande Feria. La Grande Feria, tous les matins de 11h à midi en semaine, on vous fait gagner plein de cadeaux, 4 cadeaux au moins par heure. Et en plus de ça, tous les gagnants de cette semaine repartent avec un t-shirt blanc et un foulard rouge pour préparer la Feria de Dax qui commence dès demain. Et on va jouer tout de suite ensemble pour deux places pour le concert Mont-de-Marsan bouge l'été, le 21 août aux arènes du Plumasson. Le vendredi 21 août, justement, ça sera une grande soirée festive avec les artistes Héloïse, Yans et Kinvé, trois artistes incontournables de la scène française réunis pour un même rendez-vous au cœur de l'été montois. Héloïse a été révélée avec l'univers folk, pop, country et son titre à succès Hey Bro, qu'on a évidemment diffusé sur les antennes d'ici Gascogne. Yans, figure incontournable de la scène pop urbaine française, avec notamment son clic clic pan pan pan qui est devenu encore plus célèbre avec un petit truc en plus. Et puis Kinvé, qui depuis près de 20 ans eh bien, fait danser, chanter le public. J'aimerais trop qu'elle m'aime, mademoiselle Valérie par exemple. Kinvé, bref, trois artistes, ça va être la folie à Mont-de-Marsan le 21 août. On vous fait gagner deux places pour ce concert. Et tout de suite, c'est un taureau pipeau pour jouer. Un taureau pipeau spécial crème solaire, j'ai envie de vous dire. Ça tombe bien parce que c'est l'été, on en a besoin. Il va faire chaud, indice UV 7. Je l'ai annoncé tout à l'heure dans la météo. On vous attend 05 58 46 50 50.
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0: Une foule, mais sentimentale cette fois-ci, Alain Souchon.

0: Alain Souchon, 11h14, vous êtes dans la Grande Feria.
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0: À gagner donc deux places pour le concert Mont-de-Marsan Bouge l'été le 21 août aux arènes de Mont-de-Marsan, du Plumasson évidemment. Héloïse, Yanns et Kinvé seront sur la piste et bien des arènes. Et Benoît entre sur la piste de la Grande Feria. Bonjour Benoît.
2: Et bonjour ici Gascogne, bonjour tout le monde.
0: Benoît qui nous écoute de Pau, c'est ça?
2: De Pau, exactement. Mais là, je suis actuellement sur la route, dans les Landes. Voilà.
0: Vous avez bien raison, vous êtes au bon endroit, tout simplement, Benoît. Voilà. Bon, Benoît, vous avez envie de vous faire plaisir avec ce concert ou peut-être d'offrir les places?
2: Ouais, j'ai envie de me faire plaisir avec ce concert, effectivement, hein, surtout qu'elle gagne.
0: Fan de Yanns, apparemment, Benoît, c'est ça?
2: Évidemment, voilà.
0: Excellent, excellent. Et est-ce que vous êtes fan de la crème solaire aussi, Benoît?
2: La crème solaire, oui, il faut mettre de la crème solaire, c'est important.
0: Et bien justement, on va voir, parce que pour gagner ces deux places, c'est un taureau pipeau spécial crème solaire. Il va falloir répondre soit taureau si vous pensez que l'affirmation que je vais dire est juste, ou sinon vous dites pipeau. Est-ce que c'est OK pour vous, Benoît?
2: Et pas de
0: soucis. Allez, c'est parti pour le premier taureau pipeau de la matinée. Même quand le ciel est nuageux, il est possible de prendre un coup de soleil. Taureau ou pipeau, Benoît?
2: Pipeau, évidemment, oui. Hein.
0: Vous me dites?
2: Taureau,
0: évidemment, bonne réponse. Ça fait déjà la moitié du chemin parcouru, puisqu'il vous faudra une deuxième bonne réponse pour valider les deux places pour le concert. Donc, on va enchaîner avec la deuxième affirmation. Attention, okay. Là, ça devient un peu technique. Une crème solaire SPF 50 bloque 100% des rayons UV. Taureau ou pipeau?
2: Taureau.
0: Ah, malheureusement, c'est pas ça. Eh bien non, parce que en fait, aucune crème solaire ne peut bloquer 100% des UV.
2: Oui, c'est vrai, ça peut pas bloquer tout.
0: Oui. Bon, alors là, Benoît, attention les yeux, c'est le suspense, c'est à son comble. Là. Parce que là, il vous faut absolument la bonne réponse pour réussir à partir du côté des arènes du Plumasson le 21 août. Dernière affirmation, l'eau et le sable peuvent réfléchir les rayons du soleil et augmenter l'exposition aux UV. Taureau ou pipeau?
2: Taureau.
0: Taureau. Et c'est une bonne réponse et c'est gagné. Vous allez pouvoir voir Yanns, mon cher Benoît. Mais pas que, vous allez passer un très bon moment. Est-ce que vous savez avec qui vous allez y aller?
2: Avec ma mère.
0: Qui s'appelle comment?
2: Bella.
0: Eh bien, on lui passe le bonjour, évidemment. Peut-être qu'elle nous écoute?
2: Non.
0: Non, eh bien, il va falloir la convertir, Benoît. Je compte sur vous. Hein. D'accord. Bon, Benoît, vous lui ferez passer le message. Et quoi qu'il arrive, vous partez avec vos deux places pour, Mont-de-Marsan Bouge l'été, pour aller voir Héloïse, Yanns et Kinvé. Vous allez passer une super soirée, Benoît. Je vous félicite une nouvelle fois et je vous souhaite une bonne journée.
2: Merci à vous aussi. Bonne journée.
0: Et on continue, nous, à vous faire gagner un nouveau cadeau. Par exemple, deux parcours Acrobranche du côté de Biscaventure, le parc qui compte plus de 150 jeux suspendus dans les arbres, 15 parcours de niveaux différents, que vous veniez en famille ou avec des petits aventuriers des 4 ans. Et bien, entre les pistes noires qui piquent un peu les bras ou la catapulte géante, vous allez pouvoir vous faire plaisir. Il y a aussi même le grand saut dans le vide, le free jump. Mais rassurez-vous, tout est en toute sécurité, évidemment, pour que vous puissiez prendre un maximum de plaisir et de fou rire. Pour gagner ces deux parcours Acrobranche, vous allez devoir retrouver le Festaïr Mystère. Alors attention, mesdames, messieurs, parce que celui-là, je trouve à titre personnel qu'il est particulièrement dur. Donc, il va falloir tendre l'oreille et faire vraiment le travail. Comment je pourrais vous donner un indice? C'est un acteur français reconnu qui est décédé il y a quelques années de cela. On l'écoute tout de suite.
3: Johnny, alors voilà. Comme je disais l'autre jour dans un cinéma de banlieue, en présentant l'homme du train, j'ai loupé Jeanne d'Arc à Don Rémy. De peu. Mais j'ai connu Johnny Hallyday. qui est quand même un aboutissement dans une carrière. Pourquoi ce parallèle?
0: Pourquoi ce parallèle, nous dit eh bien, cet acteur qui aimait particulièrement d'ailleurs aussi l'équitation et qui a commenté les Jeux Olympiques de mémoire, ça doit être Athènes en 2004, sur le concours complet d'équitation aux Jeux Olympiques. Acteur français qui aimait beaucoup le cheval, qui a une voix assez particulière, qu'on peut d'ailleurs entendre en voix off dans certains parcs d'attractions comme le Puy du Fou par exemple. En Vendée, j'ai essayé de vous donner un maximum d'informations. 05 58 46 50 50 pour gagner vos deux places et vos deux parcours Acrobranche.
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0: Bruno Mars, 11h24.
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0: Ce n'était peut-être pas si facile de découvrir qui était notre FaceTime mystère pour gagner ces deux parcours d'Acrobranche. Sylvie a-t-elle réussi ? Bonjour Sylvie.
3: Oui, bonjour.
0: Vous habitez...
3: Grâce à vos indications quand même, c'est plus facile.
0: Oui, c'est vrai. Est-ce que ce sont les indices qui vous ont mis vraiment sur la voie ?
3: Oui, équitation. Puis après, c'est vrai que c'était facile de reconnaître sa voix. J'avais hésité avec un autre acteur, mais je me rappelle même plus son nom. De la même génération, d'ailleurs.
0: D'accord. D'ailleurs, bon, on va réécouter l'extrait à l'instant.
4: Johnny, alors voilà. Comme je le disais l'autre jour, dans un cinéma de banlieue, en présentant l'homme du train, j'ai loupé Jeanne d'Arc à Don Rémy. De peu. Mais j'ai connu Johnny Hallyday. Qui est quand même un aboutissement dans une carrière. Pourquoi ce parallèle ?
0: Alors, Sylvie, vous pensez à qui ?
3: À Jean Rochefort.
0: Effectivement, Jean Rochefort, cette voix si reconnaissable parmi tant d'autres de Jean Rochefort, qui vous fait gagner deux parcours Acrobranche à Biscarros, Sylvie. C'est pour vous, c'est pour offrir ?
3: Non, ce sera pour mon fils.
0: Ça sera pour...
3: Et puis son ami ou quelqu'un d'autre.
0: Votre fils qui s'appelle ?
3: Arthur.
0: Eh bien, Arthur, il va pouvoir se faire plaisir à se balancer dans les branches de Biscaventure à Biscarros. Formidable, Sylvie. Eh bien, c'est une bonne chose de fait. Vous avez fait le travail parce que, Jean Rochefort, c'était pas... Enfin, moi, je trouvais que c'était quand même pas si simple que ça. Non, Sylvie, ça a été, finalement.
3: C'était ma génération, on va dire. C'était plus facile.
0: Je vois vous voulez en venir, mais je n'irai pas sur ce terrain, Sylvie. J'ai l'impression que vous êtes très jeune dans votre sourire et dans votre voix.
3: Oh, ah, c'est vrai. Le sourire s'entend au téléphone. Quand je travaillais, c'est ce qu'on disait. Il fallait que ça s'entende au téléphone. Ben, vous voyez, finalement.
0: Et c'est vrai. Et ça se garde. Vous faisiez quoi comme travail, Sylvie ?
3: J'étais à la poste, je travaillais à la poste.
0: D'accord, ok, effectivement, c'est important hein, de recevoir les différentes personnes avec le sourire, c'est vrai que c'est toujours plus agréable. Eh bien Sylvie, je vais vous poser une dernière question, quelle est la radio, votre radio préférée par exemple Sylvie ?
3: Alors c'est ici Gascogne, bien sûr.
0: Formidable.
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0: Ace of Base pour la musique. Et juste après, eh bien, on va jouer pour tenter de gagner deux places pour le championnat des vaches sans corde. Vous pouvez d'ores et déjà vous inscrire. Ça sera un taureau pipeau. Je ne sais pas pourquoi j'ai fait cette liaison, mais ça sera spécial lunettes de soleil pour gagner vos places pour le championnat des vaches sans corde.

0: Les Suédois de Ace of Base. Et la météo des plages du côté de l'ITMX. Bonjour Clément.
1: Bonjour.
0: Vous allez nous dire un petit peu ce que vont trouver les vacanciers chez vous aujourd'hui comme condition.
1: Alors aujourd'hui, ça va être un grand soleil bleu. Nous avons une flamme jaune avec des vagues de 50 cm. Le coefficient est en augmentation, on est à 84. Et la marée basse était à 10h et la marée haute à 16h30.
0: Et donc, on va avoir une température de l'eau qui sera encore agréable, j'imagine, Clément.
1: La température de l'eau est de 23 degrés.
0: Ouais, donc c'est encore très sympa. Est-ce que vous avez un conseil à donner aux gens qui vont aller sur la plage aujourd'hui alors qu'il va faire chaud?
1: Bien s'hydrater et surtout se baigner entre les drapeaux rouges et jaunes.
0: Eh bien, comme ça, c'est clair, net et précis. Merci beaucoup, Clément. On vous souhaite une bonne journée du côté de l'ITMX.
1: Merci, bonne journée.
0: Et on continue de jouer, nous, de notre côté. On joue pourquoi ? Eh bien, on joue pour deux places pour le championnat des vaches sans cordes dans les arènes de Mimizan. C'est le mardi 18 août à 21h30. C'est une première à Mimizan. Les meilleurs spécialistes de course landaise, dont les deux champions de France, s'exprimeront lors de cette soirée exceptionnelle sur des vaches libres dans l'arène. Entre prouesses techniques et frissons, partager un moment unique en famille au cœur de notre sport ancestral. C'est vrai que quand on a des vaches sans corde, on a le suspense de savoir un peu quel va être son comportement. Et donc, les sauteurs et les écarteurs doivent s'adapter. Et parfois, ça donne des frissons, comme je le disais il y a quelques secondes. Pour gagner vos deux places, pour aller voir le championnat des vaches sans corde de course landaise à Mimizan le 18 août à 21h30, eh bien, il faut nous appeler au 05 58 46 50 50. Ça sera un taureau pipeau spécial lunettes de soleil assez facile, on va se le dire. On vous attend dans quelques secondes.
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0: De la guitare du sud-ouest, les murs de poussière, Francis Cabrel.

0: Francis Cabrel, Les Murs de Poussière.
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0: La Grande Feria en mode vache sans corde et course landaise avec Philippe. Bonjour Philippe.
6: Bonjour.
0: Alors Philippe, vous habitez Mimizan et ça tombe bien puisque le championnat des vaches sans corde sera à Mimizan le 18 août.
6: Oui, c'est sûr.
0: Vous n'allez pas avoir trop de route à faire, j'ai l'impression, Philippe.
6: C'est sûr.
0: Amateur de course landaise, peut-être ?
6: Oui.
0: Depuis longtemps ?
6: Ce soir. Ouh, il y a longtemps.
0: Ouh, des années
6: et pas,
0: des...
6: J'ai commencé en 1979, alors vous voyez.
0: Ah oui, effectivement, voilà. C'était une autre époque, Philippe, même.
6: Oui.
0: Bon, Philippe, deux places à gagner pour ce championnat des vaches sans corde. Il va falloir répondre à trois affirmations, me dire si elles sont vraies, c'est taureau, si elles sont fausses, c'est pipeau. Ça va pour vous, Philippe ?
6: Oui.
0: Allez, c'est parti, c'est parfait. Spécial lunettes de soleil. Même par temps nuageux, donc même quand il y a des nuages, les rayons UV peuvent abîmer les yeux. Taureau ou pipeau, Philippe ?
6: Taureau.
0: C'est une bonne réponse. Ça démarre bien, Philippe. On est plutôt de bonne facture. Deuxième affirmation, Philippe. Les lunettes de soleil noires sont plus efficaces que les lunettes qui sont marron ou grises. Taureau ou pipeau ?
6: Je veux dire pipeau.
0: Ah bah c'est pipeau, effectivement, c'est une nouvelle bonne réponse et c'est déjà gagné pour vous. C'est déjà gagné pour vous, Philippe. Je vous fais la dernière affirmation pour savoir si vous alliez faire un sans faute ou pas. Alors, justement, on parle de l'éclipse de demain. Regardez une éclipse avec des lunettes de soleil classiques peut vous faire devenir aveugle. Taureau ou pipeau, Philippe ?
6: Taureau.
0: Eh oui, effectivement. Et d'ailleurs, on met en garde les différentes personnes pour demain, mais oui. Il ne faut pas le faire. Hein. On ne regarde pas avec des lunettes de soleil, on regarde avec des lunettes spéciales pour les éclipses. Philippe, d'ailleurs, vous allez la regarder demain, l'éclipse ?
6: Oui, je pense, oui.
0: Vous allez la regarder de chez vous, à un endroit particulier ?
6: Peut-être de la plage.
0: Oui, c'est vrai, voilà. Que de la plage à Mimizan, ça peut être très sympa. Oui. En tout cas, ce qui est sûr, c'est que le 18 août, Philippe, j'ai une bonne nouvelle, vous serez dans l'arène, mais en tant que spectateur, pour regarder le championnat des vaches sans corde, Philippe.
6: Merci.
0: Et bien, avec grand plaisir, félicitations, Philippe. Et votre radio préférée, Philippe ? C'est ça que je voulais entendre. Et Philippe, bonne journée à vous. Et nous, on continue de jouer pour vous faire gagner deux places pour cette fois-ci la corrida du vendredi 14 août à 18h, Tendilos Ombre. Ça sera avec les Toros de Santiago Domecq pour les deux triomphateurs Miguel Angel Pereira et Clemente. Mais il y aura aussi en piste Victor Hernandez. Et bien, un beau spectacle qui s'annonce le vendredi 14 août à 18h. Et il va falloir retrouver l'un des deux groupes, puisqu'on parle de groupes de musique, deux sonos qui s'entrechoquent, deux bodegas qui mettent la musique à fond, par exemple au Feria de Dax dès demain. Et ça donne ça, retrouver l'un des deux artistes.

À qui pensez-vous? Ouh là là, ça sent les années 90 à plein nez, ce mix de deux sonos qui s'entrechoquent. Et mon petit doigt me dit que c'est des chansons qu'on va pouvoir éventuellement réécouter dans la Feria de Dax qui démarre demain. Allez, nous, on continue en musique avec Michael Jackson, Liberian Girl. Et on se retrouve juste après avec le gagnant 05 58 46 50 50.

0: Michael Jackson, Liberian Girl.
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0: Avec Cathy du côté de Montgaillard. Bonjour Cathy.
3: Bonjour.
0: Alors Cathy, vous êtes aficionados de corrida peut-être ?
3: Ah oui.
0: Depuis des années, j'imagine.
3: Ah oui, oui, oui.
0: C'est quoi la dernière corrida que vous êtes allé voir ?
3: La dernière corrida, c'était la corrida des Flexo l'année dernière à Dax.
0: D'accord, ok. Et vous en gardez un bon souvenir plutôt ?
3: Ah oui, tout à fait. C'est pour ça que...

0: Lucie, à qui pensez-vous?
1: Alors, il y a AA.
2: Ouais.
1: Et après, il me semble que c'est tout bifri.
2: Oh là là, c'est sans s'en foutre, Cathy. Vous en avez besoin que d'un et vous me dites les deux, c'est formidable ça. Effectivement, les to be free et AA, très facile ou pas, je sais pas. Vous avez trouvé ça facile, Cathy?
1: Ah oui.
2: Oui, un peu. Bon, c'est quand même le but. Hein. C'est de vous faire gagner des places. On va pas se les garder pour nous. Et en plus, ce sont des places à l'ombre, Cathy. Ça, c'est cool, ça. Par les temps qui courent.
1: Mais là, c'est impeccable.
2: Exactement. Vous allez donc pouvoir assister à cette corrida du vendredi 14 août. Eh bien, on va vous souhaiter une bonne corrida, une bonne feria de Dax. J'imagine que vous allez aussi passer à travers quelques bodegas, peut-être, à Dax.
1: Oui, il
2: faut pouvoir
1: se rafraîchir.
2: Exactement, c'est vrai, Cathy. C'est bien parlé, ça, Cathy. Bon, eh bien, on va vous souhaiter une bonne journée, Cathy. Et merci. Je vais juste vous demander une dernière question qui peut tout remettre en cause, Cathy, si vous répondez mal. Votre radio préférée, Cathy?
1: Ici Gascogne, bien sûr.
2: Bonne réponse.
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2: Eh bien, la grande feria, on arrive déjà à sa fin, tranquillement. Un communiqué de la mairie de Cap-Breton qui nous informe eh bien, que le feu d'artifice prévu le 15 août est annulé. C'est en solidarité avec les territoires touchés par les incendies des Landes et de Gironde. Ce feu d'artifice est reporté au 12 septembre lors de la fête du Chipiron.
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Axel Bauer éteint la lumière 11h51. La grande feria revient demain et toujours en vous faisant gagner eh bien un t-shirt blanc et un foulard rouge pour tous les gagnants, comme ce matin d'ailleurs. Ils vont tous avoir leur foulard et leur t-shirt aux couleurs des ferias de Dax qui démarrent demain. On va se faire un petit point pour savoir eh bien qu'est-ce qu'il y a à gagner demain, tout simplement. J'imagine que c'est ce qui vous intéresse le plus, puisque ce qui a été gagné ce matin, c'est un petit peu trop tard. Demain, nous allons avoir, je regarde en même temps, le planning des jeux pour demain. Eh bien, ça prend son temps un petit peu. Et voilà qui arrive. Demain, nous aurons à gagner à nouveau des places de concert pour Mont-de-Marsan bouge l'été avec Héloïse, Yanns et Kinvé. Nous aurons une nuit pour deux dans l'écologe de la forêt Paloma. À Léon, nous aurons des entrées au zoo de la Benne et nous aurons des places pour la corrida du samedi 15 août, place Tendidos Hombre. Je le précise étant donné les conditions climatiques qui nous attendent sur les prochains jours. On va filer jusqu'à midi en musique avec notamment Céline Dion.

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0: Midi, c'est la mi-journée sur votre radio locale de proximité. La première dans les Landes, ici Gascogne. Et le journal, Linda Rousseau.
2: On passe en vigilance jaune canicule dès maintenant. Les températures grimpent dans les Landes jusqu'à nous faire passer en vigilance orange dès demain, en pleine ouverture de la feria de Dax. Une réunion avec le maire Julien Dubois doit se tenir dans la journée pour décider si oui ou non les corridas seront décalées. À Dax, toujours de nouveaux dispositifs cette année pour lutter contre la soumission chimique pendant la feria, pratique qui consiste à verser de la drogue dans son verre à son insu. 12 500 protections à déposer sur son gobelet vont être distribuées par l'association La Route des Familles Brisées. Des capotes de verre pour freiner ce phénomène, explique Guillaume Lossu, adjoint au maire de Dax en charge de la sécurité.
3: Oui, on suit l'actualité effectivement. Donc nous, on entend d'autres grandes fêtes, d'autres grandes manifestations, pas que les férias, les grands concerts, festivals, etc. On voit que ce phénomène de caché, on va dire, de soumission chimique mis dans un verre à l'issue de la personne, ça peut être problématique. Alors aujourd'hui, effectivement, on fait beaucoup de prévention. On encourage tous les gens à faire attention, garder bien leur verre, ne pas le laisser traîner. Voilà, on fait beaucoup de prévention. Et en plus, cette année, on accentue avec la Route des Familles Brisées, donc proposant des capotes gratuites.
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0: Le feu d'artifice du 15 août n'aura pas lieu à Cabreton.
2: C'est ce qu'annonce la mairie aujourd'hui en solidarité aux sinistrés des incendies de Gironde et des Landes. Il sera reporté au 12 septembre pendant la traditionnelle fête du Chipiron. Mais dans le ciel, vous pourrez toujours observer l'éclipse. Elle aura lieu demain à 19h30 dans les Landes. Le soleil sera partiellement masqué par la lune jusqu'à 99% dans le sud du département. Le spectacle n'est pas le même en fonction de là où vous vous trouvez. Joris Chamberger, les habitants de Mont-de-Marsan n'ont pas tous les mêmes plans d'ailleurs pour demain soir.
4: Parmi les curieux qui vont observer l'éclipse, il y a Christophe. Mais Christophe, il ne sait pas vraiment d'où il va pouvoir faire ça.
5: On ne sait pas trop encore, mais on va essayer de trouver un endroit dégagé en fonction de la météo.
4: Et même s'il n'a pas de plan, ça ne le dérange pas de sortir la voiture pour trouver le meilleur endroit.
5: Oui, s'il y a moyen de l'avoir avec un ciel dégagé, oui, on va faire quelques kilomètres. C'est une curiosité, c'est un événement, donc on a envie, quoi.
4: Un peu plus loin, on croise Jean-Louis. Lui aussi, il va regarder l'éclipse. Par contre, il est un petit peu moins motivé.
6: Autour de chez nous, simplement. On va pas faire de kilomètres pour ça. Si on peut le voir tout près de chez nous, c'est pas plus mal, quoi.
4: En revanche, pour Philippe, qui se balade main dans la main avec son fils, tout est déjà prévu.
7: Comme on est dans le centre du village, on aura des toits, des arbres ou des choses comme ça. Donc on va se déplacer un tout petit peu. Il y aura pas grand-chose à faire, même pas un kilomètre. Peut-être qu'on s'amènera l'apéro, vu que ça va tomber à la bonne heure. Et puis, on profitera de l'éclipse tous ensemble, en toute sécurité, avec les paires de lunettes qui vont bien.
4: Alors, pour observer l'éclipse, le plus important, c'est d'avoir l'horizon ouest le plus dégagé possible, puisque le soleil sera déjà en train de se coucher, et donc déjà très bas. Et ça, c'est ce que nous explique Yves De Angeli de l'Astroclub du Marsan.
8: Les Landes, c'est relativement plat, donc on trouve un endroit qui est un peu surélevé. Ou prendre une place sur le phare de Cabreton, par exemple, c'est possible.
4: Des séances d'observation de l'éclipse se sont notamment organisées au stade de foot de Hontanx et à l'écomusée de Marquèze à Sabre.
2: Et le pic de cette éclipse est attendu vers 20h30 demain. La mairie de Mont-de-Marsan va distribuer 150 lunettes de protection. Distribution demain à l'accueil de la mairie de 8h à 16h30. À Tarnos, 120 caravanes expulsées depuis une semaine. Elles se trouvaient dans le parc du Castillon. Les gens du voyage occupaient donc ce parc alors qu'il était fermé pour risque d'incendie. Les forces de l'ordre sont intervenues ce matin pour mettre fin à cette occupation illicite.
0: Des balles de tennis pour faire entrer de la drogue en prison.
2: Deux mineurs de 15 et 16 ans ont été interpellés hier après-midi à côté de la prison de Mont-de-Marsan. Ils sont donc soupçonnés d'avoir lancé des balles de tennis remplies de stupéfiants par-dessus les murs de la prison, technique utilisée pour fournir les détenus. Ils ont été placés en garde à vue. Et le prix du gaz va augmenter dès le 1er septembre. C'est ce qu'a annoncé hier la Commission de régulation de l'énergie. Il va augmenter de 5,6% pour 6 millions d'abonnés français. Une hausse due au conflit au Moyen-Orient. Et si vous êtes lassé de recevoir des appels téléphoniques, c'est fini. Depuis aujourd'hui, une nouvelle loi entre en vigueur pour interdire aux entreprises le démarchage téléphonique. Elle risque jusqu'à 375 000 euros d'amende.
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2: Thibaut, on passe en vigilance jaune canicule, donc il fait chaud.
0: Et c'est ça, il fait chaud, il y a du soleil partout, une météo estivale, très estivale, trop estivale peut-être, on pourra dire, indice UV 7, puisqu'on va avoir 33 degrés du côté de Biscarrosse ou 36 à Pissos cet après-midi, et la température cette nuit, je vais y arriver, eh bien, ne va pas redescendre sous les 19 degrés, d'où cette vigilance. Et tout de suite, eh bien, c'est le best-of de Au Taquet.
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2: Avec Catherine Quicandon. Bonjour à toutes et à tous. J'espère que vous allez bien. Il va faire encore très chaud cette semaine. Pensez à vous hydrater régulièrement et faites attention aux plus fragiles, les enfants, les personnes âgées et les animaux de compagnie. Nous sommes ensemble jusqu'à 13h pour profiter des meilleurs moments d'Au Taquet. Ce mardi, sur votre radio ici, il va beaucoup être question de cuisine et de bons petits plats. Mais nous aurons aussi une militaire qui va au travail en uniforme avec ses pantoufles à tête de lapin et une auditrice qui nourrissait le magnétoscope de la famille avec du pain.
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2: Mais avant de retrouver Valérie Damido, Éric Bastien et nos candidats qui, je ne le dirai jamais assez, sont top. Musique avec un des plus grands succès de Philippe Lafontaine. Montez le son pour Cœur de loup. N'hésitez pas à chanter aussi avec lui sur votre radio ici.

0: Vous écoutez ici et je suis sûre que comme moi, vous n'avez pas pu vous empêcher de fredonner Cœur de loup avec Philippe Lafontaine. Place à Valérie Damido et Éric Bastien maintenant qui sont avec Anne d'ici Paris-Île-de-France, une bonne mangeuse qui aime bien les bons plats d'Auvergne, mais pas seulement, et Pierre d'ici de Romardèche qui collectionne les bouchons. Et quand je dis qu'il collectionne, ce n'est pas un peu, mais beaucoup. Vous allez voir sur votre radio ici.
1: Alors, Anne, c'est l'heure.
2: Oui.
1: C'est l'heure de déjeuner. Je ne peux pas résister au fait de dire que tu manges des plats absolument diététiques, à savoir la potée, l'aligot, la truffade, le pâté de patate. Voilà. Hein? Dis donc. C'est pas.
2: Oui.
3: C'est l'Auvergne.
2: C'est l'Auvergne. Oui, que je mets bien à l'honneur aujourd'hui.
1: Mais alors, du coup, tu fais à manger pour tes amis, tout le monde se régale. J'imagine que tu ne te fais pas un aligot pour toi toute seule.
2: Non, absolument pas. Absolument pas, mais bon, ça pourrait, un petit aligot.
1: Un petit aligot comme ça sur le coin de table.
2: Alors, à la tome.
1: Ah bah évidemment, comment vous dire, le Saint-Nectaire, la tome, tout ça, enfin les fromages. Le
3: Cantal.
1: Ouais, bah tout.
2: Le Cantal.
1: Mais oui.
3: La fonte d'Ambert, madame.
1: Oh là là, les deux Auvergnats.
3: Le bleu d'Auvergne.
1: Oh là là.
3: Bon. Est-ce qu'on peut te demander un petit. C'est quoi les sommeliers? Qu'est-ce qu'on prend comme vin avec tout ça?
1: Avec l'aligot.
4: Qu'est-ce qu'on pourrait mettre? Un côte d'Auvergne, tiens. Oh, une côte d'Auvergne.
1: Bah, c'est bien.
4: Pour rester local.
1: Ah bah voilà, on reste local. Alors, je vous ai pas dit, non seulement elle s'est dévouée toute sa vie pour les autres, ouais. Mais elle continue là. Elle s'occupe des associations de la ville, elle est au comité des fêtes, elle est à l'association des seniors, elle organise des séjours pour les enfants, et voilà, non mais cette petite.
2: Au jardin pédagogique.
1: Et voilà, non mais dis donc, hein, c'est quand même.
3: La Légion d'honneur là.
1: Oh bah la Légion d'honneur, hein, moi j'en appelle à Manumac, hein, donc voilà.
3: Au plus haut point.
1: Ouais, oui,
3: plus haut niveau.
1: Belle petite Légion d'honneur.
3: Bah allez, on lui donne. Allez, voilà, c'est
1: voilà.
3: Fait.
1: Voilà.
3: Allez, c'est
1: Anne,
3: fait.
1: Je vous remets la médaille de la Légion de la dévotion et du super sympathique.
3: Au nom de la confrérie de la Ligo.
1: Au nom de la confrérie de la Ligo, de la tome et du Saint-Nectaire, du cholestérol et du gras.
3: Vive le diabète.
1: Et du diabète. Bonne soirée à tous.
3: Oh là là.
1: Alors ma chérie, tu as trois.
3: 3 kilos, bien sûr.
1: Non, hein. Bon, évidemment. Voilà. Tu as 3 points. Est-ce que tu vas marquer 3 points de plus avec la question à choix multiples? Je vais te poser une question, te faire des choix de réponses et puis tu auras 10 secondes pour me donner ton choix. Tiens, on met ma musique préférée. C'est moi quand j'arrive à la salle de sport une fois tous les 15 ans. Les mecs sont tellement contents de me voir.
3: Les tapis se prosternent devant vous.
1: Les machines deviennent dingues. Tout le monde applaudit avec ses petites roues. Alors.
3: Oh, j'ai l'image.
1: T'as l'image? Voilà. Alors, écoute bien, ma petite Anne. Combien de médailles, tous métaux confondus, hein, bronze, or, argent, c'est les médailles. Combien de médailles les athlètes français ont-ils remporté lors des récents Jeux Olympiques d'hiver? 17, 21, 23, aucune, sauf une médaille en chocolat. Alors, combien ils ont gagné de médailles, nos petits athlètes français, là, aux Jeux Olympiques d'hiver? 17, 21, 23, une médaille en chocolat, top chrono, 10 secondes.
2: Je dirais 17.
1: Et... bah, non. Et non. No, c'est 23. 8 médailles d'or, 9 d'argent, 6 de bronze. Donc ils avaient prévu d'en gagner 21, ils en ont gagné 23. Bravo les gars, vous êtes formidables.
3: Pierre, avec ici de Romardèche, consommer avec modération, hein, pour le petit Côte-du-Rhône que tu nous as conseillé. Je rappelle que tu es sommelier.
4: Côte-d'Auvergne, avec
3: l'Aligo. Exactement.
1: Oui, elle n'a pas dit un Côte-du-Rhône. Hein.
3: Ah oui, c'est le Côte de quoi, Rhône d'Ivoire?
1: Tu parles du Côte bah, d'Auvergne.
3: Mais ça existe, ça, le Côte d'Auvergne? Ça existe vraiment. Mais je le connais pas celui-là, moi. Oh, je ne connais pas complètement ma région, ça, dis donc.
4: Tu
3: fais découvrir. Oui. Bah oui. Alors, on vient d'écouter les bouchons de vin. Alors, j'imagine que comme sommelier, tu collectionnes des bouchons de vin.
4: À peine.
3: C'est-à-dire, t'en as combien? Vas-y, fais-nous rêver.
4: Bah, en fait, je pense que je vais pouvoir isoler entièrement la maison de l'extérieur en collant des bouchons tout autour de tous les murs.
1: Bah voilà, c'est bien ça.
3: Ah, allez donc. Eh ben dis donc. Et puis quand tu colleras tous les bouchons, tu iras te promener dans ton jardin et tu joueras du clairon, hein, à ce moment-là. Oui. Parce que monsieur est déjà passé sur France 3 parce qu'il faisait partie de la fanfare de Saint-Péret.
4: Oh, alors c'est vieux quand même, c'est très vieux. Hein.
3: Ah,
4: J'avais 8-10 ans.
3: Ah, mais on a les archives, hein, tu sais, avec Lidan, on a tout. Tu jouais du clairon et après tu t'es mis à quel instrument?
4: À la trompette.
3: Et tu en joues encore ou pas?
4: Non, malheureusement, ça me manque un peu parce que j'ai aussi joué avec un petit orchestre avec des copains. Donc il y avait on avait plutôt des reprises Rolling Stone, Brothers, des choses comme ça.
3: Ouais.
4: Donc la trompette avec simplement quelques riffs. Et c'était bien sympa et la musique vivante me manque un peu. Quoi.
3: Bah,
4: et
3: écoute,
4: j'aimerais bien y remettre, bah, mais c'est difficile quand même.
3: Ah, si tu trouves le temps, n'hésite pas à te remettre à la trompette et à la musique, avec grand plaisir.

0: La symphonie des éclairs, Zao de Sagazan sur votre radio ici. Nous retrouvons maintenant Christiane d'ici Provence et Jean-François d'ici Limousin. Tous les deux aiment bien manger, mais il y en a un qui cuisine bien mieux que l'autre. D'ailleurs, Valérie Damido et Eric Bastien essayent de passer commande, comme ça, l'air de rien sur votre radio ici. Et vous, qu'avez-vous prévu pour le déjeuner ?
1: Christiane vit à Marseille, la joyeuse et belle cité de Marseille. On fait beaucoup d'aquagym, de longe-côte, du pilate, dis donc, on s'active.
2: Ah ben oui, et puis on fait ça donc avec mon mari à La Ciotat, dans une des plus belles baies du monde.
1: Ah ouais, c'est beau. C'est vrai, ouais. C'est beau. Et alors à Marseille, tu vas où à la piscine ? Tu vas au cercle des nageurs, là, au cercle de je sais plus quoi ? Comment ça s'appelle ?
2: Ah non, c'est bien plus loin. Non, c'est... Moi, je vais dans un centre de balnéothérapie.
1: Ah.
2: Avec, on est une quinzaine de copines. L'eau est bien chaude. Oh. Trop bien.
1: Oh là là là là, le bonheur. Bon, alors...
2: Ouais.
1: Elle, on en a un peu parlé tout à l'heure, mais elle aime bien le bricolage, elle aime bien décaper des meubles, elle les rénove, voilà, elle coud, elle fait des trucs. Alors, qu'est-ce que c'est que ça ? Il paraît qu'on fait des costumes de carnaval, dis donc, tu as plein de talents !
2: Ah ben oui, ben surtout pour mes enfants à moi, parce que maintenant, ben c'est trop facile hein, pour les petits-enfants. Allez hop, Internet, on commande un truc. Tandis qu'avec mes enfants, ben voilà, on cousait, on avait ce plaisir d'essayer, de rajouter des paillettes, des trucs. Mais bon, ça va, le plaisir reste encore.
1: Ouais, mais enfin, c'est plus joli les costumes que tu leur as fait que les trucs sur Internet, non ?
2: Oui. Tout à fait. Ah oui, moi je suis bien d'accord.
1: Ah,
2: déjà,
1: ouais.
2: Les tissus sont pas les mêmes, hein. Attention, la qualité. Hein.
1: Bah oui, sur Internet, c'est des trucs, bon, comment dire, voilà, c'est un peu de la... Voilà.
2: Mmh. Alors, on les met une fois, puis on peut jeter. Hein.
1: Ah bah on les lave pas, surtout parce que si on les lave, ils disparaissent, quoi. Donc bon...
2: c'est clair.
1: Bah oui. Alors, quand je dis qu'elle fait plein de trucs, hein, au-delà de faire du bricolage et de la couture, elle fait aussi des cours de cuisine. Parce que... il paraît que t'es la reine du lapin, la moutarde et des cannellonis.
2: Ouais. Ben ça, c'est ma formation qui veut ça, parce que quand c'était pas la techno, donc avant la techno, ça s'appelait EMT, éducation manuelle et technique.
1: Exactement.
2: Et on avait de la cuisine pour les élèves. Ils adoraient ça, d'ailleurs.
1: Ben, c'était génial. Moi, j'adorais. J'ai eu ça, moi, parce que à mon école.
3: Ah, moi, j'ai eu EMT, exactement.
1: Bah oui, ça a disparu, je sais pas pourquoi.
2: Et voilà.
1: Ben ouais. Oh là là.
2: Ah, ben ouais.
1: Et il paraît que tu fais bien les lasagnes, et ça.
3: Ah, ça, on adore les lasagnes.
1: Ah, les lasagnes.
3: Je rappelle qu'avec un bon petit papier d'aluminium en direction du 116 avenue du président Kennedy, c'est toujours possible de les recevoir. Voilà.
1: Allez, taisez-vous donc. On va marquer le deuxième point tout de suite, ma Christiane.
2: Alors, je vais essayer.
1: Mais tu vas réussir. Alors écoute bien cette question. Le télétravail, eh bien, il paraît que le télétravail, ça booste la natalité. Alors, est-ce que le télétravail booste la natalité ? Est-ce que c'est vrai ? Est-ce que c'est faux ? Top chrono, 5 secondes.
2: Oh, je dirais faux.
1: C'est vrai.
2: Ah mince.
1: Et oui, les couples et les partenaires qui télétravaillent au moins un jour par semaine, eh ben ils ont plus d'enfants que les autres. Donc
2: alors, ça veut dire qu'ils travaillent pas vraiment quoi, ils font.
3: Bah voilà.
1: Et bah ils en profitent.
2: Hein.
1: Bah voilà. voilà. Donc moins de trajets, plus de bébés, pas de points.
3: Jean-François, ben pas de points non plus. Jean-François, mais on va se réveiller, mon petit Jeff là, à la base Jean-Haut-de-Vienne. Alors on l'a pas dit tout à l'heure, Jean-François, mais tu es éleveur de brebis et tu travailles en famille, si j'ai bien compris.
4: Ben oui, je me suis associé avec mon frère il y a 3 ans.
3: Ton jumeau, donc.
4: Et j'étais installé avant et puis il m'a rejoint il y a 3 ans.
3: Ok, vous avez combien de brebis ?
4: Ben on a 1100 brebis tous les deux.
3: Waouh ! 1100 brebis. Bah, ça doit être un travail colossal. T'as toujours voulu faire ça, hein. T'as toujours voulu travailler pour la terre, pour les animaux, être agriculteur, en fait, Jeff.
4: Oui, ça m'est venu très tôt, dès la 5e, ouais. Oui.
3: Bon, écoute, si t'es heureux, c'est l'essentiel. On sait que c'est pas des métiers faciles et on salue tous les agriculteurs qui nous écoutent. À cette heure-ci, je sais même qu'il y en a qui nous écoutent dans le tracteur, hein. On a déjà eu ça, quelqu'un qui a joué avec nous qui était dans le tracteur. Tu fais partie d'une équipe de foot dans ta commune. Tu nous en parles?
4: Oui, malheureusement, elle n'existe plus, mais c'était dans la jeunesse.
3: Ah,
1: dans ma jeunesse.
3: Mais il n'y a plus de foot dans la commune. Vous êtes 140.
4: Non, elle a tenu 40 ans, mais le Covid a signé la fin du...
3: Attends, sur les 140, tu vas pas me faire croire que tu peux pas trouver 11 joueurs quand même pour jouer sur le terrain.
4: Il va y avoir des joueurs, mais ils n'auront pas l'âge pour jouer suffisamment toute la durée.
3: Alors, on a parlé du fait qu'elle avait du talent côté cuisine, Christine. Alors lui, voyez, c'est toujours Philippe Etchebest, mais on est dans le cauchemar en cuisine avec Jean-François. Ah, on n'est pas dans le top chef. Toi, c'est une obligation la cuisine. Hein.
4: J'adore manger, mais je ne sais pas cuisiner.
3: C'est-à-dire que
4: le repas de fête, c'est steak à chez nous.
3: Oui, steak à chez nous, c'est repas de. Voilà,
1: c'est magnifique, c'est déjà bien.
3: Magnifique.

0: She Drives Me Crazy, Fan Young Cannibals dans la playlist d'ici. À suivre votre agenda de l'été, peu importe que vous soyez en vacances ou non, nous vous proposons des idées de sorties près de chez vous, à tester le week-end, le soir, après le travail ou en journée avec les enfants et les petits-enfants. Ensuite, retour de la musique avec Bernard Lavilliers et Jimmy Cliff sur votre radio ici.
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6: C'est l'été, ici Gascogne, tous les jours à vos côtés. Imaginez le parfum des perles, le chant des cigales et d'un coup, comme ça, au détour d'un sentier, un filet d'eau qui coule. On les appelle les fontaines guérisseuses, les sources miraculeuses. Il y en a plus de 200 cachées dans nos forêts landaises. Alors, chacune a sa spécialité, souvent liée au saint patron du couvert. Vous avez des problèmes de peau, direction la source Saint-Jean-Baptiste à Ousse-Suzan. Des douleurs aux yeux, alors c'est Sainte-Claire qu'il faut aller prier. La tradition veut qu'on trempe un mouchoir, qu'on se frictionne la zone douloureuse avec l'eau de la fontaine et qu'on laisse ce fameux tissu noué à une branche d'arbre et ainsi le mal s'en va. Alors superstition, magie, pas seulement. Il y a des géologues très sérieux qui vous diront que ces eaux filtrées par des couches de sable et de fer sont naturellement chargées en minéraux et en oligo-éléments, ce qui explique qu'elles font du bien. Alors n'hésitez pas, renseignez-vous sur les sources miraculeuses de notre département.
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0: Même l'été, Valérie Damido et Eric Bastien sont avec nous à l'heure du déjeuner. Nous écoutons les meilleurs moments d'Otaquet tous les jours jusqu'à 13h. La suite, juste après Bernard Lavilliers et Jimmy Cliff sur votre radio ici.

0: Tempo Harmonie, Bernard Lavillier, Jimmy Cliff sur votre radio ici. Valérie Damido et Eric Bastien jouent maintenant avec Isabelle, qui est parfois tête en l'air. Elle nous raconte deux anecdotes assez sympas. Et avec Sébastien, d'ici Sud-Lorraine, qui est tripophobe. Et là, vous vous demandez ce que c'est d'être tripophobe. Eh bien, elle vous explique cela sur votre radio ici. Et je dois avouer que c'est quand même un peu atypique comme phobie.
1: Alors, je rappelle qu'Isabelle joue ici, Braise Isel, elle habite à Saint-Ségal. Elle est snipeuse, footballeuse. Et voilà. Et karaoké, mais pas italien. Mais par contre, chose est sûre, nous avons notre petite Pierre Richard de la semaine.
2: Ah!
1: Ben oui, parce que il paraît qu'un jour, t'es parti de l'hôtel pour aller à l'état-major et que dans le métro, t'avais des chaussons, mais. Des chaussons comment? Ils sont comment?
3: Ah, bah des chaussons. des chaussons qui avaient une tête de. Une petite tête de lapin, je sais plus de. Voilà.
1: Ah, des trucs.
3: Des gros chaussons, là.
1: Ah, les chaussons en peluche, là.
3: Voilà, les chaussons en peluche, là. Avec la tenue militaire, et en fait, j'ai pris le métro pour aller dans le 7e arrondissement, l'histoire de la défense. Et dans le métro, je voyais des gens qui me regardaient bizarrement, et en fait, en baissant les yeux, je me suis rendu compte que j'étais partie en chaussons.
1: Et bah, bien sûr.
3: Demi-tour.
1: Et du coup, c'est pas tout, parce que t'as tellement la tête en l'air qu'une fois, t'es parti en course avec ton fils. Bon, comme c'était long et que lui, le supermarché, ça l'ennuyait un peu, il est parti lire et s'asseoir dans un coin.
3: Oui.
1: Et voilà. Qu'est-ce qui s'est passé?
3: Je suis parti, je suis passé à la caisse, j'ai rangé mes courses dans mon coffre et au moment de partir, j'ai dit, mince, j'ai oublié Anthony.
1: Et voilà.
3: Et bien là, je t'ai rendu compte de rien du tout. Il était là, il disait tranquille.
1: Bon, c'est bien, au moins il n'aura pas eu de traumatisme d'abandon, ce
3: pauvre. Mais il était surpris, il m'en a plus les courses quand ça se fait.
1: Oh là là là, quelle honte. Alors, ma petite sniper, je te propose de marquer tout de suite 3 points. Ce serait pas mal que tu marques 3 points vu que tu n'en as pas. Alors.
3: Je vais juste préciser en un petit sourire à Sébastien, je suis née à Toul, hein. Je suis Lorraine, vous aussi.
4: C'est mignon.
5: Oh, bah c'est au travail, ma chérie.
1: Ah bah voilà.
3: Voilà.
1: Très bien. Bah écoutez, si s'il y en a un des deux qui gagne, vous partirez dans le chalet ensemble. Alors écoute bien. En début d'année 2026, l'acteur James Van Der Beek nous a quittés à l'âge de 48 ans. De quelle série culte James Van Der Beek était-il le personnage principal? Je te fais des propositions. Madame est servie. Dawson. Les Feux de l'amour, Radio France Flamme. Alors, James Van Der Beek, qui est mort, c'était le personnage de quelle série? Madame est servie, Dawson, Les Feux de l'amour, Radio France Flamme. Top chrono 10 secondes, tu me dis quoi?
3: Dawson.
1: Ok. Et c'est... Évidemment, c'est une... Bonne réponse!
4: C'est un chien derrière.
1: Et oui, ça s'appelait Dawson. Ça a été diffusé de 98 à 2003. Et c'est bien évidemment Dawson. Ça te fait 3 points. Bravo.
4: Et le chien est content. On entend. Il y a un chien.
3: Évidemment.
4: Content,
3: je pense.
4: Bah, oui. Sébastien, tu l'avais cette réponse ou pas du tout?
5: Oui.
4: Ah, je suis plutôt. Ok, ça me rassure un peu. Ça. Alors après, ce ne sera pas la même question. Hein. Eh bien d'accord. Sébastien, ici, Sud-Lorraine, qui habite à Nancy, en Meurthe-et-Moselle, qui travaille à la SNCF, rappelons-le, qui fait du théâtre. Ça s'appelle Improdisiaque. Ça joue tous les mois et le prochain. J'ai bien retenu que c'était le 27 mars. Il paraît que tu sais aussi cuisiner et tu as d'autres talents.
5: Oui, c'est un petit peu cuisiné.
4: Oui, alors.
5: Je fais hyper bien les gnocchis, par exemple.
4: Ah oui, d'accord, oui, tu sais bien cuisiner, ouais. Tu sais mettre des pâtes dans le dos.
5: Et les salades composées.
4: Mais ça, c'est un vrai talent. Mais moi, je voulais en savoir un petit peu plus parce que j'adore ça sur ces fajitas, là.
5: Ah.
4: Alors, pareil que t'es le roi de la fajitas. Excuse-moi, quand même. Est-ce que tu peux nous expliquer?
5: Alors, la farita, c'est ma spécialité. C'est-à-dire que je mets les galettes 37 secondes au micro-ondes. Ça les fait chauffer à une température exacte. Et du coup, mes enfants adorent.
4: Le mec est un super cuisinier. Il sait mettre la faritas 37 secondes dans le micro-ondes.
1: Ah ouais, ça c'est.
4: Et les gnocchis.
5: C'est mon petit secret que je dévoile.
4: Merci de l'avoir dévoilé.
1: Merci de dévoiler ça à la France.
4: Sans ce secret, je ne sais pas comment Philippe Etchebest aurait pu continuer sa carrière.
5: Les soirées de Valérie vont être réussies dorénavant.
1: Ah, merci, je te remercie vraiment.
4: Alors, il y a quelque chose qui me surprend aussi, Sébastien a peur des petits trous.
5: Ah oui.
4: Est-ce que. Je sais pas.
1: C'est pas à dire.
4: Je comprends pas, ça veut dire quoi, peur des petits trous?
5: Alors, je ne sais pas si vous avez déjà vu des images où il y a des dessous de pied avec plein de petits trous, des petites alvéoles, et en fait, ça me met des frissons. Et je ne sais pas pourquoi.
4: C'est des dessous de pied. Nom, hein.
1: Les dessous de pied.
4: Oui. Les dessous de pied, on a des petits trous.
1: Non, on a des trous sur les pieds.
5: Il y a des images comme ça. Je ne me l'explique pas.
4: Mais tu les vois où ces images?
1: Mais où vois-tu des trous avec sous les pieds?
5: Sur Internet, ça s'appelle être tripophobe. Voilà.
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0: un des derniers titres de Jérémy Frérot dans la playlist d'ici. Jérémy Frérot qui sera au Festival du Roi Arthur à Bréal sous Montfort en Ille-et-Vilaine le dimanche 23 août. Faisons connaissance à présent avec un autre Jérémy. C'est un auditeur d'ici Nord qui aime bien chiner dans les brocantes comme Valérie Damido. Et Elsa, ici d'ici Pays de Savoie, qui avait tendance, quand elle était petite, à donner à manger au magnétoscope de la famille. Ce qui a beaucoup surpris Eric Bastien sur votre radio ici.
1: Alors Jérémy, qui a 38 ans, qui habite à Quatenières. Dis donc, il paraît que tu collectionnes les euros.
2: Oui, alors oui, je me suis mis à collectionner les pièces euros depuis leur arrivée en France. Et je n'arrête pas, voilà. Aujourd'hui, je collectionne encore, mais je ne vais pas les acheter plus cher que ce soit. C'est juste vraiment trouver la pièce si je l'ai dans mon porte-monnaie.
1: Ah, mais alors les euros que français ou tu essayes d'en trouver de tous les pays de où
2: il y a... Non, c'est vraiment les euros de tous les pays, pas que la France.
1: Pas que la France, d'accord. Donc, tu te prends des petits séjours de ci, de là en Europe pour choper des euros.
2: Alors, oui et non. C'est prévu que je fasse l'Europe. Mais j'ai déjà pas mal de pièces, notamment l'Espagne, le Portugal. Enfin, je vais pas citer tous les pays, mais voilà, pas mal. Après, les plus rares comme le Vatican, Monaco, forcément, là, c'est plus compliqué à voir. Mais oui, je vais pourquoi pas aller dans ces destinations-là.
3: Et il y en a en France, de toute façon, des pièces...
1: Oui, mais c'est pas marrant. Oui. De les acheter, on s'en fout. Le mieux, c'est d'aller dans les pays.
3: C'est vrai.
2: Exactement.
1: C'est complètement con d'acheter des pièces. Autant aller visiter les pays, passer un week-end. Alors, tu aimes les brocantes. Là, tu pourrais trouver des pièces, par exemple. Il paraît que tu fais beaucoup de brocantes.
2: Oui, je fais pas mal de brocantes, surtout en ce temps-là, quand il fait beau. Voilà, je cherche pas quelque chose de spécifique, je chine. Mais voilà, si je trouve des pièces, je vais pas les acheter. C'est pas, pas mon principe. Le principe, c'est vraiment voyager, l'avoir dans mon porte-monnaie, et si je l'ai, bah là, ok, je la garde.
1: Eh ben voilà, ça c'est bien. Alors disons, on a plein de points communs, parce que moi aussi je fais des brocantes. Non, non, et tu joues au casino. Papapa.
3: Ouh là là.
2: Ah oui.
1: Tu joues à quoi au casino?
2: Alors au début, je jouais aux roulettes électroniques. J'ai arrêté. Maintenant, je joue beaucoup aux machines à sous, mais vraiment, à toutes les machines à sous. Et voilà, j'essaye de me limiter, mais c'est compliqué.
1: Ah, mais tu joues pas aux jeux de cartes, quoi, en fait. Tu fais que les machines.
2: Non, voilà, je joue pas aux jeux de cartes, le blackjack, le poker. Voilà. Je joue au poker en ligne, mais je joue pas dans le casino.
3: Mais est-ce qu'il gagne, au moins, avec tout ça? Est-ce qu'il gagne beaucoup?
1: Bah, il est milliardaire, il vient de s'acheter une île dans les Caraïbes.
3: Comme ça, il a envie de jouer avec vous, pour le plaisir. Bah, voilà.
1: Pour aller à Gérard Mé.
2: Non, je ne gagne pas.
1: Alors, mon chat, c'est la question à choix multiple. Je te pose la question, je te propose des réponses. Et à mon top chrono, tu auras 10 secondes pour me donner ton choix. Alors, tiens, on part en Irlande. Hop. Et oui. Et pourquoi on part en Irlande? Parce qu'aujourd'hui, mardi 17 mars, c'est la Saint-Patrick.
3: Bonne fête, Patrick.
1: Voilà, donc c'est le Saint-Patron de l'Irlande. Alors, à l'occasion de cette fameuse Saint-Patrick, quelle grande ville américaine colore sa rivière en vert, symbole de l'Irlande?
3: Les verts en vert.
1: Alors,
2: Chicago.
1: Oh bah, j'ai même pas le temps de dire Boston, Chicago, New York, que l'autre il me dit Chicago. Bah, j'ai envie de te dire top chrono, rien du tout. T'as raison, c'est Chicago.
2: Voilà.
1: Bravo, c'est Chicago. Il verse un colorant végétal écologique qui teinte l'eau pendant des heures. Voilà, bravo, ça te fait donc 3 points de plus. Tu as 7, Jérémy.
3: Elsa qui est célibataire, qui a un chat qui s'appelle Newton. Elsa qui va ouvrir son entreprise de VTC. Ça a l'air de te faire rire à chaque fois que je résume un petit peu ta vie, Elsa.
4: C'est rigolo.
3: Bon, ce qui est rigolo, c'est ce que tu faisais quand t'étais petite. Parce que alors, j'ai découvert plein de trucs marrants, un peu à la Ducobu. Toi, t'aimais bien faire des petites bêtises. Et alors, ça vous fait rire? Elle nourrissait le magnétoscope. Mais avec quoi?
1: C'est-à-dire
3: qu'il y avait un magnétoscope.
4: Des punaises et des bouts de pain.
3: C'est-à-dire qu'on a tous eu un magnétoscope dans les années 90, je crois. Et toi, tu lui donnais la boîte, ça s'ouvrait comme ça, et tu lui donnais du pain.
4: C'est ça.
1: Parce que tu croyais qu'il était vivant, en fait. C'est ça, tu croyais que c'est un petit animal.
4: Bah ouais, je pensais que ça lui ferait plaisir. Maman et papa étaient très contents.
3: Ouais, sauf qu'un jour, t'as été plus loin, t'as mis des punaises dedans.
4: Ouais, c'est ça, exactement.
3: Voilà. Et donc forcément, au bout d'un moment, ça marche plus, on est d'accord.
4: Non.
3: Mais c'est pas fini, remettez-moi du cobu, petite. Elle a failli faire exploser la maison. Qu'est-ce qui s'est passé?
4: J'ai mis la cuillère dans le micro-ondes.
3: Ah oui?
4: C'est normal.
3: Bah bien sûr.
4: C'est normal de mettre du métal dedans.
3: Tout c'est normal. Et le micro-ondes a explosé?
4: Alors, il n'a pas explosé, la lumière a cassé, heureusement, mais ça aurait pu aller plus loin,
3: Oui, bien sûr.
1: Là, tu sais que c'est les gremlins qu'on met dans les micro-ondes, pas les cuillères.
3: Vous en voulez encore? En primaire, on n'est pourtant pas vieux en primaire, quoi, 6, 7, 8 ans. Tu t'es pris un ballon de foot dans la tête. Qu'est-ce que tu as décidé de faire? À la Ducobu,
4: Eh ben, j'ai fait semblant de perdre connaissance et ça a duré quelques jours.
3: T'as fait croire que t'avais perdu la mémoire.
4: C'est ça, ouais.
3: Mais pourquoi?
1: Bah pour s'amuser.
4: Je sais pas.
3: Pour t'amuser.
4: Je sens que j'ai aucune idée.

0: Elle sera en concert au mois d'octobre, Vichy, Saint-Étienne, Orléans, Poitiers par exemple, Véronique Sanson, Vancouver, sur votre radio ici. Dans moins d'une minute, Valérie Damidot et Eric Bastien seront toujours avec Jérémy d'Issy-Nord, qui est un grand maniaque du rangement, mais vraiment. Hein. Et Elsa d'Issy-Nord qui nous raconte quelques anecdotes quand elle travaillait dans l'hôtellerie. À tout de suite sur votre radio ici.
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4: Nous allons tout de suite parler de ta maniaquerie, mon petit chéri. Il paraît. Alors ça, c'est quelque chose. Tu vois, pour un... jusqu'ici, je trouvais qu'on avait plein de points communs. Tu vois, t'aimes la déco, t'aimes les brocantes, tu joues au casino. Tu vois, on aurait pu passer un week-end ensemble.
5: Ah, mais moi, ça me va, on peut.
4: Bah, on peut, mais mon chéri, il paraît qu'il faut que tu ranges tout avant de partir.
5: Oui, malheureusement, oui. C'est un des tops que je peux avoir. C'est que tout doit être rangé, les interrupteurs éteints, les portes fermées, bien vérifiées à chaque fois, tout. Sinon, je ne pars pas, même si je suis en retard.
4: Ah, c'est-à-dire que si, par exemple, tu as oublié de ranger la vaisselle la veille, tu fais la vaisselle avant de partir.
5: Bon, c'est très rare.

0: personne par rangée.
1: Ouais. Voilà, donc tu es prêt à te mettre en retard pour ranger la maison.
0: Exactement.
2: Un homme bien.
1: Et alors, est-ce qu'Emeric, il est comme toi ou pas?
0: Non, pas du tout.
1: Et voilà, c'est le principal sujet d'engueulade dans les couples, tu le sais.
0: Oui, mais ça va. On arrive à concilier.
1: Ouais, mais il y en a toujours un qui est plus maniaque que l'autre.
0: Oui, j'avoue. Ouais. Moi, je suis trop maniaque.
1: Mais est-ce que tu travailles dessus? Est-ce que tu en parles? Est-ce que tu essayes de laisser un peu le bordel?
0: Oui, j'essaye de laisser un verre sur la table, mais voilà, je peux m'en rendre malade, quoi.
1: Mon Dieu. Alors, en plus, il paraît que tu râles.
0: Ah ouais, je suis très râleur, moi.
1: Oh, mon Dieu.
0: Voiture, partout, je suis un râleur.
2: Il a toutes les qualités, cet homme-là. Il est parfait.
1: Tu arrêtes. Tu es râleur sur quoi? En voiture? Parce que ça va pas assez vite, tout ça, là.
0: Ah, mais je dis à chaque fois, je pourrais être policier, je les admirerais tous. Un stop dépassé, un feu rouge dépassé, quelqu'un qui descend dans la priorité, dans un rond-point, etc. Je supporte pas.
1: Moi, mon fantasme absolu, c'est d'avoir un gros paintball avec des boules de couleur. À chaque fois que quelqu'un commet une infraction, je lui tirerais un truc de paintball dedans.
2: Oh, la violence.
1: Rose fuchsia. Voilà.
0: Si seulement on pouvait.
1: Ah, écoute, si seulement.
2: Présentez-vous, là, il y a des élections, allez-y.
1: Oh là, mon Dieu, la politique, c'est pas pour moi, mon pauvre chéri. Bien, mon cher, on va essayer de marquer 5 points de plus avec cette question cash et une chanson de Renaud.
3: C'est l'histoire d'un drôle de grinche aux tronches d'amour.
1: Mon petit Renaud. Alors, il chante en argot, nous, on va parler d'argot. Écoute bien. Quand on dit, c'est quelle profession quand on dit baveux? C'est comme quoi comme profession baveux en argot? On désigne quoi? Quel est le métier du mot baveux? C'est quoi? Vas-y.
0: L'avocat.
1: Hop, mais c'était tellement
2: lui,
1: fort.
2: Lui, il n'utilise pas les chronos, lui. Hein.
1: Mais non, lui, il n'utilise pas les
2: nouvelles règles.
1: Eh ben voilà. Eh ben bravo, bien évidemment. Eh oui, un baveux, c'est un. C'est une expression un peu moqueuse, hein. Ça veut dire que ça parle tellement les avocats que ça bave, quoi. Voilà. Bon, ça te fait 5 points de plus. C'est un sans faute.
2: Elsa, il est en train d'installer sa suprématie, là, avec un sans faute pour Jérémy.
1: C'est un sans faute, ouais.
2: Oui, c'est un sans faute. Elsa, t'es pas très loin non plus, hein. C'est-à-dire que, franchement, un petit point d'écart. Encore faut-il marquer. Elsa, tout à l'heure, je t'ai entendu pas dans la motif totale. Moi, j'ai besoin de conquérants, là.
4: Oui, c'est vrai, mais il est très très fort. Hein.
2: Oui, mais toi aussi, doute pas de toi.
1: Elle est magnifique.
2: Mais oui, elle est magnifique. Wow. Mais Elsa aussi, elle est magnifique. Avec son petit côté du cobion, on vous a raconté toutes les bêtises qu'elle faisait quand elle était gamine. Bon, je vous ai dit aussi qu'elle avait travaillé en hôtellerie, dans la restauration, il y a quelques années. Il t'est arrivé des trucs un peu... coquinou, quoi. Oh, bah oui, hein. Allez, comme ça, on a vu des clients nus assez souvent.
1: Bah oui.
4: Ah ouais, dans l'ascenseur, ouais, à la réception, ils débarquent, ils confondent la porte de la salle de bain avec la porte de l'entrée de la
2: chambre. Allez.
4: Ouais. Donc ils sortent et ils sont tout nus et ils se retrouvent sans clé et ils descendent pour aller chercher une clé, quoi.
2: Ah, et donc t'as vraiment des gens qui prenaient même pas le temps de mettre un peignoir, un truc, qui venaient tout nus à la réception. T'es sérieuse là?
4: Ah bah ouais, ils sortaient tout nus de la chambre, ils confondaient vraiment le toilette avec la porte, quoi. Enfin,
2: alors c'est pas tout, hein, dans un hôtel de luxe dans lequel tu as travaillé, un client appelle la réception, qu'a-t-il demandé?
4: Il a demandé une couverture supplémentaire pour ceux qui savent ce que c'est.
2: Alors?
1: Ah bah une meuf, quoi.
2: C'est une, c'est une prostituée, en fait, à la couverture supplémentaire. Ah ouais. Donc on t'appelait et on te demandait des couvertures pour se réchauffer. Dis donc, t'as dû vivre des choses assez particulières, assez amusantes. Tu te lances dans quoi, là?
1: C'est très amusant de commander une pub. Oui, c'est super drôle.
2: C'est quelque chose de particulier, en tous les cas. Quoi. Bah, c'est quoi ton entreprise de VTC? Tu nous en dis un petit mot, là, dans quoi tu te lances?
4: C'est pour emmener les personnes à l'aéroport pour ceux qui ont besoin d'un chauffeur et aussi pour ceux qui veulent partir en soirée, qui ont besoin de boire de l'alcool et qui ont besoin d'être amenés.
2: Bien sûr, et d'être Sam. Bon, parfait, bravo, lance-toi et je te souhaite le meilleur pour ton entreprise donc de VTC.
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0: groupe The Brothers Johnson. Et voilà, les meilleurs moments d'Otakès sont terminés pour aujourd'hui. Il y en aura d'autres demain à partir de 12h05 avec une passionnée de cuisine, une autre de Disney, un candidat qui était représentant en produits de bricolage mais qui n'aime pas bricoler. Et bien sûr, des candidats qui raconteront à Valérie Damido et Eric Bastien sur votre radio ici comment ils ont rencontré leur chérie. Souvenir, souvenir.
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0: Bel été avec votre radio ici, il est 13h. Les informations, Emeline Ferry. Bonjour Emeline.
2: Bonjour Catherine, bonjour à tous.
0: À la une.
2: Deux nouvelles mesures contre le démarchage téléphonique. Qu'est-ce qui change aujourd'hui? Mais surtout, est-ce que ce sera vraiment efficace? On vous répond dans un instant. Des fortes chaleurs sur une bonne partie du pays. 42 départements en risque élevé de feux de forêt et la sécheresse qui gagne du terrain à tel point qu'il faut alimenter certaines communes en eau avec des camions citernes. Nous serons au Porge, village meurtri par le méga-feu de la Gironde, avec des psychologues au chevet des habitants. Et puis le compte à rebours est lancé. Si vous avez vos lunettes, il faut maintenant choisir le meilleur endroit pour vivre l'éclipse de demain soir. Est-ce vraiment la fin des appels intempestifs? Le téléphone qui sonne à toute heure de la journée. L'interdiction du démarchage téléphonique non consenti entre en vigueur aujourd'hui. Et c'est un soulagement pour beaucoup de monde.
3: Les numéros en 04, quelque chose, je réponds jamais, par principe.
4: Je vous appelle pour votre pompe à chaleur, ben, ça tombe bien, j'en ai pas.
5: Moi je suis sur un certain fournisseur de téléphone et c'est un autre fournisseur qui m'appelle. On a l'impression qu'ils se refourguent nos numéros de téléphone pour nous démarcher, quoi.
6: Est-ce que vous avez confiance en cette nouvelle loi ou est-ce que vous pensez qu'ils vont réussir un peu à se faufiler?
5: On verra bien, hein. De toute façon les numéros de téléphone ils circulent, hein, donc voilà.
7: Ça va certainement faire régresser les appels de démarchage, mais il y aura peut-être des sociétés qui vont trouver... des techniques pour toujours appeler. Les lois, elles sont faites pour être détournées, donc il y en a quelques-uns qui vont tenter leur chance. Ils vont trouver des failles.
4: Je ne suis pas persuadée que ça change grand-chose.
6: J'ai l'impression que vous n'y croyez pas trop à cette nouvelle loi.
4: Non, on n'y croit pas du tout.
2: Un témoignage recueilli au micro de Ici Provence pour nous expliquer ce nouveau dispositif. Nicolas Joly est avec nous, bonjour.
8: Bonjour.
2: Nicolas, ce qui change, c'est que désormais, tout repose sur le consentement des consommateurs.
8: On ne peut plus vous appeler sans votre accord. C'est la grosse différence. Le démarcheur doit impérativement avoir obtenu votre consentement éclairé. Il doit donc vous dire qui il est ou pour qui il travaille et quels sont les biens ou services pour lesquels vous serez démarché si vous l'acceptez. Ce consentement est valable un an maximum et ne se renouvelle pas automatiquement.
2: Bon, maintenant que le cadre est posé, on peut se demander quand même quelle ruse les démarcheurs vont trouver pour le contourner.
8: Plusieurs situations sont déjà prévues par le décret. La demande d'accord ne peut pas être rédigée à l'avance dans un document que vous signez, les termes et conditions d'un programme de fidélité par exemple. Et, faut-il le rappeler, ne pas dire non, ce n'est pas consentir. Un message du type « si vous poursuivez votre navigation sur notre site internet, vous consentez au démarchage », ça ne fonctionne pas. Le professionnel doit conserver la preuve de votre accord pendant 3 ans pour vous permettre de contester un démarchage abusif. Enfin, vous pouvez à tout moment retirer votre consentement, y compris oralement, par téléphone. Tout ça, bien sûr, repose sur une condition, que les entreprises et leurs prestataires respectent ce nouveau cadre légal.
2: Merci Nicolas Joly pour ce décryptage à retrouver également sur ici.fr.
0: Et la vigilance orange canicule s'étend.
2: 43 départements concernés par les fortes chaleurs sur une large partie ouest de la Bretagne jusqu'à l'Allier et puis sur la face sud-est du pays ainsi que la vallée du Rhône. Et demain, 24 départements supplémentaires s'ajouteront à la liste. Il faisait déjà 27 degrés à Nice ce matin au lever du jour. 26 à Montpellier, on attend jusqu'à 35, 36, 37 degrés cet après-midi. Situation qui intensifie encore un peu plus la sécheresse particulièrement sévère cet été. Certaines communes doivent même être approvisionnées en eau potable avec des camions-citernes ou des bouteilles d'eau. C'est le cas dans 80 communes, d'après le dernier décompte du gouvernement fin juillet. Exemple en Côte d'Or, Guillaume Fariol.
9: 2 à 3 fois par semaine, toute la journée, un camion-citerne fait des allers-retours pour alimenter les villages de Quincy-le-Vicomte et de Quincereau. Indispensable, la source est quasi à sec, s'inquiète Gilles Robillard, président du syndicat des eaux.
10: Il y a eu un orage l'autre jour, ça n'a rien fait sur la source. Elle n'a pas donné 1 mètre cube de plus. Elle donne 21 mètres cubes jour en ce moment. C'est insuffisant parce qu'on consomme 60 mètres cubes.
9: Pour l'instant, malgré le coût de ces ravitaillements, pas question de couper l'eau à certaines heures de la journée. Si la situation s'aggrave, ça pourrait arriver en tout dernier recours. Isabelle habite Quinsereau.
11: J'arrive même plus à me rappeler le jour où ça a vraiment plu.
9: Et elle est très inquiète.
11: C'est terrifiant. Ça fait un moment qu'on sait qu'il y aura un problème d'eau et là, on le touche vraiment du doigt. Ça a basculé du mauvais côté. Ça fait partie de notre quotidien maintenant, c'est ça.
9: Un quotidien au rythme des petits gestes pour économiser l'eau. Terminer par exemple la façade fleurie de la maison de Fabienne.
12: On a laissé les fleurs mourir, on les a pas arrosées. Et puis moi j'envisage par exemple de plus en mettre. C'est des gestes tout cons, mais bon, je pense que multiplié par des milliers de gens, ça peut faire quelque chose.
9: En attendant une solution pérenne pour les prochains étés, des études sont en cours pour trouver d'autres sources d'eau et s'y raccorder.
2: Et alors que 42 départements sont placés en risque élevé de feux de forêt aujourd'hui, la Gironde panse ses plaies et pour accompagner les sinistrés, les personnes traumatisées par le méga-feu qui a ravagé 42 000 hectares dans le département, une cellule médico-psychologique recueille la parole. Plus de 800 consultations ont déjà eu lieu, notamment dans le village du Porge, Victor Delfouillou.
13: Lorsque l'on discute avec des sinistrés du Porge, certains parlent de la peur lorsqu'une sirène retentit.
14: Ça pète un son, ça pète une odeur.
13: Charles-Henri Martin, le médecin psychiatre qui coordonne la cellule psychologique.
14: La version positive de ça, c'est la madeleine de Proust. Ça, c'est sentir une odeur de gâteau, puis hop, ça nous ramène, quand on était petit, l'odeur du gâteau de la grand-mère. C'est cette version-là, version dure, version peur, version souffrance, où là, l'odeur de brûlé va ramener l'ensemble de l'esprit dans l'espace-temps du moment de l'événement.
13: Dans les plus de 800 consultations depuis fin juillet, il a vu passer des adultes sinistrés, mais aussi des enfants qui dorment mal la nuit.
14: On peut avoir surtout des questions de cauchemars, de terreurs nocturnes. On peut avoir des signes physiques, de plaintes physiques, d'énurésie avec du pipi la nuit par exemple.
13: Certains n'ont rien perdu durant l'incendie, mais l'oreille attentive des professionnels reste indispensable. Céline est psychologue au département. Elle intervient lors du bus en plus, autre dispositif qui passe dans les communes évacuées.
15: Il y a des gens qui sont dans la culpabilité d'être touchés alors qu'ils n'ont pas été sinistrés à proprement dit. On peut être touché à différents niveaux, seulement par l'évacuation ou juste en ayant vu des images dans les médias.
13: Elle a même vu passer des bénévoles marqués par les témoignages des gens qu'ils ont accompagnés.
2: Un reportage ici, Gironde.
0: 13h07, une caserne de gendarmerie visée par une attaque.
2: Visée par des tirs de mortier dans la nuit de dimanche à hier, en état d'aile dans le territoire de Belfort. Aucun blessé, mais la caserne a été délibérément ciblée. C'est une info révélée par ici, Belfort-Montbéliard, Lisa Guinic.
16: Une dizaine de tirs, un peu après une heure, au petit matin, lundi, sur l'immeuble des logements. Là où vivent les gendarmes avec leurs familles, les conjoints des militaires et leurs enfants. Des projectiles tirés en direction des balcons. Heureusement, pas de blessés. Les artifices ont quand même explosé contre la façade. Les traces sont d'ailleurs toujours visibles sur les murs. Juste après les tirs, au moins 5 gendarmes sortent de la caserne pour partir à la recherche des auteurs. Ils ne les trouvent pas, mais tombent sur un lanceur de mortier et un briquet au sol. Ces deux éléments sont à l'analyse pour tenter de retrouver des empreintes ou une trace ADN. Le reste des investigations se poursuit pour retrouver ce groupe, auteur des tirs de mortier. Aucun suspect n'a été arrêté pour le moment.
2: Et une enquête est ouverte. Dans le Rhône, les gendarmes démantèlent un trafic de stupéfiants à la prison de Villefranche-sur-Saône. De la drogue livrée par des drones, plus de 1850 livraisons aériennes en moins de deux mois. 5 personnes ont été interpellées, dont 3 en flagrant délit. Un mot du prix du gaz qui va augmenter à la rentrée pour près de 6 millions de ménages. Le prix de référence, plus 5,6% au 1er septembre. Conséquence du conflit au Moyen-Orient.
0: Et préparez-vous à vivre un moment historique.
2: L'éclipse solaire demain en fin de journée. Ce sera particulièrement spectaculaire dans le sud-ouest de la France. Éclipse quasiment totale au Pays Basque. Et dans les Landes, 98,6% d'obscuration. L'impatience monte du côté de Mont-de-Marsan. Joris Chamberger.
17: Parmi les curieux qui vont observer l'éclipse, il y a Christophe. Mais Christophe, il ne sait pas vraiment d'où il va pouvoir faire ça.
18: On ne sait pas trop encore, mais on va essayer de trouver un endroit dégagé en fonction de la météo.
17: Et même s'il n'a pas de plan, ça ne le dérange pas de sortir la voiture pour trouver le meilleur endroit.
18: Oui, s'il y a moyen de l'avoir avec un ciel dégagé, oui, on va faire quelques kilomètres. C'est une curiosité, c'est un événement, donc on a envie quoi.
17: Un peu plus loin, on croise Jean-Louis, lui aussi il va regarder l'éclipse. Par contre, il est un petit peu moins motivé.
19: Autour de chez nous, simplement, on va pas faire de kilomètres pour ça. Si on peut le voir tout près de chez nous, c'est pas plus mal. manuel. Quoi.
17: En revanche, pour Philippe, qui se balade main dans la main avec son fils, tout est déjà prévu.
20: Comme on est dans le centre du village, on aura des toits, des arbres ou des choses comme ça. Donc on va se déplacer un tout petit peu. Il n'y aura pas grand-chose à faire, même pas un kilomètre. Peut-être qu'on s'amènera à l'apéro, vu que ça va tomber à la bonne heure. Et puis, on profitera de l'éclipse tous ensemble, en toute sécurité, avec les paires de lunettes qui vont bien.
17: Alors, pour observer l'éclipse, le plus important, c'est d'avoir l'horizon ouest le plus dégagé possible, puisque le soleil sera déjà en train de se coucher et donc déjà très bas. Et ça, c'est ce que nous explique Yves De Angeli de l'Astroclub du Marsan.
21: Les Landes, c'est relativement plat, donc on trouve un endroit qui est un peu surélevé. Ou prendre une place sur le phare de Cap-Breton, par exemple, c'est trop possible.
17: Des séances d'observation de l'éclipse sont notamment organisées au stade de foot de Hontanx et à l'écomusée de Marquèze à Sabre.
2: Et pour tout savoir sur les conditions d'observation de l'éclipse près de chez vous, rendez-vous sur ici.fr. La France est fière de vous. Message de la ministre des Sports après la belle médaille d'argent décrochée par les Bleus hier soir au championnat d'Europe de natation sur le relais 4 fois 200 mètres nage libre porté par Léon Marchand. Épreuve remportée par les Britanniques. On encourage ce soir Maxime Grousset en finale du 50 mètres papillon. Et on salue la jolie performance de Nathan Muratori ce matin. Meilleur chrono sur le 200 mètres d'eau. Il se qualifie pour les demi-finales.
0: Merci Emeline Ferry. Et puis on vous retrouve bien sûr à 14h pour continuer de nous informer. Nous, d'ici là, nous partirons dans quelques instants à Avignon et notamment au Palais des Papes et sa bulle végétale sur votre radio ici.
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0: Avignon est une ville d'histoire, de patrimoine, de culture. Mais aujourd'hui, nous vous proposons de découvrir la Cité des Papes, comme on la surnomme, grâce à ses jardins plus ou moins secrets. Suivez le guide, il part notamment au Palais des Papes sur votre radio ici.
26: Avignon pour tout le monde, c'est le festival de théâtre qui se tient chaque été depuis 1947. C'est le pont d'Avignon bien sûr, et puis c'est évidemment le palais des papes, le Vatican du XIVe siècle. Une bâtisse impressionnante aux allures de forteresse. Mais moi, je vais vous montrer un autre palais des papes, en passant côté jardin, pour découvrir une résidence papale plus intime, plus secrète et plus poétique aussi. Et à la fin de cet épisode, je vous dirai comment des lions ont peuplé ce jardin. Je m'appelle Maxime Perron, je suis animateur à Issy Vaucluse et j'adore Avignon. D'abord parce que j'y ai grandi et j'y ai fait une partie de mes études. Ensuite, parce qu'il règne ici une ambiance historique unique. D'ailleurs, pour mes amis, je vis dans un décor de film médiéval. Il y a toutes ces petites places aussi que j'adore. La place Saint-Pierre, très médiévale, la place Crillon, plus chic, et la place des Corsins, la bohème. Mais aujourd'hui, je vous propose une balade plus végétale à Avignon pour découvrir ce que notre ville est aussi et qu'on ne soupçonne pas, une mosaïque de jardins. Bienvenue d'en partir, Avignon et ses jardins secrets. Notre point de départ, c'est la place du Palais des Papes, face à son immense façade de 15 000 mètres carrés. Mi-château fort, mi-palais, c'est la plus grande construction gothique du Moyen-Âge. 30 mètres de haut, des gargouilles, des meurtrières, plusieurs tours, des chemins de ronde. Un bâtiment massif, très impressionnant, construit en seulement 20 ans. Le mieux pour apprécier l'édifice, c'est de prendre sur la gauche du palais le petit chemin qui monte et mène vers le jardin des Doms. D-O-M-S, du latin Domus, la maison, celle de l'évêque d'autrefois. Un écrin de nature de 3 hectares, en plein cœur d'Avignon, avec une vue panoramique sur le Rhône et le Palais des Papes. Ce que vous entendez là, ce sont les ruches du jardin qui produisent le miel du palais. La récolte est encore confidentielle, mais on trouve quelques pots à la boutique de l'Office de tourisme d'Avignon. Je vous propose de redescendre vers le Palais des Papes. On passe l'entrée, on s'acquitte de nos billets et on se dirige vers la chambre à coucher du pape. Une chambre à coucher comme un jardin. Partout, sur les tentures et les sculptures, des feuilles de vigne, des feuilles de chêne, des arabesques végétales dorées sur fond bleu pour représenter le ciel, des écureuils, des chouettes, des oiseaux. Du sol au plafond, la nature est omniprésente. Témoignage du travail des plus grandes écoles de peinture françaises et italiennes du Moyen-Âge. On doit le parfait état de conservation des fresques à l'initiative des soldats qui avaient badigeonné les murs d'un enduit à l'époque où le palais des papes avait été transformé en caserne militaire. Un enduit qui a protégé ces peintures. C'était juste après la Révolution française. Résultat, aujourd'hui, tout est intact. Pour visiter cette chambre, moi je vous conseille de venir le matin. Elle est orientée nord-est et toute la matinée, les rayons de soleil viennent éclairer et animer les décors de cette chambre. Les couleurs deviennent tout à coup intenses. Les feuilles semblent presque bouger, comme si les peintres venaient tout juste de finir leur œuvre. Il y a un souvenir que vous pouvez ramener de la visite de cette chambre et que j'aime beaucoup. La boutique du palais vend des céramiques en terre régionale inspirées des motifs de cette chambre et reproduit à l'identique des oiseaux, des fleurs, des feuillages, une touche médiévale dans votre déco du plus bel effet. Mais je vous ai promis de vous faire découvrir le jardin secret du palais des papes. Pour cela, nous allons redescendre et traverser le couloir qui donne accès au jardin. C'est en réalité trois jardins que je vais vous faire découvrir. Le premier auquel on accède, c'est le potager du Palais des Papes, où les herbes de Provence côtoient les légumes, les plantes ornementales, aromatiques et médicinales. Puis, en passant les tonnelles au fond du potager, on accède au jardin privé du pape. Enfin, en contrebas du jardin, il y a le verger, avec ses arbres fruitiers, ses citronniers et ses orangers d'Italie. Avant que j'oublie, ce verger, c'est vraiment le lieu idéal pour l'étape goûter des enfants. L'endroit a été aménagé avec des bancs, des fontaines, des toboggans, des jeux. Mon conseil de papa, évitez la poussette si vous venez au Palais des Papes. Bien trop compliqué avec tous ces recoins et ces marches. À l'accueil, demandez des porte-bébés, c'est gratuit et tellement plus pratique. Quand les papes vivaient ici, on ne cultivait pas de pommes de terre, ni de maïs, ni de tomates. Eh oui, Christophe Colomb n'avait pas encore découvert l'Amérique et rapporté ces nouveaux fruits et légumes-là. Mais les papes cultivaient un certain goût pour l'originalité. Jean 22, par exemple, ne cultivait et ne mangeait que du blanc, symbole de pureté. Du chou, des navets, des salsifis, il ne buvait que du vin blanc ou des laitages et il ne consommait que le blanc des œufs. Que du blanc. Dans le potager, j'adore prendre un moment devant la fontaine du Griffon. La création est contemporaine, mais elle rappelle celle qui existait ici autrefois. N'oubliez pas de jeter une pièce de monnaie et de faire un vœu. On dit que ça porte bonheur. J'adore le jardin du Palais des Papes, parce que c'est un endroit caché, assez méconnu des habitants d'Avignon et des environs. Une bulle protégée de l'agitation urbaine, légèrement surélevée par rapport au reste de la ville. Une sorte d'immense rooftop. Aux côtés de ce palais très minéral, ce jardin, c'est vraiment la touche poétique et nature du monument. Dans ce potager, nous retrouvons Michel Messonnier, cuisinier à la retraite, épicurien et habitué des lieux.
1: C'est un endroit un peu de relaxation. Et retiré derrière, caché. C'est un lieu magique.
26: C'est vrai que ce potager ramène à quelque chose de la magie et même de la sorcellerie. Regardons de plus près les plantes qui poussent ici pour ça. Prenez l'estragon par exemple, cette herbe aromatique qui sent l'anis. On l'emploie aujourd'hui pour aromatiser nos plats. Les papes, eux, l'utilisaient pour débusquer les empoisonnements. Les cuisiniers trempaient l'estragon dans les ragoûts. Si les feuilles perdaient leur couleur verte et devenaient noires, cela signifiait qu'il y avait de l'arsenic dans le plat. Les empoisonnements, ingrédients typiques des pièces de théâtre qu'aurait pu imaginer, pourquoi pas, le metteur en scène Jean Villard, créateur du Festival d'Avignon, un habitué de ce jardin d'ailleurs.
1: Jean Villard, il était là. Sur une chaise, il y avait 400-500 personnes qui buvaient ses paroles. Et j'ai vu là Philippe Noiret, Jean-Pierre Darras. Et eux, ils étaient en salopette, en sandalette, en tenue d'été. Pour eux, c'était les vacances.
26: On a du mal à imaginer ça. Et pourtant... Pour plonger dans l'histoire du lieu, je vous invite à ne pas oublier de récupérer auprès de la billetterie du Palais des Papes les tablettes interactives Histopad. Elles sont incluses dans le prix du billet d'entrée et font littéralement vivre les lieux grâce à la réalité augmentée en montrant les lieux tels qu'ils étaient autrefois. Surtout, n'hésitez pas à changer de place pour orienter votre tablette. C'est bluffant.
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26: Contre la roche, vous allez voir des tuyaux en plomb. Il s'agit du système d'irrigation imaginé par les papes. C'était plutôt ingénieux. Avec une noue, l'équivalent d'un petit canal, qui traverse d'ailleurs encore le jardin dans toute sa longueur. Alimenté par les eaux de pluie du palais, ce réseau amenait l'eau dans le jardin, à la fontaine, au cloître et aux cuisines, qui profitaient ainsi de l'eau courante. Et aujourd'hui encore, c'est tout ce système d'irrigation qui arrose le jardin du palais et alimente sa fontaine. Les papes adoraient les légumes, mais ils n'étaient pas végétariens, loin de là. Et pour le vérifier, quand on est dans le jardin, il suffit de lever la tête.
1: Alors regardez derrière la tour principale, la cheminée, tout en haut. Elle fait environ 9 mètres à 10 mètres de hauteur. Parce que le rôtisseur dans la cheminée, il était tout en haut. Et il versait de l'eau en permanence sur les viandes et du gras. Ils ont mis très haut pour que les odeurs s'évacuent parce qu'on cuisait pratiquement en permanence.
26: Ah, au fait, je vous avais dit au début de l'épisode que je vous expliquerais comment des lions ont un jour occupé ces jardins. Il faut savoir que les papes recevaient de nombreux cadeaux, parmi lesquels des animaux exotiques, des chameaux, des oiseaux tropicaux et des lions. On le sait maintenant, grâce au carnet de comptes entreposé au Vatican, toute cette ménagerie vivait ici. Aujourd'hui, le seul résident des jardins du Palais des Papes est Miranda, un gros chat. Vous le croiserez peut-être. Avant de quitter le potager, passez sous la tonnelle pour rejoindre le jardin privé du pape et y faire une pause. Il y a une belle terrasse sous une immense pergola à disposition des visiteurs avec des chaises et des tables. Il y a même un distributeur de boissons et été comme hiver, c'est vraiment un endroit sympa pour s'accorder un petit moment. Si vous avez encore un peu de temps devant vous, si votre week-end n'est pas terminé, j'ai une dernière proposition à vous faire. Ça se passe dans un jardin caché, à 5 minutes à pied du Palais des Papes. Un lieu étonnant où nous allons cueillir des boutures de plantes. Nous voici maintenant dans un jardin que j'adore. Bienvenue à la Maison de Fogas, un hôtel particulier du XVIe siècle, ouvert au public, ce qu'on ne soupçonne pas du tout depuis la rue, et une adresse que peu de gens connaissent. 600 mètres carrés où poussent des agrumes l'hiver, de la glycine l'été, et où trône fièrement un tilleul bicentenaire. Corinne fait vivre ce lieu depuis plus de 20 ans. Ici poussent aussi des acanthes. Et Corinne, on est même littéralement envahie. Ce sont de superbes grandes plantes vertes, au feuillage spectaculaire et à la floraison généreuse et enivrante. Et Corinne les partage volontiers avec les visiteurs pour qu'ils ramènent des boutures chez eux. Et selon elle, pas de souci pour les faire pousser. L'acanthe est une plante de caractère qui s'adapte partout. Un petit bout de racine et c'est le jardin de la Maison de Fogas qui ressurgit chez vous. Ce jardin est un lieu où il se passe toujours quelque chose. Un jour, un lapin est apparu le traversant de part en part, comme dans Alice au Pays des Merveilles. Dans cet endroit, complètement enclavé d'Avignon, c'était une présence un peu improbable. L'animal a profité du jardin 5 ans, et de ses fleurs surtout. Autre résident inattendu, une tortue prénommée Edith. Et d'après Corinne, elle a un sacré tempérament.
4: Edith a beaucoup de mal avec les tortues mâles. Le premier, il a fait une crise cardiaque. Donc je pense qu'Edith, on ne va pas lui retrouver un Marcel demain. Mais Edith, elle connaît tout le monde et elle s'installe à côté, certaines fois, des clientes qui ont les pieds dénudés avec du vernis rouge. Et de temps en temps, on entend un petit « aïe ». Parce qu'en fait, les tortues aiment le rouge, en particulier les fraises. Et en fait, le vernis rouge, ça leur rappelle la fraise. Et ça mord un petit peu de temps en temps.
26: Je vous conseille d'y venir l'après-midi, à l'heure du thé, et de vous installer tout au fond du jardin, sur le boulodrome. Il y a des tables et des chaises à l'ombre du tilleul. Et mesdames, vous l'avez compris, pas de vernis rouge à vos pieds. Et si, comme Edith, vous aimez les fraises, goûtez celle de Carpentras. On dit de notre département qu'il est le verger de la France. Mais ça, vous le découvrirez quand vous reviendrez chez nous.
0: Bien sûr que nous reviendrons. Merci Maxime Perron d'ici Vaucluse pour écouter tous ces conseils de partir à Avignon. Eh bien, l'épisode est disponible sur ici.fr et sur l'appli ici comme d'autres aventures et d'autres destinations. Faites-vous plaisir, il y en a pour toutes les envies. Musique maintenant avec Michel Polnareff. Goodbye Marilou sur votre radio ici.

0: Michel Polnareff, Goodbye Marilou, 13h30. Il est temps pour moi de vous dire à demain et de vous souhaiter un très bon après-midi en musique et avec votre radio locale. Ici, à demain.
1: 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Le moulin de Poyalé, au cœur de la nature, à Saint-Aubin, des animaux, un ancien moulin et des balades en barque. Le site est ouvert un petit peu plus tôt cette semaine jusqu'au 15 août de 10h45 à 18h30. Moulinpoyalé.com pour découvrir le site, c'est à Saint-Aubin, près de Mugron. 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

Ici Gascogne, c'était Bandolero, Paris Latino. Bienvenue si vous nous rejoignez cet après-midi. Dans un instant, Mylène Farmer et les Rolling Stones. Et d'ailleurs, si vous êtes une entreprise sinistrée ou impactée par l'incendie, sachez que la communauté de communes des Grands Lacs et ses partenaires sont mobilisés pour vous accompagner à reprendre votre activité dans les meilleures conditions possibles. Cet accompagnement est gratuit et organisé dans les communes de Biscarrosse et Parentis-en-Born. Plus d'infos sur le site de la communauté des Grands Lacs. On se retrouve juste après ça.

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1: Dans l'écho d'ici aujourd'hui, direction Biscarrosse pour voir que la vie reprend, mais que parfois certains acteurs locaux ont souffert. Par exemple, l'atelier Graphix et Rock'n'Wall qui appartiennent au même responsable. D'un côté, le bâtiment Graphix a brûlé. De l'autre, la salle d'escalade Rock'n'Wall fonctionne parfaitement. Témoignage.
2: La société Atelier Graphix, qui est une société d'enseigne, marquage, panneaux publicitaires, elle a entièrement brûlé le soir du 23 juillet. Là, il n'y a plus rien du tout. Tout a brûlé. On avait un locataire à côté qui a brûlé. Donc, il y avait deux bâtiments sur le terrain. Donc, le petit bâtiment de la société Atelier Graphix et le gros bâtiment sportif qui, lui, est resté debout parce qu'il a été sauvé par les pompiers. On aimerait redémarrer en septembre. Donc, il faut qu'on achète des machines. Il faut qu'on relance. Il faut qu'on rassure nos clients. Il faut qu'on prenne les aides qui nous sont proposées. On espère que les assurances vont aller vite parce que, il y a urgence. On va être bientôt le 15 août et, on aimerait rattaquer en septembre. Donc là, on est en plein dans l'administratif, oui. Il y a beaucoup de choses à faire. Alors, le début du mois d'août était très, très calme. D'ailleurs, je dirais que ça n'a pas vraiment évolué. Mais on est quand même, on reste très, très calme. Il fait beau, il fait chaud, donc les gens sont plus à la plage que dans la salle d'escalade.
1: Et est-ce que vous, sur l'été, c'est une période qui est cruciale comme un camping, par exemple, ou est-ce que vous pouvez vivre un peu plus tout au long de l'année?
2: Oui, c'est une période qui est cruciale. On a quand même beaucoup de touristes qui viennent. Donc, c'est quand même important de faire d'avoir du monde l'été. Ouais. Juillet, août, oui, on a du monde quand même. On sent les touristes, il y a une autre population en fait.
1: Et est-ce que vous avez mis en place des actions de communication pour essayer de faire revenir les gens chez vous?
2: Alors, on a posté des choses sur Instagram. On a deux salariés sur l'escalade. Donc, c'est eux qui font des petits posts Insta, des choses comme ça, pour essayer de redire, la salle est ouverte, ça y est, vous pouvez venir, on est en sécurité, la salle est climatisée s'il fait chaud, ce genre de choses.
1: Ouais, faire passer les bons messages. Et...
2: On a des biscarrossais qui viennent grimper, on a des habitués, mais on sait que pendant les vacances scolaires, quelles qu'elles soient pendant l'année, c'est une grosse partie de notre chiffre d'affaires, les vacances. Ouais.
1: Et qu'est-ce que vous pourriez dire à des gens qui hésitent encore à venir sur la région de Biscarrosse et même peut-être chez vous?
2: Alors, sur la région de Biscarrosse, pour faire du tourisme, la plage n'a pas du tout été touchée par les incendies. Donc, le confort visuel va être là parce qu'il y a le sable, le soleil, la plage, tous les restos sont ouverts, les magasins sont ouverts. Donc là, il faut y aller, il faut venir parce que, il fait beau, il fait chaud et là, rien n'a été touché. Donc,

0: Ici Gascogne, Marine, cœur maladroit, bienvenue si vous nous rejoignez. Les infos nationales à 14h et petite info, suite aux incendies, la Poste déploie jusqu'au 15 septembre un dispositif exceptionnel. Les personnes concernées peuvent bénéficier gratuitement de la réexpédition de leur correspondance pour une durée de 6 mois ou d'une garde du courrier pour une durée de 2 mois non renouvelable, incluant les colis Chronopost et valeurs déclarées. On se retrouve juste après ça.
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1: Des factures de gaz un peu plus élevées à la rentrée à cause du conflit au Moyen-Orient. Le prix de référence va augmenter de 5,6% au 1er septembre. Et la majorité des ménages sont concernés, 6 millions au total, ceux qui sont abonnés à une offre de fournisseur indexée sur ce prix. Près de la moitié du pays en alerte orange aux fortes chaleurs. Dans l'ouest, le centre et une bonne partie du quart sud-est, 43 départements concernés aujourd'hui. Il y en aura 67 demain. Conséquence de cette canicule, des centres nucléaires contraintes de réduire ou d'arrêter leur production à cause des débits trop faibles ou de la température trop élevée dans les cours d'eau, ce qui empêche les rejets. À Gravelines, dans les Hauts-de-France, la présence massive de méduses dans les stations de pompage provoque l'arrêt de 3 réacteurs. C'était déjà arrivé l'été dernier. Une nouvelle journée à haut risque sur le front des incendies. 42 départements en orange sur la carte de la météo des forêts, risque élevé. Dans la Drôme, 400 hectares parcourus en une semaine. Le feu progresse peu, mais reste actif selon la préfecture. Un vaste réseau de livraison de stupéfiants démantelé à la prison de Villefranche-sur-Saône dans le Rhône. Les gendarmes ont interpellé 5 personnes en 2 mois. Ils ont recensé plus de 1800 livraisons de drogue par drone. Après une première médaille, l'argent décroché hier soir par les Bleus au championnat d'Europe de natation. Plusieurs autres Français à suivre dans les bassins de Saint-Denis en fin de journée, notamment Maxime Grousset qui sera en finale sur le 50 mètres papillon.
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3: La météo pour ce soir, il fera chaud encore à 20h dans les Landes, 32 à Mont-de-Marsan et 33 à Sorres. Et demain, mercredi, il fera très chaud dès le matin, 29 degrés à Morsinx et Mimizan. Et attention, on bascule à midi en vigilance orange canicule. Des températures maximales entre 36 et 37, voire même 38 degrés dans l'intérieur des terres. Il fera encore très chaud le soir, 35 degrés à Mont-de-Marsan et Dax. Restez vigilants du côté des plages pour ceux qui voudraient se rafraîchir. La température de l'eau atteindra les 27 degrés demain.
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0: Ici Gascogne, Toto Africa sur votre radio des Landes. Petite information pour les personnes concernées à la suite de l'incendie de Biscarros. La SDIS des Landes met à disposition de la population des documents nécessaires aux démarches consécutives à l'intervention des secours, les attestations d'évacuation et d'intervention. Vous pouvez retrouver ces documents sur le site du SDIS des Landes sur sdis40.fr. Et nous, on se retrouve juste après ça.
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0: 35 à 18h30. Vous pourrez même vous y baigner pour mieux supporter la canicule. Au programme balade en barque et animaux. 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Les infos de 15h dans un instant.
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1: Des températures caniculaires qui touchent une grande partie du pays. 43 départements sont en vigilance orange dans le sud-est, le centre et l'ouest. Et le phénomène va gagner du terrain. Demain, le thermomètre pourra atteindre 39 degrés. Trois réacteurs à l'arrêt à la centrale nucléaire de Gravelines dans les Hauts-de-France. La présence de nombreuses méduses dans la station de pompage entraîne cette mesure de prévention. C'était déjà arrivé l'été dernier. Phénomène accentué par le réchauffement climatique. Avec la sécheresse, la menace de départ de feu est grande. 42 départements placés en risque élevé, dont la Drôme, où le feu dans le massif du Claps est toujours actif. 400 hectares parcourus. En Côte d'Or, l'incendie dans une casse près de Dijon est désormais circonscrit. Des flammes tôt ce matin ont provoqué une importante fumée noire. Le risque de toxicité est écarté. Enquête ouverte à Del, dans le territoire de Belfort. Une caserne de gendarmerie a été visée par des tirs de mortier dans la nuit de dimanche à hier. Aucun blessé, mais plusieurs projectiles lancés délibérément sur l'immeuble des logements. Le prix de référence du gaz va augmenter au 1er septembre, plus 5,6%. Conséquence du conflit au Moyen-Orient, environ 6 millions de foyers sont concernés. Les Français font sensation dans le bassin de Saint-Denis pour les championnats d'Europe de natation. Une médaille d'argent décrochée hier soir en relais chez les hommes. L'espoir de voir Maxime Grousset performer ce soir en finale du 50 mètres papillon. Et puis, la surprise avec Nathan Muratori, 18 ans, qui signe le record du monde junior et le meilleur temps des séries sur le 200 mètres d'eau.
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3: La météo pour ce soir, il fera chaud encore à 20h dans les Landes, 32 à Mont-de-Marsan et 33 à Sorre. Et demain, mercredi, il fera très chaud dès le matin, 29 degrés à Morsinx et Mimizan. Et attention, on bascule à midi en vigilance orange canicule. Des températures maximales entre 36 et 37, voire même 38 degrés dans l'intérieur des terres. Il fera encore très chaud le soir, 35 degrés à Mont-de-Marsan et Dax. Restez vigilants du côté des plages pour ceux qui voudraient se rafraîchir. La température de l'eau atteindra les 27 degrés demain.
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0: Ici Gascogne, Live and Let Die, le grand, l'indétrônable Paul McCartney. On vous accompagne en musique cet après-midi. Trois chansons francophones pour vous. Daniel Balavoine, Pascal Obispo et Céline Dion, votre trio gagnant de la journée. Et nous, on se retrouve juste après ça.
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0: Gascogne Flowers, Miley Cyrus sur votre radio des Landes. 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Musique dans un instant, France Gall et Pierre Demer. Et puis ce sera le journal de 16h, suivi de la météo.
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1: Vigilance orange canicule sur une partie du pays, 43 départements de l'ouest, du centre de la vallée du Rhône et du sud-est, des fortes chaleurs et ça n'est pas terminé, l'alerte va s'étendre demain, on passera à 67 départements concernés et dans les champs, on manque d'eau, la filière des fruits et légumes subit une crise historique, alerte la marque Prince de Bretagne, l'un des plus gros producteurs de légumes frais de France, évoquant des pertes allant de 15% à 100%, des pertes qui risquent de se traduire aussi par des hausses de prix. Un homme de 38 ans mis en examen à Vesoul en Haute-Saône, placé sous contrôle judiciaire pour détention d'images pédopornographiques. Plus de 4000 fichiers découverts chez lui. L'homme exerce un métier en lien avec des enfants. Il a été repéré par les policiers spécialisés dans la cybercriminalité. De la drogue qui arrive en prison livrée par drone. Les gendarmes ont démantelé un vaste réseau de trafic de stupéfiants à la prison de Villefranche-sur-Saône. Plus de 1800 livraisons aériennes en moins de 2 mois. 5 personnes interpellées. Plus 5,6%, le prix de référence du gaz va augmenter à la rentrée et ça concerne la majorité des ménages, les 6 millions qui ont souscrit à une offre de fournisseur indexée sur ce prix. Une augmentation conséquence du conflit au Moyen-Orient. Des nouvelles des Bleus au championnat d'Europe d'athlétisme en Angleterre après une première médaille de bronze décrochée hier soir. Ça se passe bien pour la vice-championne en titre Louise Maraval qui se qualifie pour la finale du 400 mètres haies.
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3: La météo pour ce soir, il fera chaud encore à 20h dans les Landes, 32 à Mont-de-Marsan et 33 à Sorre. Et demain, mercredi, il fera très chaud dès le matin, 29 degrés à Morsinx et Mimizan. Et attention, on bascule à midi en vigilance orange canicule. Des températures maximales entre 36 et 37, voire même 38 degrés dans l'intérieur des terres. Il fera encore très chaud le soir, 35 degrés à Mont-de-Marsan et Dax. Restez vigilants du côté des plages pour ceux qui voudraient se rafraîchir. La température de l'eau atteindra les 27 degrés demain.
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0: Ici Gascogne, c'était le dernier Charlotte Cardin, The Way We Touch, sur votre radio tout de suite. Bienvenue au jardin avec Aurélie Mazeris et puis musique avec Christopher Cross et Dépêche Mode dans un instant.
1: Aurélie Mazeris est dans le jardin pour notre plus grand plaisir. Bonjour Aurélie.
2: Bonjour.
1: Alors ces fameuses plantes mellifères, c'est quoi exactement ?
2: Alors les plantes mellifères, ça fait quand même partie des indispensables du jardin. C'est les plantes qui vont attirer les pollinisateurs. S'il n'y a pas de pollinisation, il n'y a pas de fleurs, il n'y a pas de légumes au potager. Donc plus on a des plantes mellifères, plus les rendements dans le potager sont importants. Les rendements sur nos petits plants de fraisiers dans la jardinière sont importants. Oui. La floraison de nos plantes à massifs sera importante grâce à tous ces pollinisateurs et face surtout à un peu leur déclin. C'est vrai qu'on sait qu'ils sont un petit peu en déperdition, les pollinisateurs, parce qu'ils cherchent un petit peu de la fleur à butiner. Donc dans le jardin, on recherche les abeilles, les bourdons, et certains papillons qui vont vraiment venir transporter le nectar et donc polliniser toutes les fleurs. Chez les arbres et les arbustes, on va vraiment se tourner vers, par exemple, le sol marceau, qui a une première floraison qui va attirer les reines et les ouvrières. Donc ça, c'est vraiment les floraisons de printemps. On va aussi avoir les magnifiques tilleuls, la production d'été, mais c'est une production massive de fleurs en début d'été, donc beaucoup, beaucoup de pollinisateurs y viennent, comme d'ailleurs le châtaignier qui, on le sait, fait un magnifique miel à la sortie de l'été. Donc ça fait partie des grands arbres indispensables pour attirer les pollinisateurs. Dans les aromatiques, qui sont assez faciles à produire, on va retrouver les lavandes, les thym, les romarins, mais aussi les menthes et les sauges qui, elles, vont attirer les petits bourdons, les petites abeilles sauvages ou solitaires, ou même les abeilles d'élevage. Et ensuite, dans les fleurs, j'ai envie d'appeler toutes les mauvaises herbes que normalement on enlève de notre jardin. Je connais le pissenlit, que en général il nous gêne, mais
1: le pissenlit,
2: il n'est pas pénible parce qu'en vrai, il attire, il arrive au printemps. Là, tous les petits butineurs vont venir chercher son nectar parce que c'est vraiment les premières fleurs de printemps. On va retrouver aussi les phacélies, les trèfles blancs. Et après, si vraiment on veut planter des fleurs, la bourrache, ça fait partie des incontournables au printemps pour nourrir tous ces pollinisateurs. On évitera juste, si vraiment on cherche cet aspect-là dans le jardin, d'utiliser des fleurs doubles, à savoir des roses à floraison double ou des pivoines à fleurs doubles, parce qu'il y a trop de pétales et ça bloque l'entrée des pollinisateurs au cœur de la plante pour chercher le nectar.
1: Demain, promis, je vous amène un bouquet de pissenlits, Aurélie Mazeris.
2: Merci, je l'apprécie.
1: À demain.
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0: ici Gascogne, Enjoy the Silence. Notez qu'en raison de la sécheresse et du risque d'incendie, il est sorti du 12 août à Bordère et Lamsens, du 13 août à Ichoux, ses 21 à Biscarrosse sont modifiés ou annulés. Le département invite les participants à consulter régulièrement le site xland-info.fr où toutes les infos sont mises à jour. Trois chansons françaises tout de suite, Véronique Sanson, Boulevard Désert et Julie Pietri.
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0: Éclipse, animaux et vélo, ici Gascogne tous les jours à vos côtés. Demain, c'est la fameuse éclipse très visible en soirée dans notre région. L'éclipse, c'est aussi à la radio, émission spéciale à partir de 19h et jusqu'à 21h en direct demain. Le plaisir des yeux et des oreilles pour cette soirée extraordinaire. Le moulin de Poyalé, au cœur de la nature, à Saint-Aubin, des animaux, un ancien moulin et des balades en barque. Le site est ouvert un petit peu plus tôt cette semaine jusqu'au 15 août de 10h45 à 18h30. Moulinpoyalé.com pour découvrir le site, c'est à Saint-Aubin, près de Mugron. 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

0: Ici Gascogne, One Republic Runaway sur votre radio des Landes. Tout de suite, l'humour en tube avec Walidia et Phil Darwin. Le 11 août, on zouk. Ce sera suivi de Arthur Sims, It's Only Mystery et Laurent Voulzy sur votre radio des Landes.
1: Pas pour prévenir, frère. Je me suis assoupi. C'est à cause des sièges, là, c'est trop doux. C'est bon pour mon coccyx.
2: Ben oui, et tout de suite, c'est magique. Hein. Ce qui est bon pour le coccyx, c'est bon pour le moral. Nos amis antillais l'ont compris bien avant nous. Et Walidia a tenté de percer le mystère de la zoukatitude qui adoucit la vie et qui rapproche les corps.
3: Ça m'énerve, ce genre de cliché sur les antillais. Je te jure, faut qu'on oublie ça, ok? Les antillais, oui, ils ont leur truc, mais c'est juste qu'il y a un truc qu'ils n'ont pas compris. C'est que dans la vie, tout n'est pas frottable, tout n'est pas zoukable. C'est tout, voilà. Moi, je suis allé en Guadeloupe, c'est vrai qu'ils en ont rien à foutre. Ils sont là, ah, la boîte aux lettres. Même ici, dans le métro, dans le bus, quand il y a un mec qui te frotte de trop près, c'est pas un pervers, hein, c'est un entier.
1: Oh là là, il y a du monde dans ce bus, hein. Je vous tiens dans le virage, madame, je vous tiens.
2: Ah bah oui, ça casouqué, ça cadencé dans les transports en commun aussi, hein. Le 11 août, on zouk, peu importe avec qui et avec quoi, une boîte aux lettres ou une personne en déséquilibre, l'essentiel c'est la chaleur humaine, c'est le vivre ensemble, même si la zoukatitude n'exclut pas la jalousie.
4: Où étais-tu ? Je n'ai pas dormi la nuit, ne refais plus jamais ça, mon doudou, car la prochaine fois, je te avec du piment doux.
2: Voilà, bah c'est ça qui est magique, hein, avec Phil Darwin. Le piment doux qui rime avec doudou, sac à danser qui rime avec collet serré, le 11 août qui rime avec onzouk, la rigolade qui rime avec la barbade et l'humour qui rime avec toujours.

0: Ici Gascogne, c'était Laurent Voulzy, le rêve du pêcheur. Dans un instant, musique avec Marc Lavoine et Barbara Streisand. Et puis la Feria de Dax, c'est demain. D'ailleurs, si vous habitez le Grand Dax, l'agglomération vous transporte tous les soirs au cœur du centre-ville. 7 lignes de bus zen en bus au départ des communes du Grand Dax pour rejoindre la ville en toute sécurité sont mises à disposition. Plus d'infos sur granddax.fr.
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1: Les agriculteurs sont en train de manifester dans les rues de Mont-de-Marsan. Une quinzaine de tracteurs et une quarantaine d'agriculteurs de la coordination rurale. Ils ont déversé des pneus devant le Crédit Agricole et demandent un meilleur accompagnement des banques et de l'État face aux pertes dues à la sécheresse. Ils vont ensuite se diriger vers la préfecture. On les entendra dans le journal de 18h. Les Landes en vigilance jaune. Canicule, les températures continuent de grimper. Il fait 35 degrés à Morsinx et à Mont-de-Marsan. Et ça ne s'arrête pas. Demain, vigilance orange. 78 départements en France sont concernés. 36 degrés à Dax pour l'ouverture de la feria. Le programme a donc été adapté après une réunion avec le maire cet après-midi, Hugo Marceau.
2: Oui, la doctrine ressemble à celle de l'année dernière. Pas d'annulation totale, évidemment, mais beaucoup d'aménagements en concertation avec la préfecture, notamment pour protéger les publics les plus vulnérables. Impensable par exemple de faire déplacer les aînés à l'estanquet demain midi sous une trentaine de degrés. Leur déjeuner est annulé, tout comme certaines activités de la journée des enfants le lendemain. Les grands concours de quilles, de zumba, le spectacle de marionnettes ou le passe à calais des bandas. Les températures plus clémentes attendues dans la matinée offrent à la ville la possibilité d'avancer certains rendez-vous. Dur s'annonce par exemple le réveil des pitchouns jeudi à 9h. Pour les courageux, la feria Scapade est maintenue demain matin, départ 8h45. Les spectacles taurins sont eux aussi préservés. Notez 22h30 pour le grand concours landais demain soir. Les deux premières corridas sont-elles décalées d'une heure en fin de journée. Début 18h demain soir, Daniel Luque, Borja Jiménez et Marco Pérez au cartel. Toros et Torero en piste à 19h jeudi. Pour la suite du programme, une nouvelle évaluation doit être réalisée d'ici vendredi.
1: Le programme de la feria de Dax mis à jour est à retrouver sur notre site icigascogne.fr. Et à Dax, toujours une vente de foulards solidaires. C'est l'association Esprit du Sud 40 qui s'associe à la mairie de Parentis-en-Born. Les bénévoles vont vendre 12 000 foulards à 5€ pendant la feria et les fonds seront gérés par la ville de Parentis et ensuite reversés aux sinistrés des incendies de Biscarrosse. Une autre initiative aussi en soutien aux victimes de ces incendies, cette fois à Cap-Breton. Le feu d'artifice du 15 août est reporté. C'est un acte de solidarité envers les sinistrés des incendies de Gironde et des Landes, annonce la mairie aujourd'hui. Le feu d'artifice aura lieu le 12 septembre pendant la traditionnelle fête du Chipiron. Et les pompiers qui luttent contre les incendies sont eux en colère. Ils seront reçus après-demain par le ministère de l'Intérieur, Laurent Nunez. 9 organisations syndicales appellent à la grève le même jour, donc jeudi, pour réclamer plus de moyens. 120 caravanes expulsées à Tarnos ce matin. Les gens du voyage occupaient illégalement cet endroit, le parc de Castillon, pendant une semaine. Selon nos informations, un escadron de gendarmerie mobile était sur place ainsi qu'une dépanneuse et un drone. Et plus qu'une journée avant de lever la tête vers le ciel, l'éclipse c'est demain à partir de 19h30. Dans les Landes, le soleil sera masqué par la lune à 99% dans le sud du département. Le pic du spectacle sera à 20h30.
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3: La météo pour ce soir, il fera chaud encore à 20h dans les Landes, 32 à Mont-de-Marsan et 33 à Sorre. Et demain, mercredi, il fera très chaud dès le matin, 29 degrés à Morsinx et Mimizan. Et attention, on bascule à midi en vigilance orange canicule. Des températures maximales entre 36 et 37, voire même 38 degrés dans l'intérieur des terres. Il fera encore très chaud le soir, 35 degrés à Mont-de-Marsan et Dax. Restez vigilants du côté des plages pour ceux qui voudraient se rafraîchir. La température de l'eau atteindra les 27 degrés demain.
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1: L'écomusée de Marquèze à Sabre regroupe une multitude d'objets anciens que nous mettons en lumière sur Ici Gascogne. Sarah est avec moi aujourd'hui. Bonjour Sarah.
2: Bonjour.
1: Et Sarah, j'ai devant mes yeux un objet particulier que je n'ai jamais vu avant. De quoi s'agit-il exactement et à quelle époque fait-on référence ?
2: Alors ce petit objet, effectivement, je l'ai choisi déjà parce qu'il peut passer presque inaperçu ici dans les grandes réserves des objets de collection que nous avons à l'écomusée. Et quand on le voit, on ne sait pas trop à quoi il peut servir. C'est souvent un petit jeu question qu'on fait aussi avec les visiteurs de l'écomusée. Et cet objet, le nom ne va pas trop vous aider puisqu'on l'appelle ici tester. Donc c'est un mot qui vient de notre patois, du gascon. Le test, c'est la tête. Donc c'est quelque chose qu'on va utiliser pour protéger la tête, pas des humains, mais des animaux. Donc c'est un petit coussinet qui va servir à protéger le front des bœufs lorsqu'on va les atteler. Pour les atteler, hein, on va attacher les bœufs avec un joug et ce joug est fixé sur les cornes des bœufs à l'aide de grandes courroies de cuir qu'on appelle les youilles. Et pour éviter les frottements des courroies et puis pour préserver un peu la tension, ils vont tirer de lourdes charges, on va fixer sur les houilles ces petits coussinets.
1: Et on peut dire que c'était presque un objet du quotidien finalement, puisque l'utilisation des bœufs était quotidienne à l'époque.
2: C'est un petit objet du quotidien, très utile. Et ce que j'aime avec cet objet aussi, c'est qu'il témoigne de l'ingéniosité des gens, puisqu'il est fabriqué à partir des matériaux disponibles ici sur place.
1: Qu'est-ce que cet objet peut nous raconter sur la relation entre l'homme et l'animal à cette époque-là ? C'était quelle époque ?
2: On est au 19e siècle ici à l'écomusée. Eh bien, ça témoigne à la fois. L'animal, c'est un outil de travail. Hein. Il est utilisé. Mais en même temps, notamment les bœufs, on va quand même en prendre soin. Tout le monde n'a pas des bœufs. C'est vraiment un animal très cher autrefois. Donc les propriétaires vont prendre soin de ces animaux. D'ailleurs, ils ont carrément une chambre dans la maison des propriétaires. Donc vraiment, on prend soin d'eux et ce petit outil permet, je vous l'ai dit, de protéger leur tête. Donc ça témoigne aussi de ça, de cet attachement aux bœufs et du besoin d'en prendre soin.
1: Est-ce que dans les traditions, il y a un rapport à l'animal qui a continué de vivre sur ce territoire ?
2: De moins en moins. Quand le système agro-pastoral a été remplacé par la forêt de pins, les animaux ont petit à petit aussi disparu de la vie quotidienne. Mais nous, à l'écomusée, on continue. Nous avons une paire de bœufs. Notre bouvier ici, Raphaël, continue de les lier, de les atteler et d'utiliser ces petits outils. Alors, on a les testers tels que celles-ci en feuilles de maïs ou des plus récentes en cuir qui ont l'avantage d'être plus résistantes quand même. Mais c'était un matériau plus rare. Donc, autrefois, c'était plutôt celles-ci qu'on utilisait.
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0: Ici Gascogne quand même, bienvenue si vous nous rejoignez, c'était Matt Pokora. On continue en musique avec Florent Pagny dans un instant. Et puis petite info trafic, notez que pendant la feria de Dax du 12 au 17 août à 13h, les lignes Couralin, Couralin Plus et Vite en Ville ne circuleront pas au profit des transports Zen en bus. Plus d'informations sur le site de granddax.fr.
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0: Ici Gascogne, Jérémy Frérot, tout de suite l'agence touriste avec Bernard Tessier et puis Jane Birkin et Nirvana pour vous. Ce sera suivi des infos de 18h et de la météo sur votre Radio des Landes.
1: Je me suis arrêté aujourd'hui à Dax, je suis dans un espace tout à fait cosy, ça s'appelle Chez les Pommes et c'est Charlène qui tient ce lieu. Bonjour Charlène.
2: Bonjour.
1: Est-ce que vous pouvez me présenter ce lieu ?
2: Oui, alors c'est un mélange en fait d'un salon de thé vraiment dog-friendly. Donc que vous ayez un chien qui fasse 3 kilos ou qui en fasse 50, il est le bienvenu et il sera chouchouté de la même façon. Mais c'est aussi un lieu pour acheter des accessoires, type collier, laisse, et également des friandises naturelles, sans colorants et sans conservateurs. Alors là, l'offre de l'été, déjà si vous n'avez pas de chien, vous pouvez bien sûr venir. Chaque semaine, je propose un mocktail différent. Ça va être autour des fruits, autour des limonades, etc. Je propose également des thés glacés maison, issus du commerce local. Et pour ceux qui viennent avec leur chien, il y a une offre spéciale. Une glace pour son chien et une glace pour soi. J'ai toujours aimé les animaux, même si ça fait que 7 ans que je suis propriétaire d'un chien. J'ai vu sur les réseaux en fait ce concept au départ de bar à chat. Étant plus sensible aux chiens, j'ai voulu en fait expérimenter ce même concept sur les chiens et j'ai vu que ça se développait. Les Français sont quand même de plus en plus attachés à leurs animaux de compagnie et font attention surtout à ce qu'ils leur donnent. Mes deux chiens, moi, sont hyper câlins et ils vont vous dire bonjour dès que vous allez passer la porte. Et on sait aussi que, notamment pour les enfants, côtoyer un animal, c'est extrêmement bon pour leur développement et ça permet aux parents, par exemple, ou aux personnes qui ne peuvent pas avoir d'animaux de compagnie pour différentes raisons, de venir côtoyer ces magnifiques compagnons. En plus d'être propriétaire de chiens, je suis aussi une cavalière. L'an dernier, j'ai fait une chute malencontreuse à cheval. Bon, rien de grave, mais qui m'a immobilisée pendant quelques semaines. Et le fait de ralentir le rythme, je me suis rendu compte que l'industrie, même si on apprend énormément de choses, ce n'était plus ce qui me correspondait. Et donc, c'est comme ça qu'est venue l'idée et que j'ai essayé de la concrétiser aujourd'hui.
1: Comment on pourrait le décrire, la salon de thé ? Alors, nous sommes à deux pas de la Triope de Dax.
2: Oui, en fait, j'ai voulu créer un espace vraiment qui soit à la fois lumineux, chaleureux, mais également cosy, où tous ceux qui ont envie justement de se poser, d'être un petit peu au calme au milieu de l'effervescence de la ville de Dax, eh bien ils puissent vraiment déguster un café ou un thé. D'ailleurs, je fais également du café infusé à froid, et donc tous les amateurs de café qui sont venus et qui l'ont goûté l'ont fortement apprécié.
1: Ça s'appelle Chez les Pommes ici, pourquoi ?
2: Parce que du coup, mes deux chiens sont des Spitz allemands, aussi appelé Loulou de Poméranie, et donc Poméranien Poms.
1: Charlène, donc, qui est ici la responsable d'un salon de thé qui s'appelle Chez les Pommes, c'est Cour de Verdun à Dax. Venez y faire un tour, que vous ayez un chien ou pas. Et puis, bon, les chiens de Charlène ne mordent pas, hein, je vous rassure, puisque je les ai moi-même testés. À très bientôt, bel été à vous, Charlène.
2: Merci, bel été à vous aussi et à tous vos auditeurs.
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0: Ici Gascogne, le grudge, Nirvana, Come As You Are, bienvenue si vous nous rejoignez et on vous accompagne en musique aujourd'hui. D'ailleurs, dans un instant, c'est Paul Young et Oria, le dernier titre, Soirée mondaine. Ce sera suivi du journal de 18h, on se retrouve juste après ça.
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2: Manifestation en cours dans les rues de Mont-de-Marsan. Une quarantaine d'agriculteurs de la coordination rurale sont en colère. Ils ont déversé des pneus devant le Crédit Agricole et sont actuellement devant la MSA, Mutualité Sociale Agricole. Ils demandent de l'aide à l'État et aux banques face aux pertes engendrées par la sécheresse. Juliette Mélie.
3: Casquette jaune, une arrivée en trombe et une pile de pneus devant le Crédit Agricole. La méthode est bien connue de la coordination rurale.
4: Petite surprise, des petits cadeaux. Ils font des surprises, donc nous aussi on peut leur en faire.
3: Michael Sebi, agriculteur de maïs et tournesol à Saint-Savin.
4: Moi, j'ai mis des bambous. De toute façon, on ne va pas pouvoir remplir les remorques de grains cette année, donc on les a remplis de ce qui nous reste. De la misère.
3: À cause de la sécheresse, le maïs ne fait pas de pollen, le soja ne fait plus de fleurs, selon le syndicat.
4: Ah, mais nos cultures, elles sont des rendements divisés, certains par 60%. C'est une catastrophe.
3: Le Crédit Agricole, la banque historique de la profession, doit faire un effort. Martel Stanichedru, agriculteur à Comensac.
5: De suivre les dossiers des gens en difficulté, d'essayer de faire le maximum pour les accompagner. On échelonne des prêts, qu'on leur fasse des prêts de trésorerie, qu'on essaye de les accompagner.
3: Au bout de quelques minutes, Claire Gassi, en charge notamment des agriculteurs au Crédit Agricole, sort de son bureau.
6: Ce que je peux vous dire, c'est que chaque cas est étudié. Oui. On cherche des solutions cas par cas pour chaque exploitation. Ça, c'est une certitude.
3: Les agriculteurs, en tout cas, sont prêts à repartir sur les routes comme durant Noël dernier.
7: Si d'ici la fin de l'été, on n'a aucune avancée concrète, oui, ça va repartir pire que cet hiver, je pense, parce qu'il y aura beaucoup de monde qui n'aura plus rien à perdre. Quoi.
3: Pour François, agriculteur à Bordère et Lamençon, ça veut dire bloquer les services de l'État et les banques.
2: Les agriculteurs se dirigent maintenant vers la préfecture. Vigilance jaune canicule aujourd'hui dans les Landes. Les températures vont continuer à grimper. Demain dès midi, le département sera en vigilance orange. 38 degrés sont attendus à l'intérieur des terres. Cette nouvelle vague de chaleur arrive en pleine feria de Dax. Ouverture demain et réunion d'urgence cet après-midi pour adapter le programme. Les corridas ont été décalées d'une heure. La première se tiendra demain à 18h. En revanche, certaines activités ont été annulées. Pas de repas des aînés, ni de concours de quilles ou encore de spectacles de marionnettes. Les premières navettes seront mises à disposition dès 7h demain matin et dès 8h le lendemain. Un nouveau point sera réalisé d'ici vendredi. En attendant, tout le programme est à retrouver sur ici.fr. Le trafic des trains a été perturbé à Dax en raison d'un feu de végétation après le passage d'un train cet après-midi. L'incident s'est produit à environ 200 mètres de la gare et a été rapidement maîtrisé, mais des retards ont été signalés au départ et à l'arrivée en gare de Dax. Le trafic a repris normalement. Les syndicats de pompiers à l'hôtel Beauvau à Paris, ils seront reçus après-demain par le ministère de l'Intérieur Laurent Nunez. 9 organisations syndicales appellent à la grève le même jour pour réclamer plus de moyens. Des pompiers qui luttent contre les incendies, notamment dans les Landes depuis le début de l'été. Et si vous êtes aux alentours de la commune d'Air-sur-Adour, attention, les urgences de la clinique médicale sont fermées en raison d'un manque de médecins. Fermeture donc jusqu'à demain, 8h30. Des gens du voyage expulsés à Tarnos. Ils étaient installés dans le parc de Castillon pendant une semaine. 150 caravanes ont été évacuées. Et selon nos informations, un escadron de gendarmerie mobile était sur place, ainsi qu'une dépanneuse et un drone. Plus qu'une journée avant de lever la tête vers le ciel. L'éclipse, c'est demain à partir de 19h30. Dans les Landes, le soleil sera masqué par la lune à 99% dans le sud du département. Et si vous cherchez des endroits où la regarder, l'écomusée de Marquèze organise une soirée spéciale avec un concert et une séance d'observation. Il fait partie du label Réserve internationale du ciel étoilé des Landes, lieu idéal donc pour observer l'éclipse selon le directeur Ludovic Robin.
8: L'écomusée de Marquèze a le label RIS, nous définissant comme un site où l'observation des étoiles et du ciel la nuit est de meilleure qualité par l'absence de pollution lumineuse. Donc on l'a eu l'année dernière et une grande partie du territoire des Landes de Gascogne ont obtenu ce label en fait par tout un tas d'actions qui limitent les nuisances lumineuses la nuit quoi en fait. Pour la petite histoire sur Marquez, oui, c'est un site très privilégié de ce point de vue-là, même pour observer les étoiles, des équipements autour de Marquez, des équipements de recherche où ils observent en permanence les étoiles.
2: Attention à bien porter vos lunettes de protection. La mairie de Mont-de-Marsan en distribue 150 demain dès 8h. Premier arrivé, premier servi.
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3: La météo pour ce soir, il fera chaud encore à 20h dans les Landes, 32 à Mont-de-Marsan et 33 à Sorre. Et demain, mercredi, il fera très chaud. Dès le matin, 29 degrés à Morsinx et Mimizan. Et attention, on bascule à midi en vigilance orange canicule. Des températures maximales entre 36 et 37, voire même 38 degrés dans l'intérieur des terres. Il fera encore très chaud le soir, 35 degrés à Mont-de-Marsan et Dax. Restez vigilants du côté des plages pour ceux qui voudraient se rafraîchir. La température de l'eau atteindra les 27 degrés demain.
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0: Lucie Gascogne, Michael Jackson. Tout de suite, votre série podcast de l'été sur les traces de Lasco. Et ce sera suivi d'un peu de musique avec Benjamin Biolay, Luna Parker et Mike and the Mechanics pour mettre du soleil dans votre journée.
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2: Au fond de la deuxième galerie de Lascaux, que l'on appelle le diverticule axial, se trouve un faux pilier rocheux. Et sur ce faux pilier rocheux se trouve une réelle prouesse artistique, puisqu'on y trouve un cheval qu'on appelle le cheval renversé. Ce cheval est dessiné à l'envers. Il s'enroule autour de ce faux pilier rocheux et il y a vraiment très peu de recul pour le peindre. Ce qui fait que l'artiste, la femme, l'homme qui l'a peint il y a 21 500 ans n'a jamais pu voir la tête et la queue en même temps. Et pourtant, ce cheval, 21 500 ans après, lorsqu'on l'a scanné, retourné, déplié, on s'aperçoit qu'il est absolument parfaitement proportionné dans le style de Lascaux. Alors, donc on peut peut-être presque dire même que Lascaux, ce n'est pas forcément que de l'art pour de l'art, puisque aucun de ces homo sapiens, et nous encore aujourd'hui, n'a pu voir ce cheval de la tête aux pieds. Hein, finalement, on peut se poser la question de qu'est-ce qui est important pour ces artistes il y a 21 500 ans. Est-ce que c'est le fait de peindre, de poser des images sur les parois, ou juste l'image en soi? Enfin, ce cheval renversé, lui aussi, il a fait couler de l'encre. On pourrait se demander pourquoi il est à l'envers. Est-ce que c'est un cheval, finalement, qui tombe d'une falaise, qui est sur le dos, qui est mort? Ou est-ce qu'au contraire, au lieu de la mort, on pourrait parler de la vie, de la naissance, puisque ce cheval, de par sa position, a la croupe vraiment dans l'obscurité, dans le fond de la grotte, et avec de la lumière face à lui, on pourrait avoir la sensation que cet animal naît des entrailles de la terre. Dans beaucoup de cultures, les cavités, les grottes, c'est un peu comme le ventre de mère nature, comme la matrice, et peut-être qu'ici on pourrait y évoquer la naissance. Ou alors, si vous êtes quelqu'un de très pragmatique, c'est seulement un cheval qui se roule dans la poussière, au choix.
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0: Ici Gascogne, bienvenue si vous nous rejoignez, c'était Mike and the Mechanics Over My Shoulder. N'oubliez pas le 100% années 80 dès 19h pour continuer la soirée en musique. Et puis n'oubliez pas aussi l'éclipse de demain, protégez bien vos yeux pour pouvoir en profiter pleinement. On se retrouve juste après ça.
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0: Ici Gascogne, c'était Johnny Hallyday, l'envie sur votre radio des Landes. Tout de suite, la chronique coulisses TV. Et puis, on retrouvera Pierre-Albert Blin à l'ombre des arènes. Et nous, eh bien, on se retrouve juste après ça.
1: Une mini-série de 5 épisodes qui met en scène la vie d'un couple formé à l'écran par Fanny Cottençon et Lionel Astier. Un couple qui va voler en éclats le jour où JP, le mari, est soudainement enlevé.
2: C'est quoi cette horreur ?
3: Alors ça, c'est un excellent smoothie détox avocat papa et gingembre. Tu devras en prendre de la graine, ma fille, parce qu'à ton âge aussi, il faut faire attention à sa ligne. Surtout si on veut se rendre droit, mec.
2: Oh, stop. Waouh, allez, ça suffit. Allez, Julia, tu prends ton manteau, on s'en va.
4: J'ai pas de manteau, maman.
2: Allez, bisous, papa.
5: Allez, parle-toi encore un peu.
2: Non, je suis désolée, je sature là. Hein, je t'appelle vite. Et maman, t'as raison sur un point. Quand on est toxique, c'est très bien d'être la reine des détox.
1: La reine des détox, c'est Françoise, le personnage haut en couleur joué par Fanny Cottençon. En apparence, une hôtesse de l'air à la retraite. Dans la réalité, elle et son mari étaient des agents des services secrets dans un département non officiel de restitution des œuvres d'art. Avec l'enlèvement de son père, Sophie, la fille de ce couple, va découvrir subitement la véritable identité de ses parents. Elle va réaliser alors que toute sa vie est construite sur un mensonge. Et c'est cette relation difficile entre mère et fille qui a séduit Fanny Cottençon et l'a convaincue d'accepter le rôle.
3: Je pense que la relation avec sa fille, c'est une relation un peu ratée parce que on sait bien que tout ce qui part à partir de mensonges, c'est pas forcément pour créer des bonnes relations. Et puis elle était beaucoup absente. C'est pas qu'elle était pas faite pour être, parce qu'elle aime sa fille profondément, mais c'était pas ça qu'elle aimait dans la vie. C'était l'aventure, c'était l'action, c'était tout ça.
1: Au casting des aventurières, on trouve également Thibaut de Montalembert, vu dans la série 10%. Et puis aussi Jérôme Le Banneur, ancien champion de kickboxing. Une série qui nous fait pénétrer dans l'antichambre des services secrets français et du monde de l'art. Les 5 épisodes filent à toute vitesse, au point qu'on aimerait bien voir la suite. D'ailleurs, la comédienne serait-elle partante pour rempiler pour une seconde saison ?
3: A priori, je sais pas. Moi, j'aime bien. Moi, j'aime bien ce personnage, donc ça me ferait plaisir de la retrouver. En fait, quand on m'a proposé ça, c'était vraiment une mini-série. Hein. Mais c'est vrai que quand j'ai vu la fin du 6e épisode, je me suis dit, mais c'est marrant parce que quand même, ils partent là, ça pourrait continuer. Voilà, c'est ce que je me suis dit. Mais bon, à la base, c'est pas du tout prévu. Je ne suis pas décideuse, vous savez, c'est les arcanes de la production et des chaînes de télévision.
1: En attendant une saison 2, hypothétique, Les Aventurières, c'est à voir sur la plateforme France.tv.
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0: ici Gascogne, à l'ombre des arènes, Pierre-Albert Blin.
1: En piste avec Pierre-Albert Blin pour nous raconter le développement de la corrida, un développement au sud de la France que l'on doit entre autres à l'impératrice Eugénie et à Théophile Gautier parce que l'Espagne et la France ont un point commun.
2: Nous sommes d'un même terreau, un mélange certes, mais avec une identité qui est très ressemblante, très commune à bien des points dans la vie de tous les jours et donc dans la tauromachie. Mais au-delà, si l'on a bien suivi notre propos, depuis la nuit des temps, là, depuis l'âge de pierre, l'âge de bronze et le reste, l'époque romaine médiévale, dans le sud de la France, les jeux taurins ont été organisés de la même manière que ceux que l'on a connus dans la péninsule ibérique, dans les Landes, Ronde de Bœuf, la place de Castelnay, petit village à côté de Mont-de-Marsan, Ronde de Bœuf. On fermait la place en rond avec des charrettes et on faisait des courses de taureaux. Il y en avait partout. En Camargue, un certain capitaine de Ventabrun a organisé avec l'aval de Catherine de Médicis les courses de taureaux à la cocarde. Donc tout cela appartient au patrimoine. Et donc arrive cette charmante Eugénie de Montijo, espagnole et ouarenia, la femme de Napoléon III. Il y a une part de légende là-dessus, mais l'on dit que venant prendre les eaux à l'hôtel du palais construit pour elle à Biarritz, elle s'ennuyait de sa tauromachie d'enfance. Et donc, qu'un jour de 1852, l'été, pour faire patienter avant les repas, on a organisé à Saint-Esprit, qui était un quartier de Bayonne appartenant aux Landes, enfin au territoire de Gascogne, qui n'est pas basque, qui ne l'a jamais été, qui ne le sera jamais basque, ce quartier de Saint-Esprit, la première course de taureaux au profit de l'impératrice. Il y a un homme qui est assis, entre autres, à côté de l'impératrice, c'est l'écrivain Théophile Gautier. Parce que Théophile Gautier va écrire sur la tauromachie, sur la corrida et sur l'Espagne, évidemment. Et il y fait la rencontre d'un torero qui, à ce moment du 19e siècle, est l'une des vedettes de la tauromachie, peut-être la plus grande. C'est Cuchares. Et donc, constitue une paire qui, pour la France, est éclairante de la structuration de la tauromachie. L'impératrice, oui, au-dessus des hommes. Théophile Gautier qui écrit, et Cuchares qui taurait. Et tout d'un coup, à partir de Bayonne, ça se développe. Parce qu'à partir du quartier de Saint-Esprit, on va donner des idées aux autres. Nîmes et Arles, qui sont utilisés les arènes pour faire courir des taureaux. Ben, on va faire des corridas. Et puis à Beaucaire, et puis à Béziers, et puis à Montpellier, et puis à Marseille. Et puis vous savez quoi ? À Roubaix, au Havre, à Paris, à Lille. Il y aura des arènes, et à Vichy, et des grandes arènes. Mais on y reviendra sur la rue Pergolèse à Paris. 22 000 places, s'il vous plaît. Il y a eu des corridas à Paris. Vous vous rendez compte ? Qu'est-ce qu'ils étaient intelligents, les Parisiens, à cette époque-là ?
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0: Ici Gascogne, Louise Attaque, ton invitation. Ben moi, ça me rappelle des souvenirs, cette chanson. Dans un instant, Estelle et Jerry Rafferty pour terminer l'émission en musique. Ce sera ensuite les infos de 19h et le 100% années 80. Et moi, je vous retrouve dès demain. On fera le point live pendant la Feria de Dax. Alors, restez avec nous.
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1: Il fait déjà très chaud et ça continue demain, ce sera même pire. Météo France étend sa vigilance orange canicule. Grégoire Localot, 78 départements seront concernés à partir de demain midi.
2: Eh oui, Météo France peint plus des trois quarts du pays en orange sur sa carte de demain. Au nord, c'est délimité par une ligne Dieppe-Mulhouse en passant par Paris. Et au sud, une ligne brisée de Dax à Perpignan. Brisée car les Pyrénées-Atlantiques, les Hautes-Pyrénées et l'Ariège vont rester en jaune. Ainsi que la Lozère et la Haute-Loire au milieu de cette nappe d'orange. Il faudra monter tout au nord, dans la Somme, le nord ou le nord-Pas-de-Calais pour avoir moins chaud. Ou bien rester en altitude. Côté température, c'est surtout l'ouest qui verra les plus fortes valeurs. 39 degrés autour de Nantes et Angers et jusque vers Périgueux par exemple, 38 sur la façade atlantique ainsi qu'en Bretagne et 30 à 36 sur le pourtour méditerranéen. Cette troisième vague de chaleur de l'année a commencé il y a 14 jours dans le sud-est et les températures devraient encore grimper jeudi avec la perspective de dépasser la barre des 40 degrés.
1: Et demain, il y aura 45 départements placés en risque élevé de feux de forêt dans la moitié nord de la France, le littoral méditerranéen ainsi que la Corse du Sud. En Ile-de-France, les pompiers sont actuellement mobilisés sur un incendie dans le Val-d'Oise, à quelques kilomètres de l'aéroport Roissy-Paris-Charles-de-Gaulle. Un feu dans une entreprise logistique et un important panache de fumée qui mobilise une centaine de pompiers. Le prix de référence du gaz va augmenter le 1er septembre, plus 5,6%. Conséquence du conflit au Moyen-Orient, environ 6 millions de foyers français concernés. Le public français se régale dans les gradins du bassin de Saint-Denis au championnat d'Europe de natation, deux médailles décrochées en seulement quelques minutes. Pauline Mailleux en bronze sur le 200 mètres d'eau. Et puis, il était très attendu, Maxime Grousset sur le 50 mètres papillon. Il décroche l'argent, Jérôme Val.
3: Exactement, avec cette première médaille décrochée ce soir par Pauline Mailleux, celle de pleine de larmes pour la nordiste, puisque Pauline Mailleux a connu vraiment une saison galère avec pas mal de pépins physiques notamment, et Pauline Mailleux a réussi l'exploit de décrocher cette troisième place, médaille de bronze sur le 200 mètres d'eau. Et puis vous l'avez dit, juste dans la foulée, c'est Maxime Grousset qui était très très attendu, le néo-calédonien de 27 ans qui a réussi à terminer en argent derrière le russe Egor Korniev qui était intouchable ce soir. Ça s'est joué à deux petits centièmes, mais Maxime Grousset lui aussi est sorti du bassin avec un grand grand sourire sur le visage, complètement satisfait de cette performance après sa blessure au pied il y a deux mois, une préparation complètement tronquée, mais une médaille au bout pour Maxime Grousset qui va renager ce soir lors du relais du 4x100m 4 nages mixtes.
1: Jérôme Val, merci beaucoup, en direct du bassin de Saint-Denis pour les championnats d'Europe de natation. On va suivre dans un instant le jeune Nathan Muratori, 18 ans. Il est en demi-finale après avoir ébloui le public ce matin. Meilleur temps des séries sur son épreuve. Il a fait tomber le record du monde junior. Des nouvelles des Bleus au championnat d'Europe d'athlétisme en Angleterre. La vice-championne d'Europe en titre, Louise Maraval, s'est qualifiée tout à l'heure pour la finale du 400 mètres haies. Il y a du lancer de marteau ce soir à suivre avec un Français, Yann Chaussinan. Encore 24 heures de patience avant de découvrir un spectacle exceptionnel demain soir dans le ciel. La Terre, la Lune et le Soleil alignés. Partout en France, on pourra voir l'éclipse partielle, parce qu'il n'y a qu'au Groenland et dans le nord de l'Espagne qu'elle sera totale, cette éclipse, pendant 1 minute 40. Alors certains Français n'hésitent pas à faire le déplacement. L'événement est tellement rare. Les touristes sont déjà nombreux au Pays Basque espagnol, à Bilbao. Rémi Brancato.
4: Dans la file pour le musée Guggenheim, Juliette patiente en famille. Elle passe une semaine au Pays Basque espagnol.
5: Ça fait un an qu'on a prévu ses vacances pour voir l'éclipse.
4: Car l'astronomie est une passion familiale. Sa mère, Dominique, est évidemment du voyage.
6: Mon père nous avait offert une longue vue. J'ai transmis cette passion du ciel.
4: Histoire de rattraper avec ses petits-enfants un raté, l'éclipse de 99 en France.
6: Nous étions près de Reims et il y a eu des nuages. Et nous avons sangloté de ne pas l'avoir.
5: Mais voilà, là, le nord de l'Espagne, l'été dernier, on s'est dit, ah tiens, c'est faisable, allons-y.
4: De nombreux Français ont passé la frontière. Pierre fera en tout 2 jours de trajet aller-retour depuis Paris pour seulement 2 jours sur place.
7: C'est des événements qui se passent que quelques fois dans une ville. Et celle que j'avais vue, c'était 1999, et je dois avoir 10 ans.
4: Alors à J-1, son frère Mathieu a affiné la stratégie, repéré le lieu d'observation.
8: Un endroit un peu en altitude, avec une plaine dégagée, on J'espère qu'on va être tout seul.
4: Rien n'est moins sûr car les visiteurs affluent, constate Unai, il est guide touristique.
9: On a eu plus de réservations. Hier, par exemple, il y avait beaucoup de groupes de riches américains. Ils sont venus pour ça.
4: Les autorités craignent des bouchons sur les routes, notamment dans les petits villages près de la ville de Burgos, plus au sud.
1: Toutes les infos sur l'éclipse à retrouver sur ici.fr.
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1: La météo pour ce soir, il fera chaud encore à 20h dans les Landes, 32 à Mont-de-Marsan et 33 à Sorres. Et demain, mercredi, il fera très chaud dès le matin, 29 degrés à Morsinx et Mimizan. Et attention, on bascule à midi en vigilance orange canicule. Des températures maximales entre 36 et 37, voire même 38 degrés dans l'intérieur des terres. Il fera encore très chaud le soir, 35 degrés à Mont-de-Marsan et Dax. Restez vigilants du côté des plages pour ceux qui voudraient se rafraîchir. La température de l'eau atteindra les 27 degrés demain.
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10: Bonsoir à tous, suivez le guide, on repart dans les années 80. Pas besoin d'accrocher vos ceintures, on y va au rythme des tubes qui ont fait chanter et danser ces années-là. Il y en aura pour tous les goûts et toutes les oreilles. Ça commence comme ça.

0: Jean-Jacques Goldman à l'instant avec Il suffira d'un signe.
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0: Et ça, c'est la chanson qui a véritablement lancé la carrière de Jean-Jacques Goldman. Elle a mis 6 mois avant d'être numéro 1. C'est le premier extrait de son premier album. Pour ceux qui n'ont pas suivi son histoire, Jean-Jacques Goldman avait avant cela enregistré 3 albums avec le groupe Taifong, qui ne connut qu'un vrai succès avec Sister Jane. C'est sublime. C'était avant. Elle aussi a connu des débuts difficiles. Elle aussi, elle est devenue star dans les années 80. Patricia Cass, tout de suite, elle voulait jouer cabaret.
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0: Andrea, c'était I'm a Lover. Mais oui, je sais, vous l'aviez aussi en 45 tours, celui-là, avec une pochette plutôt drôle, un petit bonhomme dessiné, costumé, gominé, affirmant dans une bulle « I'm a lover ». De l'Italo Disco, il s'en est fabriqué à la chaîne dans ces années-là, ça marchait. Hein. Sixième au top 50 en janvier 86. La boîte à souvenirs en musique se poursuit dans un instant avec du rock made in France. Téléphone, un autre monde, juste après ça. 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

0: 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Ça continue, mais avant cela, quelques infos près de chez vous.
1: Éclipse, animaux et vélo, ici Gascogne tous les jours à vos côtés. Demain, c'est la fameuse éclipse très visible en soirée dans notre région. L'éclipse, c'est aussi à la radio, émission spéciale à partir de 19h et jusqu'à 21h en direct demain. Le plaisir des yeux et des oreilles pour cette soirée extraordinaire. Le moulin de Poyalé, au cœur de la nature, à Saint-Aubin, des animaux, un ancien moulin et des balades en barque. Le site est ouvert un petit peu plus tôt cette semaine jusqu'au 15 août de 10h45 à 18h30. Moulinpoyalé.com pour découvrir le site, c'est à Saint-Aubin, près de Mugron. 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

0: Gaga, c'était Queen.
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0: Et pour la suite, j'ai choisi une artiste qui nous accompagne depuis le 10 avril 1987. Ce jour-là sort son premier succès, Joe Taxi. Et l'aventure continue puisque son dernier album, Le Retour des Beaux Jours, est sorti l'an dernier. Et que cette année, Vanessa Paradis est remontée sur scène. Ah d'ailleurs, la tournée des Zéniths redémarre en octobre. Le 15 à Pau, puis il y aura Montpellier, Grenoble, Toulon, Marseille. Retour à Paris le 17 novembre à l'Accor Arena. Et bien sûr, on retrouvera une nouvelle version de Joe Taxi.
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3: 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Bienvenue, c'est Joe.

0: Laura Branigan, c'était Self Control. Ah, elle aussi, elle a marqué les années 80 avec cette reprise d'un artiste italien. Ce Self Control a été un véritable tube mondial en 84 et connu des reprises notamment par Ricky Martin et une autre légende, notre Sheila. Eh oui. Bientôt 20h, l'heure de retrouver les essentiels de Décibel avec Émilie Mazoyer. Le temps d'accueillir les Communards, le célèbre groupe de Jimmy Somerville, You Are My World, juste après ça.
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2: Big Flo et Oli, c'est un premier album il y a 10 ans, mais des titres et des rêves depuis bien plus longtemps. Des tubes comme on en entend rarement.

0: les deux frères toulousains au palmarès est bourrifant. 1 million d'albums vendus, 9 millions d'abonnés sur les réseaux, 3 milliards de streams, 3 victoires de la musique et des concerts archi complets dans les plus grandes salles de France et les stades. Mais alors, est-ce que réaliser ses rêves d'enfant avec tant de succès, c'est l'autoroute du bonheur? C'est l'une des nombreuses questions qui se posent. Big Flo et Oli dans leur nouvel album Karma qui vient de sortir, et c'est Oli qui vient nous en parler ce soir dans Décibels. Salut Oli.
1: Salut, super intro. Ça fait toujours plaisir de te voir, tu sais. Je suis obligé de dire à chaque fois, Émilie, que t'es une des premières qui nous a interviewé. Voilà, comme ça, c'est dit. J'ai dit mon petit bisou, ma petite blague du début, et c'est fait.
0: Merci. Mais non, mais moi, si tu dis que ça te fait plaisir de me voir, imagine-moi à la place où je suis de voir l'évolution du groupe Big Flo et Oli, mais aussi votre évolution personnelle à toi et à ton frère. Tu viens d'avoir 30 ans là.
1: Ça y est, j'ai passé le cap du 3. Du 3, tu sais, quand tu remplis sur les papiers, tu mets 3. Ça fait drôle.
0: Tu changes de case, quoi. Ouais. C'est un truc de fou. Alors, beaucoup de gens ont l'habitude de vous voir ensemble, Big Flo et Oli. Ce soir, Oli, t'es tout seul. Alors, je vais pas te faire comme dans la chanson « Il est où ton frère ?» Mais qu'est-ce que ça dit de votre duo que, justement, sur cet album-là, sur Karma, il y a eu quelques promos que vous avez fait l'un sans l'autre. Moi, j'ai l'impression que c'est très positif, mais dis-moi ce que t'en penses.
1: Ben, moi aussi, je crois que c'est positif. Écoute, ça dit qu'il y a un côté un peu plus libre et un peu plus assumé. Peut-être que parfois on se permettait pas ces petites parenthèses solo.
0: Ouais.
1: Et ça dit aussi une volonté d'un peu plus développer. Souvent quand t'es à deux, là s'il aurait été là, ça aurait été aussi génial. Mais
0: de toute façon, tu commences une phrase, il la termine.
1: Ouais,
0: c'est la mitraillette, vous deux, quand
1: mais
0: même.
1: Mais c'est bien aussi de pouvoir parfois faire des longues phrases et pouvoir développer, laisser un silence. Sans qu'il Flo à côté.
0: Flo, il peut pas le silence. Enfin, tout de suite, il rentre dedans.
1: Flo il supporte pas. Mais ouais, on s'est un peu réparti un peu les tâches. Et puis, pour te dire la vérité, 100% honnête, Flo, il est un peu moins à l'aise. Enfin, à l'aise, il l'est, mais il aime un peu moins ce truc-là d'enchaîner beaucoup de promos, d'interviews.
0: Bah, c'est un exercice. Et quand tu deviens musicien, tu signes pas pour ça au départ.
1: Exactement.
0: Oui.
1: Donc, il envoie le petit frère. Moi, j'aime beaucoup ça. C'est toujours un plaisir de pouvoir défendre l'album et en parler. Donc, on se répartit de temps en temps la tâche.
0: Alors, défendre l'album, c'est un grand mot, puisque franchement, il n'est pas très attaqué. La critique est unanime et dithyrambique. Karma, c'est un super album. Et alors, c'est drôle, parce que beaucoup de journalistes ont l'impression qu'il faut rajouter, il est très

0: Alors pour moi, vous faites du rap depuis toujours. Pourquoi est-ce qu'on dit que celui-là, il est plus rap?
1: Écoute, franchement, tu me poses une colle aussi. Mais ça me fait plaisir que toi qui nous suis et qui nous soutiens depuis des années, tu le relèves. De toute façon, c'est un compliment, donc on est content. Mais c'est vrai que... on l'a un peu plus axé comme ça en promo. En fait, on a un peu dit ça et les gens l'ont répété. mais je suis d'accord. On a toujours rappé. Mais allez, je vais pas être de mauvaise foi. C'est vrai que quand on entendait les morceaux que t'as mis au début,
0: les gros tubes,
1: quand tu nous connais de loin sans être forcément rentré dans notre univers musical, c'est vrai que ça peut être étonnant si tu te prends Karma. Ayant juste découvert Coup de Vieux, Dommage, Sur la Lune ou Papa. Donc il y a cette petite différence là, mais en effet, on a toujours été rap et de la famille rap, accepté aussi. On a toujours fait des collabs avec des rappeurs. C'est notre ADN pur et dur. Mais c'est vrai qu'il y a un retour quand même, un truc un peu plus essentiel, un retour aux sources dans la manière de composer, un peu moins formaté aussi. Il y a un côté un peu plus rough, quoi. J'ai l'impression dans cet album-là.
0: C'est intéressant. Alors, on a vu par moments, grâce aux réseaux sociaux, comment vous l'avez fabriqué, ce disque. J'ai notamment souvenir d'avoir été hyper jalouse d'une villa en Espagne.
1: À Cadaqués,
0: vous étiez pas mal, là.
1: On était bien. C'est Flo qui a choisi la villa, tu te doutes.
0: Oui, il a toujours très bon goût, Flo, tout ce qui est voyage, etc.
1: Confort.
0: Ça, c'est sûr. Donc, c'est un album que vous avez fabriqué à plusieurs endroits, sur plusieurs périodes. C'est ça aussi le grand succès dont je parlais au début. Alors, je ne sais pas si ça vous mène sur l'autoroute du bonheur, on en parlera en écoutant des chansons, mais en tout cas, ça vous laisse le choix et les moyens de prendre tout le temps que vous voulez pour faire votre musique.
1: Ouais, ça c'est un luxe qu'on a grâce à notre public aussi, qui nous a toujours suivis. Ouais. Et on fait partie des rares rappeurs, surtout dans le rap. C'est important de le souligner, parce que dans la variété ou dans la pop, c'est un peu plus courant de mettre des 3-4 ans entre les albums. Dans le rap, c'est quasiment tous les 6 mois que ça sort un projet. Et on a la chance d'avoir un public qui nous suit et qui est toujours présent. Ouais.
0: Ils vous attendent.
1: Ils nous attendent, ils comprennent aussi le processus. Et puis aussi, on a aussi la chance de faire des tournées un peu infinies.
0: Oui, c'est vrai, vous êtes tout le temps là.
1: C'est-à-dire que souvent, on avait sorti l'album en 2022 et la tournée, elle s'est finie mi-2025. Donc ça a été du non-stop, on rajoutait des zéniths partout à chaque fois, on a fini en stade, tournée inter. Donc c'est aussi un luxe qu'on a, un confort qu'on a.
0: Alors, Oli est là sans Big Flo, mais il y a aussi des moments de l'album où vous n'êtes pas ensemble. Et ça chante. Parce que oui, c'est un album très rap, n'empêche que ça chante aussi. Là, c'est Flo. C'est pas le meilleur moment de sa journée ou de sa vie, mais il le partage. Et c'est ça qui est beau. Il est dans un hôtel de luxe au Japon.
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0: triste et mélancolique, les deux chansons qu'on vient d'entendre. Elles se suivent aussi sur Karma. Vous avez eu envie de vivre chacun ces petits moments de...
1: Ouais, et puis souvent, duo, quand l'autre ne trouve pas sa place dans le récit, dans la narration, par exemple, le morceau qu'on entend là encore en fond, il s'appelle « Tu me manques ». Et c'est une déclaration d'amour à une dame, une vieille dame avec qui je me suis lié d'amitié. On aurait dit un récit de Marcel Pagnol, un peu dans notre quartier à Toulouse.
0: Une quand dame t'étais
1: qui a,
0: gamin.
1: Quand j'étais enfant, une femme en plus qui a jamais réussi à avoir des enfants. Donc il y avait toute une symbolique très forte entre les lignes. Et c'est vrai que c'est mon histoire avec elle d'amitié. De gamin que j'étais, et c'était pas du tout l'histoire de Flo. Donc souvent quand il trouve pas sa place, il se met de côté ou il prend un pas de recul. Et moi pareil, là il parle de sa dépression un peu, de son spleen d'artiste et de grand frère qui a eu beaucoup de pression sur les épaules tout seul un peu. Il parle de ses antidépresseurs dans un hôtel où il est censé normalement être le plus heureux du monde vu que c'était son rêve. Ben là, je m'y voyais pas non plus, à part raconter, je vois mon frère, et il m'écrit, il y avait pas grand-chose à raconter. Donc parfois, c'est bien aussi de s'accorder ça. Ouais.
0: Alors, l'album s'appelle Karma. Moi, perso, le karma, c'est un truc qui me fait peur. Quand je fais un truc pas très propre, je me dis, méfie-toi, le karma va te retrouver et va te rattraper par le callback et tu vas payer ce que tu es en train de faire. Donc le karma, pour moi, c'est plutôt un truc qu'on redoute.
1: Ouais.
0: Karma, c'est ça.
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0: Alors pour vous, le karma, pour Big Flo et Oli, est-ce que c'est comme moi un truc qu'on redoute? Est-ce que c'est quelque chose qui a à voir avec la religion, avec la superstition? C'est un mot fort, karma.
1: Ouais, c'est un mot fort qui nous a beaucoup accompagnés. Tu sais, quand tu passes beaucoup de temps avec une personne, tu commences à rentrer dans des délires, tu crées ta propre mythologie.
0: Sure. Ouais.
1: Ton langage, tes blagues de frères, tes running jokes, tout ça. Et ça a été vraiment le cas avec Flo autour du karma. C'est vrai qu'on s'est souvent répété ce mantra-là en se disant, t'inquiète, laisse faire le karma.
0: Ah, donc vous, c'est plutôt
1: c'est
0: 100%, un karma positif.
1: 100% positif.
0: Qui vient réparer les injustices dont vous avez été victime.
1: Exactement.
0: Que les gens comme moi ont fait, parce que moi, j'ai peur. Donc moi, c'est toutes les saletés que j'ai fait. Et vous, c'est toutes les saletés qu'on vous a faites.
1: Non, on voit plutôt le verre à moitié plein, quoi.
0: C'est bien, bravo,
1: ouais,
0: les gars.
1: On voit, sur le karma, en tout cas, mais... Mais ça marche dans les deux sens. Et d'ailleurs, ce qui était assez marrant, c'est qu'on l'a sorti un vendredi 13. Et pareil, ça a créé débat chez nos potes. Il y en a pour qui c'était ultra chanceux, ultra positif.
0: Oui.
1: Et d'autres qui disaient, faites gaffe à vos chiffres, les gars, ça porte malchance. Mais en tout cas, pour revenir au karma, c'est vrai qu'on s'est rattaché à ça. Et je crois qu'on n'est pas les seuls dans une société qui vacille un peu et où on manque parfois de repères. Là, tu vois, on regardait les news à la télé, on était assez choqués de ce qu'on lit, de ce qu'on voit, de ce qu'on entend. Donc, je crois que parfois, on se rattache à des religions un peu intérieures, à des superstitions.
0: Quand on se sent impuissant.
1: Quand on se sent seul, impuissant, parfois, ou perdu. C'est une sorte de phare un peu au loin. On essaie de se fabriquer un peu d'espoir, quoi. C'est ça, être humain, j'ai l'impression. Donc ouais, le karma nous a accompagnés et c'était aussi une métaphore sur notre carrière de se dire voilà, on a planté une graine. Tout le monde ne croyait pas en nous. Ça a été parfois un peu dur. On était un peu marginalisés, mis de côté, incompris dans ce qu'on voulait raconter, dans qui on était. Et on se disait attends, une carrière c'est long, pas à pas. Et finalement, le karma et le public a été de notre côté. Donc, il y avait une métaphore assez symbolique. Il y a un morceau qui s'appelle Remontada,
0: ouais.
1: où on dit aussi voilà qu'on a réussi avant la fin du match, avant à remonter au score, quoi. Donc, ça marchait bien.
0: Oli, on va reposer la question que j'ai posée au début en introduction. Alors, est-ce que réaliser ses rêves d'enfant, avoir autant de succès, vendre un million d'albums et remplir des stades, ça rend forcément heureux?
1: Alors, tu as Oli et t'as pas Flo, donc moi je vais te répondre oui.
0: Toi oui, ça te rend heureux, ça te nourrit suffisamment.
1: Oui, après il y a plein de phases dans le bonheur, c'est-à-dire qu'il y a plein de couches. Il y a des moments où bien entendu derrière l'artiste il y a un homme, donc il y a des doutes, il y a des moments un peu plus durs, mais en tout cas j'ai l'impression que ça m'a rendu plus heureux que ce qui était prévu de base dans la vie un peu qui m'attendait hors musique, quoi.
0: Bon karma.
1: Donc bon karma. Oui, après c'est une question qui est toujours compliquée, je trouve, à répondre pour les artistes, parce que à la fois il faut être élégant et assez doux dans la réponse, parce que les gens en général, et par exemple si je compare à mon groupe de potes ou mon entourage, ont une vie entre guillemets difficile ou un peu plus difficile, une réalité. J'ai plein de potes qui font des métiers qu'ils aiment pas ou qui se lèvent le matin pour faire un taf qui leur plaît pas.
0: Oui, ou ceux qui ont pas de sous.
1: Ceux qui sont un peu plus en galère, etc. On a plein de potes à Toulouse comme ça. Et c'est vrai que si je me vois d'un regard extérieur, c'est toujours un peu compliqué d'entendre des artistes, et je le reconnais, je l'entends, se plaindre, entre guillemets, ou dire que la vie est difficile ou un peu fatigante. Mais c'est le cas. C'est vrai que parfois, ça peut être déroutant, cette vie-là d'artiste. On est mis en lumière, beaucoup critiqué aussi. C'est une vie qui s'arrête jamais.
0: Ouais.
1: C'est-à-dire que nous, on est tout le temps en train de réfléchir au projet Big Flo Lee. On est tout le temps sollicité.
0: Oui, puis même si tu penses pas, dans la rue, tu vas croiser quelqu'un qui va dire « Hey, Big Flo Lee !»
1: Ouais, c'est ça.
0: Et oui.
1: Même quand je suis tout seul, il me dit ça d'ailleurs. On n'a jamais compris.
0: Et même quand il paraît, même quand vous êtes au bout du monde, l'un ou l'autre, il y a toujours un touriste français qui vous reconnaît, qui vient
1: exactement,
0: vous parler.
1: Bah
0: oui,
1: exactement.
0: C'est rigolo ça.
1: Mais en tout cas, voilà, pour revenir à ta question, je crois que le bonheur, c'est dans le bonheur, il y a la liberté, quoi. En tout cas, c'est pour moi une des définitions. Et je me sens libre quand je fais de la musique. Et je me sens de plus en plus moi-même en grandissant et en faisant de la musique. Donc, je vais te répondre un petit oui.
0: Ouais,
1: mais derrière, ouais, se cachent plein d'autres couches et plein de moments plus difficiles. Ouais.
0: Des nuances. Alors,
1: exact.
0: Dans l'album, il y a des réflexions hyper intéressante et profonde aussi sur l'ascension sociale. Alors ça rejoint un petit peu ce qu'on vient de dire,
1: ouais,
0: sur le fait que bah voilà, t'as pas aujourd'hui la même vie, et ton frère non plus n'a pas la même vie que les gens avec qui il a grandi. Vous n'avez pas la même vie que celle que vos parents avaient à votre âge.
1: Exact.
0: L'ascension sociale, elle est par exemple dans la chanson 44D. elle est matérialisée par bah, à quel rang tu es quand tu prends l'avion. Il y en a qui sont en 2A et il y en a qui sont en 44D.
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1: C'est Flo, ça.
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0: Alors, à la fin, je rajoute je rigole. Ça m'intéresse parce que j'ai trouvé que cet album, c'était sans doute un de vos plus mélancoliques depuis le début,
1: c'est
0: en tout
1: vrai,
0: cas dans
1: ouais,
0: les textes.
1: C'est vrai.
0: Et pour autant, vous avez jamais été aussi gaulerie en promo. Je vous ai vu faire
1: des
0: folies chez Alice Moitié, chez McFly et Carlito, et vous êtes vraiment comme pour vous excuser d'avoir fait des textes
1: wow,
0: aussi poignants. J'ai l'impression que vous avez mis les bouchées doubles pour être très marrant en promo.
1: Ouais, ben tu vois là, tu m'as débloqué un truc dans ma tête. C'est ça. C'est aussi parce qu'on se connaît très bien. Je te vois un peu comme une grande cousine qu'on croise de temps en temps en repas.
0: Ta première babysitter.
1: Mais c'est vrai. C'est vrai. En effet. Je pense que c'est ça, et puis c'est aussi une part de notre personnalité aussi,
0: ouais,
1: que les gens ne connaissaient pas vraiment. Nous, paradoxalement, on est des mecs aussi très drôles et très légers, très marrants. En plus de des textes parfois très profonds.
0: Vous êtes même un peu
1: profond.
0: Zinzin. Ça
1: ouais,
0: se voit dans les vidéos. Dès qu'il y a un événement à annoncer, c'est jamais juste une bête annonce. Vous faites toujours des choses. Oui, bien sûr, vous avez cette fantaisie.
1: On est créatif et ouais, voilà, fantaisie, ouais, ça nous va bien. Mais c'est vrai que peut-être il peut avoir un petit complexe ou alors de la pudeur. Je mettrai ça sur la pudeur en fait. On passe beaucoup de messages par les blagues et Flo justement c'est le spécialiste de dire un truc super profond et de vite casser le malaise en faisant une blague ou quelque chose de totalement bizarre quoi. Mais c'est vrai, c'est une belle analyse. Je suis d'accord avec ce que tu dis.
0: Il y a aussi le cul entre deux chaises. Ça, c'est un truc qui vous caractérise beaucoup et dans tous les domaines de la vie. La chanson, c'est le retour du texte.

0: dalle.
1: À peu près.
2: Ça fait beaucoup de chaises hein, pour deux petits culs.
1: Ouais. Eh bien, ça fait plaisir que tu en parles parce que c'est vrai que ça a été une position toujours particulière pour nous.
2: Ouais.
1: Dans notre vie, même dans notre vie en société, même avant le succès.
2: Ouais.
1: On a toujours été à la croisée des mondes, quoi. Et j'ai l'impression que dans notre société actuelle, c'est un truc qui est de moins en moins compris ou accepté. Et nous, on a mis du temps à faire comprendre qu'on pouvait être fier d'être français, mais fier d'être algérien, fier d'être argentin, et avoir plein d'influences mélangées à la maison, oui. Qu'on pouvait être fan de variété, mais aussi fan de rap, qu'on pouvait avoir un festival, mais aussi faire une expo. Et c'est vrai qu'on a toujours eu ce sentiment d'être au carrefour de plein de choses, et ça vient de notre éducation. Nous, on a grandi dans un quartier populaire, on n'avait pas d'argent, on se galérait pour enregistrer dans les studios de rap, mais à la fois, on était inscrits au conservatoire.
2: Ouais.
1: Donc, on traînait qu'avec des mecs blindés, de bonnes familles, qui jouaient du violon. Donc, il y avait toujours ce paradoxe, et on s'est construit dans le paradoxe. Mais pour nous, c'est une richesse et une fierté, mais c'est vrai que ça peut souvent être pas compris dans une ère où tout est noir ou blanc.
2: Ah, il faut choisir ton camp dans cette époque dans laquelle on vit, qui est terrible.
1: Un peu, ouais.
2: On te demande tout le temps. De choisir un côté ou l'autre. Et c'est pour ça qu'elle est intéressante, la place de Big Flo et Oli, dans la musique, dans le rap, mais même la société. Mais c'est parce que vous l'avez fabriqué, en fait. Mais il y a des vents un peu contraires, quoi.
1: Oui, il y a des vents un peu contraires, mais là, comme tu le disais, on a enfin la sensation qu'on faisait le bon choix, en tout cas, d'être nous-mêmes, quoi. On s'est toujours senti nous-mêmes. En tout cas, ça a jamais été forcé qu'on soit sur une radio un peu quali, comme je dis en rigolant, Intello, ou le lendemain avec McFly et Carlito dans un truc un peu plus gaulerie sur YouTube. On s'est toujours senti nous-mêmes. Et là, ça y est, les gens ont mis du temps, mais j'ai l'impression qu'on nous a compris. Ça y est, ouais.
2: Je vous ai compris.
1: Ouais.
2: Pardon. Oh là là, la blague de vieille personne du 20e siècle.
1: Ça va, ça. J'ai 30 ans, tu sais, maintenant, ça y est.
2: Vite un peu d'espagnol.
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1: Vamos, Emilio Massoyer.

0: Picasso sur Kerama. Il faut l'envoyer à Bad Bunny d'urgence. Hein. Vous allez vous retrouver sur scène avec lui pour ses concerts en France.
1: On aimerait bien, on aimerait bien. Mais on est content, ça aussi. C'est une part de notre univers depuis le début, en vrai. Oui. Si tu réécoutes Dommage ou des morceaux comme Plus tard, il y a toujours eu cette petite touche hispanique.
0: Il y a Papa.
1: Ouais, Papa aussi. Et on est super heureux. Et je crois que c'est une direction vraiment qu'on va de plus en plus assumer et prendre. Tu vois, ce morceau-là, on aimerait bien l'étirer.
0: Il est beau.
1: Et merci. Ouais. Et on aimerait bien en faire un projet entier. Peut-être de 10 titres avec beaucoup de touches espagnoles, avec des collaborations.
0: Tu as joué de la trompette.
1: Ouais, j'ai joué de la trompette dessus et je vais en jouer. Et c'est une envie qu'on a de plus en plus d'assumer ce côté-là. Je vais te dire une vérité aussi qui est assez marrante, c'est aussi les latinos sont revenus à la mode.
0: Donc c'est devenu beau gosse maintenant.
1: Donc nous, ça fait quand même du bien, quoi. On attendait depuis 20 ans, que ça, avec tout le respect que j'ai pour mon père, mais la salsa, il y avait un côté un peu old school, quoi.
0: C'est vrai.
1: Et là, on a vu Bad Bunny, donc là, on est tous contents, et même les potes à mon père, ils sont là, putain, ça fait plaisir, les gens, ils se remettent à danser un peu. Et c'est vrai que, au-delà de la mode, l'oreille du public français, ouais, c'est aussi ouvert à ça. Et un morceau comme Picasso, là, il est en train de cartonner. Je pense que ça va être notre gros morceau de l'album. Il aurait été peut-être un peu moins accueilli et compris il y a 5, 6 ans ou 7 ans. Là, on a eu les Rosalia, les Cetangana, Bad Bunny récemment. Donc, ça fait du bien. Donc, on y va à fond. Ouais.
0: Oli, Madame Rivérol. Est-ce que ça te dit quelque chose?
1: Bien sûr, c'est un classique de notre histoire, de notre mythologie familiale.
0: Madame Rivérol, qui était CPE dans votre lycée, quand vous étiez petit.
1: Oui, qui fait partie de ces gens-là dans l'éducation nationale, qu'on remercie. Alors souvent on critique parce qu'il n'y a pas toujours des profs et des gens bien, c'est vrai, c'est une réalité. Mais aussi des gens qui sont visionnaires et qui ont l'ouverture d'esprit et de cœur de faire plein de choses. Elle avait mis en place la Semaine des Arts. C'était une semaine entière où tout le monde pouvait faire des concerts, des expos, photos, dessins. C'est une dame qui a beaucoup fait bouger notre lycée de musiciens. Ouais.
0: Ouais, c'est vrai. Et alors, les équipes d'ICI Occitanie, Sébastien Bretenoux en tête, sont allées rencontrer Madame Rivérol parce que elle est comme nous, elle est enchantée par votre succès et elle se souvient de quand vous étiez scolarisé et toi, Oli, frère Flo, et que vous aviez énormément d'absence puisque vous lanciez évidemment dans la musique.
1: Surtout moi, ouais.
0: Elle raconte.
2: Un enseignant, il doit faire passer un programme et quand ses élèves sont trop souvent absents, là, ça passe plus du tout. Et je me souviens de moments d'échange avec un professeur de mathématiques qui me disait « Non, mais là, ça suffit, il faut les coller maintenant, il faut les punir, moi, j'en peux plus, ils sont jamais là. » Mais je t'assure qu'ils sont malades, je me disais. En fait, je savais qu'ils faisaient une première partie à l'Olympia, donc bon, ils étaient déjà très vite, ils ont atteint une sacrée notoriété et mener les choses de front devenait difficile à ce moment-là.
3: Et vous aviez des contacts avec la maman aussi?
2: Ah oui, la maman aussi. La maman voulait qu'ils aient le bac. Et elle a réussi. Elle disait sans le bac, non, je ne les lâche pas. Bon, après, elle était bien obligée de lâcher quand même, une fois qu'ils sont majeurs. Elle aussi, elle s'est retrouvée dans mon bureau à examiner les absences. Et vraiment, ils peuvent remercier Patricia, leur maman, qui m'a dit déjà, mais voyons, ça, ce n'est pas justifié, ça, ce n'est pas justifié, ça. Non, là, je compte sur vous, vous les punissez, ce n'est pas possible. Bon, elle veillait au grain et elle avait bien raison.
0: Oh là là, Madame Rivérol.
1: Elle défend un peu trop ma mère, quand même. Il y a Anguille Sauroche dans cette histoire.
0: Déjà, c'était le plaisir de la retrouver. Merci.
1: Non, c'est hyper touchant, bravo.
0: Occitanie.
1: Ouais, merci les gars, trop bien.
0: Et ce qui me plaît, moi, c'est que, encore une fois, album après album, c'est le cas dans Kerama, mais c'est le cas dans les albums précédents, l'adolescence, la famille, les parents, les gens qui étaient là au moment où ce rêve dingue qui est devenu réalité est arrivé dans vos têtes, ces gens, ils sont toujours là dans vos textes. Parfois, c'est juste une petite punchline, parfois c'est plus, mais ils sont toujours là. En fait, vous pensez toujours à eux.
1: Ouais, alors on va savoir. Ouais, pour moi c'est normal. Je trouve ça me fait même bizarre ta question, mais
0: pourtant il y a tellement de gens qui passent leur vie à essayer d'oublier d'où ils viennent.
1: Ouais, je vois ce que tu veux dire. Mais nous, ça a été salutaire pour nous. C'est notre crew, un peu notre famille, et on est toujours avec les mêmes équipes. Mais quand je le dis, c'est vrai que je vois dans les yeux des gens que c'est assez rare.
0: Ouais.
1: Est-ce que c'est un truc propre aux sudistes un peu à Toulouse? Il y a ça, non? Peut-être, je sais pas.
0: Est-ce que les gens du sud se serrent plus les coudes? Je sais pas. Est-ce que c'est aussi une protection justement parce que quand le succès arrive, il y a peut-être des gens qui arrivent pour de mauvaises raisons et tu te dis ceux-là, ils m'aimaient quand j'avais pas un rond.
1: Exactement. Il y a aussi ce truc-là d'avoir vécu ce succès à part très jeune et d'avoir eu la chance d'être protégé, accompagné quoi. C'est un accompagnement qui rassure, c'est vrai. Ouais.
0: Merci Oli d'être venu nous voir.
1: Merci Émilie, toujours un plaisir. Franchement, j'ai l'impression que c'est Noël. Tu sais, les gens que tu vois peu, parce qu'on en a mille trucs à chaque fois, mais qu'on est toujours heureux de croiser. Merci pour ton soutien depuis le début. Ouais.
0: Bisous, merci.
1: Gros bisous, merci.
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0: Celle que je surnomme The Voice.
7: C'est

0: Ah là là, les frissons. Angélique Kidjo, 45 ans de carrière, 5 Grammy Awards, figure incontournable des musiques du monde et voix politique aussi pour le continent africain. Sa pensée est sollicitée, écoutée, respectée des grandes universités européennes et américaines jusqu'aux instances de l'UNICEF. Angélique Kidjo est ce soir dans Décibel à l'occasion de la sortie de son nouvel album Hope, ça veut dire espoir, et elle y met 2 points d'exclamation. Angélique Kidjo est dans le studio, bonsoir.
1: Ah, oh, moi je danse déjà sur le...
0: Ah, sur la musique de l'émission.
1: Ah, oui, c'est bien.
0: J'aime bien la musique dans la peau. Angélique Kidjo, moi ce que j'aime, c'est qu'à chaque fois que je vous vois, j'ai l'impression de recevoir une dose d'énergie incroyable. Vous communiquez ça dès que vous êtes dans une pièce. Et alors parfois la pièce est très grande, hein, puisque vous jouez évidemment dans
1: heureusement, un endroit
0: immense.
1: Heureusement.
0: Et voilà, que ce soit dans le petit studio ou sur la grande scène de Solidays, par exemple, j'ai le souvenir de vous avoir vu là-bas, vous rayonnez de la même manière. Il y a quand même des moments où vous faites un peu la gueule, où vous êtes un peu éteinte?
1: Ah, j'aime pas la colère, j'aime pas faire la gueule parce que ça me fatigue.
0: Ah oui. Bon.
1: Ça me plombe. Moi, je peux pas. Voilà. Me mettre en colère, c'est ce que je déteste le plus.
0: Ou alors juste être un peu boue.
1: Ah oui, mais quand je suis décalée, moi, je parle plus à personne. Ah, il y a deux choses. Quand j'ai faim et quand je suis fatiguée, il faut pas me parler. Les Anglais disent hungry.
0: Ouais, c'est ça.
1: Moi, quand je suis hungry, là, il faut pas me parler du tout, là.
0: Tout à l'heure, je parlais de votre rayonnement international. Et c'est vrai, hein, vous êtes quand même récompensé 5 fois aux Grammy Awards, qui sont les Oscars de la musique. Et puis, cette année, vous devenez la première chanteuse africaine à recevoir une étoile sur le Hollywood Walk of Fame. Cette fameuse étoile là au sol. Est-ce que les honneurs de ce type, comme les statuettes, les récompenses ou les étoiles, ça vous touche?
1: Ça me touche surtout cette étoile parce que je m'attendais pas à ça. Je me suis réveillée le matin. Mon mari me dit, ah, tu auras une étoile sur le Hollywood Boulevard. J'ai dit, écoute, si c'est une blague, ça m'intéresse pas. Non. Je viens de me réveiller. Ne commence pas avec tes blagues à la mort moelleux, là. Et il me dit, mais non, tu me crois pas. Regarde, c'est sur Internet. J'ai dit, encore, c'est encore pire. Internet, j'y crois pas non plus.
0: C'est vrai que tout n'est pas vrai sur Internet. Mais là, c'est vrai.
1: Et là, c'était vrai. Et là, il a fallu un moment pour que je l'absorbe. Je l'ai pas encore complètement absorbé, mais, en fait, c'est des gens qui vous proposent et ça veut dire que les gens écoutent et ouais, prêtent attention. Et je ne peux que dire qu'une chose, je suis honorée de le recevoir et j'espère que ça va ouvrir la porte à d'autres artistes du monde entier.
0: Hope, espoir, c'est une notion, l'espoir et une énergie qui est partout sur le disque. Parfois, c'est aussi simple que dans les paroles et dans le titre de la chanson, You Can, tu peux.

0: The Voice, je vous dis, Angélique Kidjo dans le studio d'ici, qui chante avec elle-même hein, cette chanson You Can. Ça donne effectivement de l'espoir, de l'énergie. Est-ce que c'est quelque chose qu'on vous a beaucoup répété quand vous étiez petite? Est-ce que c'est quelque chose que vous vous répétez à vous-même à chaque défi, à chaque épreuve?
1: Mon père avait l'habitude de dire, si tes rêves ne sont pas assez grands, ferme-la. On n'a pas envie de t'entendre.
0: Ok, papa.
1: Ok. Et cette chanson, en fait, a été. C'est l'inspiration de cette chanson, c'est ma fille, qui un matin, je crois que c'est en octobre ou novembre dernier, elle se réveille le matin, elle descend pour le petit déjeuner et elle me fait: Maman, tu sais, je viens de réaliser que je dois faire le deuil du monde qui nous a été promis. Et ça, c'est quelque chose qui m'a plombée.
0: Oh, waouh.
1: Ça m'est tombé sur la tête comme une pierre. Et ma fille n'a pas l'habitude de parler comme ça et je me suis dit: Tu ne peux pas parler de ça. Elle dit: Non, les mots, j'en veux pas. Parce que c'est ce que je ressens en ce moment. Donc pour moi, la seule solution, c'était d'écrire une chanson pour elle et pour les jeunes d'aujourd'hui, de ne pas perdre espoir parce qu'ils sont capables, ils ont la possibilité de créer le monde dans lequel ils ont envie de vivre. Et que s'ils ne le croient pas maintenant, ce monde n'existera jamais.
0: You can, vous pouvez. Alors, c'est carrément un message à une génération. Et puis, quand je parlais tout à l'heure de transmettre l'espoir, ce fameux hope, le titre de l'album, c'est parfois juste par le fait que vous existez, Angélique Kidjo, et que vous rayonnez. La jeune chanteuse nigériane Aera Star, par exemple, petite fille, elle vous regardait à la télévision recevoir un Grammy et elle se disait: Ah, bah alors, moi aussi, peut-être un jour, je serai sur cette scène-là. Et elle partage avec vous une chanson sur l'album.

0: que c'est pas encore plus fou, ça, qu'une étoile sur le Walk of Fame d'Hollywood, de se dire il y a une grappe d'artistes, garçons, filles, de tout plein de pays différents, qui ont cru en leur rêve de musique en vous voyant.
1: Ça c'est dément.
0: Ouais. Hein.
1: Ça c'est dément.
0: Ça, vous pouvez être fiers de ça.
1: Ça c'est dément.
0: C'est beau.
1: Mais en fait, je m'en suis rendu compte en 2002 quand je suis devenue ambassadrice de l'UNICEF et quand j'ai commencé à aller en-delà des pays que je connais, le Togo, le Ghana, le Nigeria, le Bénin, que j'ai commencé à aller vers l'est, le centre, un peu partout. C'est que t'arrives dans les villages, les gens arrivent et ils t'appellent pas par ton prénom ni ton nom. Ils t'appellent par les titres de tes chansons.
0: Oh waouh.
1: Je dis alors là, si je porte les titres de mes chansons, la vie est belle. Et là, tout d'un coup, c'est un moment de reconnaissance de ce qu'on a fait. Et ça vous rend humble. Parce que je n'ai jamais pensé à ça. Je me dis, bon, mais chez moi, on me connaît. Bon, mais c'est à l'Afrique de l'Ouest, tout va bien, quoi. Et en dehors de l'Afrique de l'Est, de l'Ouest, tout le continent africain connaît ma musique. Et ça, c'est une responsabilité. C'est une joie. C'est une célébration de tous les instants pour moi, parce que chaque fois que je monte sur scène, je sais que je porte ce continent sur mes épaules.
0: L'Afrique, je vous avais interviewé par téléphone, puisqu'à l'époque, on n'avait pas le droit de se voir pendant le Covid, où vous aviez, pour l'UNICEF, enregistré une version d'un classique, hein, Pata Pata, pour faire passer le mot à toutes celles et tous ceux qui n'avaient pas forcément accès à Internet, etc., à propos du Covid et des mesures d'hygiène, et se laver les mains, etc. Quand vous parlez de responsabilité tout à l'heure, c'est ça, prendre vos responsabilités aussi, c'est utiliser votre voix parfois pour des messages qui sont pas artistiques.
1: Moi, je suis responsable de ma vie et ma vie dépend des autres. Donc, la responsabilité doit être commune. Donc, Quand les filles de ma fondation Batonga en panique disent qu'est-ce qu'on fait, c'est quoi, comment on peut se sauver, comment on peut sauver nos communautés, je leur explique ce qui se passe et on leur donne de l'argent pour fabriquer des masques. Déjà, au départ, elles fabriquaient des savons. Donc, qu'est-ce qu'elles ont fait? Elles ont fabriqué les masques, le savon, elles ont mis de l'eau à disposition et elles ont pris d'assaut toutes les radios locales de leur communauté, dans les langues différentes, pour leur dire, gardez de votre distance, lavez-vous les mains, ne vous touchez pas le visage. C'est-à-dire qu'elles ont sauvé leur communauté, parce que, pour moi, mon rôle en tant que grande sœur dans cette histoire, c'est de leur donner les outils pour qu'elles puissent se protéger.
0: Et la chanson faisait partie des outils aussi.
1: Ah ouais, c'est clair.
0: Et voilà, parce que même quand on lit pas le journal ou même si on n'est pas connecté à Internet, bah, la chanson qui passe à la radio,
1: ça fait plus d'effet.
0: Ça fait plus d'effet. Sur votre album, Angélique, vous avez rassemblé des artistes d'origines différentes, de générations différentes aussi. En fait, comme point commun, ils ont que bah, vous les aimez beaucoup et qu'ils ont énormément de talent. Alors, par exemple, sur Oyaya, je ne vais même pas vous dire qui est le guitariste. Vous allez entendre trois notes et vous allez comprendre. Eh oui, c'est Monsieur Nile Rodgers. Et il y a aussi une artiste qui s'appelle Isa.
1: Du Brésil.
0: Nile, tout le monde le connaît, vous aussi. Isa, pas encore.
1: Ah, mais
0: c'est
1: Isa,
0: ça aussi le kiff, c'est bah de faire découvrir des artistes.
1: Absolument. Moi, j'ai rencontré Isa il y a longtemps. Elle devait avoir 15 ans. Elle est venue voir mon concert à Rio et on a parlé. Moi, je m'en souvenais plus. Elle me l'a rappelé. Tout d'un coup, ça fait tilt dans ma tête. Et on s'est rencontrés aussi il y a pas longtemps ensemble. Et on a parlé avec plein d'artistes. Un ami à moi avait rassemblé des acteurs de très connus, de la nouvelle vague. C'était incroyable ce moment-là.
0: Ouais.
1: On a passé ensemble l'art qui nous réunit, la musique qui nous réunit. Bon, forcément, je me suis dit, avec Niles, je parle de la joie. Comment on célèbre la joie? Comment au Brésil on célèbre la joie? Par le carnaval.
0: Bien sûr.
1: Alors, donc, on va mettre le carnaval en plein dedans. Voilà.
0: On va parler des mamans. Avant de parler de la vôtre, on va parler de la maman de Dadju. Dadju, c'est un des artistes les plus populaires en France aujourd'hui. Franco-congolais. Dadju, c'est sa maman qui lui a fait découvrir votre musique. Et vous partagez une chanson ensemble sur l'album. Une chanson qui s'appelle Superwoman.

0: Woman sur Hope avec Dadju. Donc, votre maman, Angélique Kidjo, qui est un personnage hyper important. Alors ça, vous allez dire, c'est pour tout le monde, mais pour vous particulièrement, il y avait une connexion très très forte avec votre maman, qui a quitté ce monde, effectivement. Et pour ses obsèques, vous vouliez chanter sa chanson préférée, c'est Malaika. Vous étiez terrassé par le chagrin, vous n'avez pas réussi à la chanter ce jour-là, mais vous l'avez réenregistrée, cette chanson, et elle est sur l'album Malaika. Et vous avez choisi de la partager avec qui ?
1: Florent Pagny.
0: Florent Pagny. Vous pouvez m'expliquer votre parcours avec cette chanson, et du moment où vous n'arrivez pas à la chanter jusqu'au moment où vous allez en studio la réenregistrer ?
1: Cette chanson, je la chante pour maman depuis que j'ai 9 ans. C'est sa chanson préférée. Et elle me l'a dit à plusieurs reprises. Le jour où je partirai de cette terre, avant qu'on me mette en terre, j'aimerais que tu chantes tes chansons. J'ai pas pu. Et comme je sais que maman est amoureuse des chanteurs et des chanteuses à voix, et je me suis dit, elle connaît forcément Florent. Malheureusement, elle n'est plus là pour qu'on ait cette conversation, parce que si elle était encore là, et que j'ai fait ça, elle m'aurait demandé le numéro de Florent pour l'appeler. Ça, c'est ma maman, ça. Pour lui dire, mais bien fait, mon garçon. Maman, c'est le numéro, je te dis. Voilà. Donc, c'est vrai que je suis fan de la voix de Florent. C'est pas seulement qu'il a une voix, c'est que ce qui transmet avec sa voix est plus que sa voix. En fait, quand on chante, même on se rend pas compte de ce qu'on donne. Moi, c'est ce que je reçois de la part de Florent. Et on avait envie de faire quelque chose ensemble. Donc, on a regardé dans le répertoire et cette chanson, c'était son coup de cœur. Et je vous assure, je dis, si ma maman n'est pas aux manettes, il y a un truc qui va pas. Parce que je me demandais comment réinventer aussi Malaika sans me répéter. Et qu'est-ce que je peux amener de plus pour que ça touche l'âme de ma maman qui n'est même plus là. Et donc c'était la voix de Florent. Et quand on était en studio, à chaque instant, j'ai senti la présence de ma mère. Et c'est pour ça que j'ai voulu que l'album finisse par Malaika. Parce que c'est que comme ça que je peux dire, faire un clin d'œil à mon maman en disant, hey, tu vois, tu voulais que je te la change, j'ai pas pu, mais j'ai ramené du renfort là.

0: Malaika, cette nouvelle version sur votre album Angélique Kidjo, cette chanson que vous chantiez pour votre maman depuis l'âge de 9 ans. Là, ça y est, elle est dans une version qui peut tout traverser. Là.
1: Ouais, ouais,
0: bravo.
1: L'entendre toujours, c'est émouvant. Parce que...
0: Oui, je sens que vous êtes touchée, émue, et à la fois vous avez dépassé, finalement, en enregistrant, vous avez dépassé ce blocage que vous aviez.
1: Donc il fallait
0: le faire.
1: Il fallait le faire.
0: Ouais. Il faut écouter Hope, l'album d'Angélique Kidjo, si justement vous trouvez qu'on traverse une période où l'espoir n'est pas forcément facile à toucher du doigt. Un truc important que vous dites, Angélique Kidjo, et vous connaissez bien le sujet, hein, je rappelle que vous êtes ambassadrice de bonne volonté pour l'UNICEF, donc vous avez fait le tour du monde pour l'UNICEF, vous êtes très très consciente de tout ce qui va mal dans le monde. Vous dites, l'espoir, c'est pas de la naïveté. L'espoir, en fait, c'est un muscle, on choisit de l'activer ou pas. C'est ça que vous dites.
1: Exactement. L'espoir est l'ennemi de la peur. Mmh. Et quand on a le courage de s'accrocher, de s'approprier l'espoir, on est invincible. C'est-à-dire que la peur, c'est très facile de se construire une prison de peur. C'est beaucoup plus compliqué de se construire une maison d'espoir. Parce qu'avec l'espoir, personne ne peut vous atteindre. Et c'est ça qu'il faut qu'on comprenne. De ne pas dire l'espoir, c'est un mot, c'est non. Parce que quand on commence à dire ça, on est déjà cynique. Et quand on devient cynique, on n'a plus de perspective d'avenir qui est brillant, qu'on peut partager avec l'autre. L'espoir, c'est la vie. L'espoir, c'est l'amour. Il faut se lever tous les jours en se disant, eh ben aujourd'hui, ça peut être une journée pas mauvaise, mais il y aura quelque chose que je pourrais apprendre de cette journée. Il faut toujours voir la beauté dans tout, même dans les moments les plus difficiles.
0: Album, il y a une chanson qui s'appelle Big Heart et qui vous a été inspirée par une phrase de Michelle Obama. Alors vous, Angélique Kidjo, qui êtes un espoir pour tout un tas de gens, on en a parlé depuis le début de cette conversation, quelqu'un qui vous donne à vous de l'espoir, c'est genre une Michelle Obama.
1: Mais parce que elle, c'est une femme incroyable. Moi, je l'ai rencontrée, on s'est rencontrés souvent, on s'est parlé beaucoup.
0: Ouais.
1: Elle a une mère aussi forte que la mienne, en fait. Et c'est ça qu'on retrouve chez les femmes qui ont été nourries par l'amour de leur père et de leur mère, qui arrivent dans des positions très très difficiles et qui puisent dans cet amour et dans cette force qu'on leur a donnée pour tout se transcender et être absolument au-dessus de la mêlée. Et ça, c'est quelque chose qui est pas facile, surtout quand on est la première dame des États-Unis. Et quand on est noir, bonjour les dégâts. Dès le départ, on a commencé à regarder comment elle s'habille. Toutes les mesquineries, elle dit, when they go low, I go high.
0: Ouais. Plus ils sont petits et par le bas, plus moi, je m'élève.
1: Exactement. Ouais. Et c'est ça qui est dans ça. Quand il devient cruel, moi, je deviens gentille. Et quand ils vont en bas, moi je vais en haut.
0: Ça s'appelle cette chanson Big Heart. Big Heart.

0: J'adore cette chanson.
1: Vous pouvez, nous aussi, on a craqué sur Big Heart. Angélique Kidjo, chanteuse exceptionnelle, dans tellement de langues, en français, oui, en anglais, en espagnol, en italien, en yoruba, en swahili. Voilà, qu'on entend d'ailleurs en swahili sur cet album. On va terminer en allant faire un tour à Soweto, avec le Gospel Choir de Soweto, donc, qui vous accompagne, Angélique, sur une chanson qui s'appelle Sunlight to My Soul. Alors là, voilà, c'est la lumière du soleil sur mon âme. On touche encore une fois à cet espoir, hein, que vous déclinez dans plein de chansons sur ce nouvel album. Est-ce que vous pouvez me raconter l'histoire de cette chanson et de votre collaboration avec cette chorale incroyable?
2: Mais la première fois que je les ai rencontrés, c'était pour le premier concert de la fondation de Nelson Mandela, qui s'appelait 4664. C'était le numéro de sa cellule de prison. Et c'était à Cape Town. Et c'est un truc, un moment, je m'en rappellerai toujours, où Nelson Mandela est venu saluer la main de tout le monde. Il y avait Peter Garvey, il y avait plein d'artistes. Et moi, je ne sais pas pourquoi, peut-être parce qu'avant qu'on fasse le concert, on a été visiter sa cellule à Robben Island. Et on était beaucoup dans une petite pièce. C'est vrai que quand on rentre dedans, on est en colère ou on a envie de pleurer. Parce que c'est tellement un traitement inhumain qu'on se dit, comment est-ce qu'il a passé 27 ans là? Et ce qui est dingue, c'est que au moment où on était tous dans l'émotion et tout, il nous dit, Welcome to my palace. Et tout le monde a commencé à rigoler.
1: Bienvenue dans mon palais.
2: On a commencé à rigoler. J'ai dit, mais il est fou. Il a un humour pas possible. Donc, on est sorti pour prendre la photo. Tout le monde était là en train de... Moi, j'essayais de me planquer. Il est venu me chercher. Il m'a pris par sa main, il m'a mis à côté. Et il est venu le soir du concert, il m'a pris dans ses bras. Et quand je suis montée sur scène, j'étais sur des ailes. Je ne savais pas, j'étais là, ouais, j'ai vu Mandela. Oh d'accord, bon, mais je vais me calmer.
1: Et en même temps, quelle icône, Nelson Mandela,
2: ah oui,
1: évidemment.
2: Et puis ce qu'il a dit ce jour-là a résonné en moi, il nous disait, la personne qui vous fait du mal, si vous ne lui pardonnez pas, il vous possède toute votre vie. Donc, quand je suis montée sur scène avec le Soweto Gospel Choir, et quand j'ai commencé à chercher maman, j'ai dit aux filles, allez-y, donnez-moi tout ce que vous avez. Les filles, les hommes, et puis la chorale, c'était comme un mur de son. C'était incroyable, j'adore. C'est un des moments les plus touchants pour moi.
1: Sunlight to my soul. Eh bien, merci Angélique Kidjo.
2: Merci de m'avoir invité, c'était super.
1: Merci beaucoup. Merci.

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2: Aujourd'hui, je suis au château d'Ars. Alors, il se trouve près de la Châtre. Ce château a connu de nombreux propriétaires, de nombreuses vies. Mais alors, c'était quoi avant ce château? Vous allez le savoir tout de suite.
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3: Margot de Rocco mène l'enquête.
4: C'était quoi avant?
2: Ce château d'Ars a connu de nombreux propriétaires.
5: Oui. Alors, malheureusement, on ne connaît pas le premier. C'est-à-dire qu'on ne sait pas exactement qui a été le premier propriétaire qui a fait construire ce château d'Ars. Alors, on espère toujours découvrir l'archive mystérieuse qui va répondre à cette question. Pour l'instant, non. On connaît quand même ensuite, à partir du 14e, 15e siècle, les autres propriétaires. C'est une famille qui s'appelait Perrin de Bourges qui ont fait construire ce château. Et on arrive à le lire sur la façade. En fait, toute l'évolution du château, c'est l'intérêt aussi de connaître un peu l'histoire de l'architecture. Donc, on a une tour qui date du 15e siècle. On a un escalier qui date plutôt du 16e siècle, une façade du style Renaissance. Il a eu des propriétaires un petit peu prestigieux. On a Louis d'Ars qui était le maître d'armes du chevalier Bayard.
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5: Et puis ce château va passer de main en main. On connaît d'autres propriétaires au 18e. Au 19e siècle, on a un propriétaire prestigieux, en tout cas pour les amis de George Sand, puisqu'il s'appelle le docteur Papé. C'est l'ami de George Sand qui va être propriétaire du château et qui va accueillir dans ses murs George Sand, un certain Frédéric Chopin, puisqu'ils sont voisins. Et puis au début du 20e siècle, la famille a vendu le château. Et c'est une autre histoire un peu étonnante. C'est la société Pont-à-Mousson qui est installée dans l'est de la France qui achète le château pour en faire son lieu d'archivage. Parce que Pont-à-Mousson, eh bien, ils ont, entre les deux guerres mondiales, notamment après la Première Guerre mondiale, ils ont eu peur d'avoir leurs archives pillées. Ils se sont dit, on va chercher un lieu plutôt en sécurité au centre de la France. Alors, patrimonial, un beau lieu. Donc, ils achètent un château. Ils vont le revendre dans les années 90. Et c'est la ville de la Châtre qui l'achète à ce moment-là, qui fait des gros, gros travaux de restauration et qui en a fait un lieu culturel. Alors, on peut le louer aujourd'hui pour des soirées privées, lors des mariages ou autres. Mais il est surtout aussi le lieu qui accueille eh bien, des grandes festivités. Et principalement, celle qui est le plus connue aujourd'hui, c'est le festival du son continu, qui, pendant le 14 juillet, eh bien, accueille plus de 20 000 festivaliers autour eh bien, de la musique traditionnelle.
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6: Caroline Oscari, cadre de production audiovisuelle et accessoirement présidente de l'association Le Vrac, café de Champnétrie.
7: Les Limousins sont formidables. Stéphane Pigato.
6: Une enfance plutôt classique, mais avec un bagage d'immigration, d'un côté l'Italie et de l'autre la Croatie.
8: Votre première envie dans la vie, c'était d'être traductrice internationale. Est-ce que c'est ce côté fille d'immigrée qui vous a donné cette envie d'être traductrice?
6: C'est effectivement ce bagage fait d'immigration qui m'a ouvert les yeux sur le monde. Et puis, en bonne belge que je suis, j'ai évidemment lu Tintin. Et ça m'a confirmé dans l'idée d'ailleurs, de voyage.
8: Premier voyage, entre guillemets, premier départ aux États-Unis pour apprendre l'anglais.
6: Voilà, donc à 17 ans. Un regard à la fois critique et admiratif de ce que sont les États-Unis. J'ai fait le tour des États-Unis. Voilà.
8: Et comme ça ne vous suffisait pas et que vous êtes pour le rapprochement des peuples, Caroline, vous avez décidé de faire la même chose cette fois-ci, mais en Russie.
6: J'ai entamé des études de philologie slavistique à l'Université libre de Bruxelles à l'époque, à l'issue desquelles j'aurais dû me rendre effectivement à Moscou. Et puis ben, l'histoire en a décidé autrement, puisqu'en 1991, je ne peux pas partir en URSS et donc je suis obligée de revoir mes plans.
8: Alors qu'est-ce qui se passe à ce moment-là dans la tête de la jeune Caroline?
6: Je décide de quitter la Belgique pour une formation plus professionnalisante, information et communication, et j'atterris à Bordeaux.
8: Et là, vous travaillez dans l'audiovisuel?
6: À l'issue de mes études en information et communication, je suis recrutée à France Télévisions, donc sur le site de Bordeaux, France 3. Puis, ben, un jour, j'en ai eu marre de la ville. Ça faisait très longtemps qu'on rêvait de vivre autre chose et de redonner du sens à nos vies. J'ai été mutée, effectivement, à la station de Limoges.
8: Aujourd'hui, donc, à Champnétrie, avec Le Vrac.
6: Voilà.
8: Cette épicerie, enfin, plus qu'une épicerie, un vrai lieu de vie au centre du village. Comment vous est venue l'idée et l'envie d'ouvrir ce lieu ici à Champnétrie?
6: Alors c'est effectivement l'aboutissement, on va dire le couronnement de toute une vie d'engagement et de désir de solidarité, de main tendue vers l'autre, qui date effectivement de mon adolescence. enfance. J'ai été très soucieuse très vite des injustices et des inégalités territoriales. J'ai souhaité effectivement donner à Champnétry un lieu de vie, un lieu de rencontre, un lieu où tout un chacun pouvait s'exprimer librement, un lieu de vie, un lieu de joie.
8: Si on se replonge un petit peu dans le temps et qu'on rencontre la jeune Caroline de 18 ans, des envies de voyage à travers le monde plein les yeux, qu'est-ce qu'elle penserait de la un peu plus vieille Caroline d'aujourd'hui qui vit en Limousin?
6: J'étais en plus très citadine, voilà, très avide des bars, des cafés, des théâtres, du cinéma. Je me dis qu'on peut aussi voyager en rencontrant toutes ces riches personnalités locales qui font aussi la richesse du territoire. Je pense que c'est vraiment l'aboutissement d'un cheminement, de réflexion, de désir, de goût, de... Non, je ne changerai rien. Je pense qu'il y a une forme de cohérence entre ce que j'étais à 18 ans et ce que je suis aujourd'hui.
8: Champnétry jusqu'au bout, quoi.
6: Champnétry à fond.
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4: Nous partons à la découverte des Maranges, ce petit territoire partagé entre trois villages. Chéilly-les-Maranges, Sampigny-les-Maranges et Desize-les-Maranges, au lieu de la prochaine Saint-Vincent tournante 2026. Alors, avec Plus belle la vigne, on zoome sur ce territoire viticole caché dans une petite vallée. Ici, les coteaux font partie de la côte de Beaune, mais en Saône-et-Loire. Explication avec Élodie Roy, viticultrice et vice-présidente du comité d'organisation de la Saint-Vincent.
9: La côte de Beaune s'étale d'une même exposition, mais il y a une faille géologique à Santenay et les Maranges, on est une vallée un petit peu à part, je dirais.
4: Alors là, Santenay, c'est dans quelle direction ?
9: Santenay, c'est juste en face. Voilà,
4: là-bas. C'est dans le petit creux là-bas.
9: Là, vous voyez des bâtiments en face. Oui. Là, c'est tout le début de Santenay.
4: D'accord. Voilà. Et donc après, il y a les hauteurs, en fait, il y a les collines.
9: Les coteaux, voilà. Les coteaux. C'est une vallée, en fait. Les Maranges, vous avez la vallée de la Causanne et la vallée de la Deune. Donc la Causanne, c'est une petite rivière qui circule sur Chéilly, sur Sampigny, qui prend sa source en fait à Vauchignon, au bout du monde. Donc c'est un nom qui ça s'invente pas.
4: C'est joli.
9: C'est une petite rivière qui fait 14 km et qui se jette dans la Deune juste à la sortie de Chéilly. Donc cette rivière, elle passe au milieu là. Le petit village de Sampigny qui est ici, très étriqué, très enclavé, et sur les hauteurs, vous avez Desize et tout en haut le petit hameau de Borgy. Et la montagne des Trois Croix qui est en face de nous, connue aussi sous le nom de Mont de Seine. Alors, bon, moi je les vois les croix, mais je connais. C'est vraiment juste en face de moi. Je ne sais pas si vous voyez.
4: Non, mais
9: le petit point culminant.
4: D'accord.
9: Oui, là, on est à 521 mètres d'altitude, je crois. Et le vignoble des Maranges est vraiment devant nous.
4: Alors, qu'est-ce qui fait que ça reste tout de même la côte de Beaune? Alors qu'on décroche quand même de cette côte de Beaune.
9: On décroche de cette côte de Beaune, légèrement, hein, c'est quand même pas... Parce qu'après, une fois passé la côte de Beaune, on est sur la côte chalonnaise. Mais la côte chalonnaise, on est sur la plaine de Saône. Nous, on est quand même très éloignés. La côte chalonnaise, elle est vraiment derrière cette colline-là.
4: D'accord.
9: Avec le village de Bouzeron qui commence la côte chalonnaise, Ruilly, Mercuré, etc. On a des terroirs distincts. Là, on a une carte géologique. Vous voyez qu'il y a beaucoup de couleurs différentes en fonction du type de sol.
4: Ah oui, je vois, jurassique, plutonique.
9: Donc ça, ce sont des niveaux géologiques. Donc là, on parle de millions et de millions d'années. Pour faire simple, c'est argilo-calcaire, mais pas que. On est un vignoble assez tardif. On vendange souvent plus tard que les autres appellations de la côte de Beaune.
4: Vous êtes entre la côte de Beaune et les Hautes-Côtes, finalement.
9: Oui, exactement.
4: C'est ça.
9: Les Maranges, ils sont exposés sud-sud-est, on va dire. Les Hautes-Côtes, moi, personnellement, j'ai des parcelles, elles sont exposées vraiment plein sud.
4: Nouvelle confirmation de la définition hyper millimétrée des terroirs bourguignons.
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1: Et Adi Ougoujat, et Adi, c'est à toutes. Mon cher Franz,
2: oui.
1: Vous ne connaissez pas la dernière?
2: Non.
1: Ah, hier, Nathalie, la collègue, eh bien, n'est pas au travail.
2: Quoi?
1: Hier, Nathalie, ma collègue, ne s'est pas rendue au travail. La pauvre autre. La pauvre. Vous savez ce qui lui est arrivé?
2: Bah, elle ne s'est pas réveillée, peut-être, ou...
1: Mais non, même pas. Comme au cas d'autre, on a bien pris la bicyclette pour venir au travail. Comme tous les jours, Nathalie avait pris quoi? Ben, son vélo pour venir au travail, sauf que tout ne s'est pas passé comme prévu.
2: Elle a eu un accident?
1: Mais hop, quand elle est bien, oui, hélas.
2: Oh là là.
1: Granga Operello a bio cargado casque. Heureusement pour elle, elle portait son casque.
2: Bien.
1: Mais je ne vous dis pas comment elle est tombée de son vélo. Plutôt si, je vais vous raconter. Elle a glissé en freinant et elle s'est amourée.
2: Hein?
1: Ben, j'ai entendu?
2: Oui, j'ai entendu, oui.
1: Mais... vous avez compris?
2: Non.
1: Peut-être pas, voilà. En francitan, en français régional, on dit s'amourer ou en lingo nostro, s'amourra.
2: Mais qu'est-ce que ça veut dire, s'amourra?
1: Eh, l'amour, regardez-moi, en occitan, c'est la gueule, la figure. Par conséquent, s'amourer ou s'amourra, ça signifie se casser la figure. Nathalie, la collègue de travail, s'amourette en bicicletto. Elle est tombée sur le visage. M'a dit que l'onas lui fait jodol, le nez lui fait mal, mais aussi la bouche, la bouche, et tabé la égaotos, également les joues. Elle s'est pas manquée, hein. Alors, je souhaite un prompt rétablissement, Nathalie, que c'est requin qu'il y ait, et qu'elle revienne en forme au travail.
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3: Et aujourd'hui, dans les histoires insolites, on va découvrir le parcours d'une femme exceptionnelle du forêt, une historienne résistante, pionnière, Marguerite Gonon. Bonjour Jessica Vial.
4: Bonjour.
3: De l'Office du tourisme Forêt Est. Qui était-elle, cette Marguerite Gonon?
4: Alors Marguerite Gonon, c'est vraiment une figure incontournable du forêt. Elle naît en 1914 à Saint-Étienne d'un père, Joanny, issu d'une famille de chapeliers de Chazelles-sur-Lyon, et d'une mère, Marguerite, de famille de meuniers à Poncin. Elle grandit dans cette commune, une enfance plutôt simple, mais qui annonçait ses futurs intérêts.
3: Oui, car elle ne va pas rester très longtemps dans l'ombre des moulins.
4: Non, pas du tout. Elle devient institutrice à Artin, et là, elle rencontre le comte de Neubourg, qui l'encourage dans sa passion pour l'histoire médiévale. Elle entre alors à la Diana, la grande société historique du forêt, et rejoint l'équipe des chartes du forêt. Un travail titanesque qui a consisté à lire, traduire et publier plus d'un millier de textes datant d'avant 1300.
3: Ce qui frappe surtout, c'est qu'elle ne s'est pas contentée de fouiller les archives. Elle a aussi pris part à l'histoire qui était en train de s'écrire.
4: Exactement. Quand son frère est tué en 1940, elle entre dans la résistance. Elle organise une filière d'évasion pour des officiers de la France libre. Et en 1943, elle devient même l'une des responsables de l'armée secrète du secteur de feu. Une femme vraiment de courage.
3: Et après la guerre, elle poursuit sa carrière d'érudite et devient même la première femme à être nommée au sein du CNRS.
4: En effet, elle devient donc docteur en lettres, ingénieure dans cette institution. Elle passe même un doctorat au sujet de la vie familiale en forêt au XIVe siècle et sera récompensée par le Grand Prix Gobert de l'Académie française.
3: Ouais, c'est une résistante, une historienne, une pionnière. On n'en a pas beaucoup parlé de cette Marguerite Gonon.
4: Non, c'est vrai. Elle meurt en 1996 à Feur et elle nous laisse en fait une connaissance immense de l'histoire et de la langue du forêt. Marguerite Gonon, c'est un peu la mémoire vive de notre territoire.
3: Merci beaucoup Jessica Vial. À bientôt.
4: À bientôt.
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5: C'est bien Laetitia, c'est mieux.
6: Ça fait décharger toute la semaine là.
5: C'est
6: très
5: vrai?
6: Bien. Ah oui.
5: Mais qu'est-ce que tu veux faire alors?
6: C'est pas évident, hein.
5: Oui.
6: Le faire de la contrée, c'est pas évident.
5: Est-ce que tout le monde est OK?
7: Virginie et vous.
8: La danse country est arrivée en France dans les années 90. Et depuis, les chiffres augmentent. En 2022, il y avait 4 millions d'amateurs en France, plutôt dans les campagnes et autour des villes. Qu'on se le dise, la country est une danse populaire. La preuve, à Saint-Pargoire, gros village de 2500 habitants dans le canton de Gignac. C'est là, dans la salle Max Pox, que Céline Cabel donne ses cours hebdomadaires. 3 cours d'1 heure, le soir, du plus simple au plus avancé.
9: Les filles,
8: Quand on arrive, le cours a déjà commencé, zut. Thierry, le technicien, va vite poser sa perche au-dessus de la tête de l'animatrice. En face d'elle, une vingtaine de femmes de 35 à 75 ans, pantalons, petites bottines et chapeaux de cow-boy sur la tête. L'ambiance est à la fois joyeuse et studieuse.
7: Est-ce que tout le monde a compris les pas, la danse? Si vous devez parler, c'est maintenant.
9: Vous vous taisez à jamais.
7: Je mets la musique.
8: Je m'approche rapidement de Régine, Josiane et Séverine.
10: Bonjour mesdames. Toutes les trois, vous avez déjà le t-shirt? C'est obligatoire quand on est là, on a le t-shirt?
11: Let's go girls.
12: C'est-à-dire nous, ça fait 3 ans déjà.
13: Et puis on fait des démonstrations dans la rue, pour le carnaval, les associations.
10: Et le t-shirt, c'est très drôle, c'est un chapeau de cow-boy sur des Santiago, et il y a marqué Let's go girls, c'est le titre de Shania Twain. Et alors vous, c'est venu comment la country? Parce que vous dites que ça fait 3 ans, donc dès qu'elle est arrivée, vous avez tout de suite embrayé.
12: Oui, ça m'a tenté, je suis venue.
10: C'est génial. Hein.
13: Je fais les 3 premiers cours gratuits. Pour voir si vraiment ça nous plaît ou pas, il faut quand même. C'est pas évident, hein.
10: Oui.
13: De faire de la country, c'est pas évident.
12: Puis il y a une bonne ambiance, donc voilà.
10: Oui, puis la salle, même la salle, je la trouve sympa. Elle est très haute de plafond, la salle. Il y a des poutres en bois. Ça fait pas la salle un peu où tu te gèles au mois de novembre, où tu t'attends.
13: Figurez-vous que l'année dernière, on était dans une salle comme ça.
10: Ah, moche.
13: Une grande salle moche.
7: Allez, on y va. En ligne, nickel. Mon premier cours de country il y a 22 ans, c'était cette danse-là, Duchesse. J'en ai les larmes aux yeux, parce que ça me fait nostalgique.

0: De septembre.
1: Ah ouais.
0: Et le reste, ce sont des anciennes. On est sur notre troisième année d'association Country Saint-Parois. Troisième année.
1: Année. Donc ça finit par se savoir.
0: Oui.
1: Il y a du monde.
0: Le bouche à oreille fonctionne bien dans les villages.
1: Alors que le premier cours est terminé, les filles enchaînent avec le deuxième. Visiblement, personne n'a envie de partir.
0: Tout le monde reste au niveau 2. Yes.

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1: Chaque année, près de 800 000 personnes montent sur un bateau à Strasbourg, soit plus de la population entière de Marseille qui ferait la queue pour voir la petite France. Aujourd'hui, je teste pour vous les coulisses de Batorama. On est bien évidemment à Strasbourg, embarcadère du Palais Rohan. Et il est tôt, il est très tôt. Hein. La ville s'éveille tout doucement et je monte à bord d'une navette Batorama avec Dylan et les capitaines. Autour de nous, l'île est particulièrement silencieuse et on entend juste les clapotis de l'eau contre la coque. Pendant que les premiers touristes dorment encore, eh bien, l'équipage lui prépare déjà la journée. J'ai comme l'impression que je vais prendre part au spectacle que je vois défiler tous les jours devant les fenêtres des studios d'ici Alsace. Et une fois à bord de la navette, direction le port du Rhin, dans les locaux techniques de Batorama. Avant même qu'un touriste monte à bord, les bateaux passent par une vérification technique complète. Et Dylan m'explique que chaque navette est contrôlée quotidiennement. Hein. Les niveaux, la sécurité, les systèmes électroniques. Normal, on peut transporter jusqu'à 135 passagers par bateau. En fait, Batorama appartient au port autonome de Strasbourg. C'est le deuxième port fluvial français. Et à l'origine, les visites servaient surtout à montrer la puissance industrielle du port aux investisseurs. C'était pas vraiment pour les touristes. Aujourd'hui, la visite dure environ 1h10. Et on traverse la petite France, la Neustadt et le quartier européen. Et selon le capitaine, la difficulté principale, c'est de réussir à anticiper d'une part le courant, mais aussi les écluses et les autres embarcations. Dans un espace, il faut le dire, relativement petit. Et ça prend pas mal d'entraînement pour réussir à passer un aussi long bateau sous les ponts de Strasbourg. Et moi, je me fais trimballer et je dois avouer que depuis l'avant du bateau, la ville est encore plus belle. On voit les rues et les façades des bâtiments complètement autrement. J'ai adoré ça. Aujourd'hui, la flotte compte une dizaine de bateaux. Parce que oui, il y a du monde. Et pour gérer l'afflux des visiteurs, j'ai rencontré Lucie. Lucie, elle est agent de quai. Et elle m'explique que ce sont plusieurs centaines de personnes par heure qui montent et descendent des navettes en haute saison. Et le timing est super précis, parce qu'un bateau part environ toutes les 30 minutes. Alors moi, pour montrer ma bonne volonté, j'ai tenté d'aider à amarrer le bateau. C'était une mauvaise idée. J'ai tiré la corde, mais dans le mauvais sens. Bref, le bateau ne bougeait absolument pas, mais ça a eu le mérite quand même de lancer un fou rire général. Bon, le capitaine m'a même dit que ça arrivait aussi aux marins. Bon, je me dis qu'à travers ça, je viens d'être officiellement adopté par la marine alsacienne. Youhou ! En tout cas, je réalise que derrière l'image romantique des bateaux qui défilent tranquillement le long de l'île, se cache surtout une organisation quasi aéronautique. Car finalement, Strasbourg, vu d'en haut, c'est sûr, c'est beau, mais vu d'en bas, depuis l'eau, c'est encore plus beau.
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3: Un enfant a-t-il le droit de ne pas être d'accord avec ses parents ?
4: Oui, et d'ailleurs, ils n'acceptent pas ça. On fait des choses qu'on n'a pas le droit et eux, ils le font devant nous. Nous, on doit se coucher tôt et ils doivent se coucher tard.
5: Moi, je dis, oui, on a le droit de ne pas être d'accord parce que c'est pas tout le temps eux qui décident, parce qu'on a le droit de prendre un petit peu l'avis. Par exemple, si nous, on mange un truc qu'on n'aime pas et eux, ils mangent un truc qu'on aime bien,
6: c'est un peu injuste. Hein.
7: En fait, quand, par exemple, nos parents, ils sont pas d'accord avec quelque chose, nous, on a raison. Ils acceptent pas qu'on a raison. C'est les plus grands et ils veulent toujours avoir raison.
8: Et surtout, parlant de trucs familiales, le plus embêtant avec les parents, c'est que quand t'es l'aîné et que t'as toujours eu une petite dispute avec ta sœur, ils vont croire au plus petit. Pourquoi ? Je ne sais pas. Mais alors ça, c'est un truc qui me saoule vachement, en vrai.
9: C'est totalement vrai. Alors, la dernière fois, mon petit frère, il a mis ma chambre en bazar, alors j'avais tout rangé, mais j'ai pris.
3: C'est toi qui as été disputée ?
9: Oui.
3: Et tu as réussi à expliquer à tes parents ou pas ?
9: Oui, au bout d'un moment, ils ont réussi à me croire. Donc ça va, c'est mon petit frère qui a été puni, pas moi, heureusement, mais c'est de l'injustice.
10: Pour moi, on obéit tout le temps à ses parents, même si c'est un truc grave et tout, j'obéis.
3: Mais quand vous n'êtes pas d'accord avec vos parents, est-ce que vous échangez ? Est-ce que vous arrivez à discuter ?
11: Oui, mais en fait, ils font ça pour notre bien, c'est pas parce qu'ils veulent pas.
3: C'est toujours pour votre bien ?
9: Non, c'est pas vrai.
7: Quand, par exemple, je suis pas d'accord avec ma mère, et elle me laisse m'expliquer, mais à la fin, elle dit toujours son dernier mot, du coup, c'est moi qui ai tort et c'est elle qui a raison, alors que c'est moi qui ai raison.
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12: Aujourd'hui, j'ai testé le musée de bonbons Haribo à Uzès. Je vous emmène dans un lieu où le sourire avant même d'avoir commencé la visite. Une sortie gourmande, colorée, joyeuse. Un ami aventurier de Koh-Lanta est venu me rendre visite et on s'est dit, bon, après la survie, les épreuves, la faim, les îles désertes, et si on testait un endroit un peu plus doux et surtout beaucoup plus gourmand ? Dès l'arrivée au musée, on est happé par les couleurs, des bonbons géants, des vitrines pleines de formes et de couleurs, une ambiance ultra joyeuse. Et cette odeur sucrée dans l'air, juste incroyable, impossible de pas retomber en enfance. La visite est vraiment ludique et interactive. On avance de salle en salle, on découvre l'histoire Haribo, les premières fabriques, les anciennes machines, les affiches publicitaires vintage.
13: Un bonbon Haribo.
12: Et ça, c'est juste magique. Et là, un moment plus drôle, mon ami, habitué à compter les grains de riz sur l'île déserte, s'amuse à reconnaître les bonbons, les yeux fermés, juste à l'odeur. On touche, on observe, on compare. Chacun défend son bonbon préféré comme un vrai débat sérieux, ou presque. Et puis, on arrive sur le moment préféré de tout le monde. Bien évidemment, la dégustation. Les fraises Tagada, Dragibus, Ourson, Chamallow, Réglisse, les yeux brillent, le sourire s'installe. On goûte, on commente, on rigole et on se replonge dans les souvenirs d'enfance. Ce que j'ai adoré, c'est cette ambiance simple, joyeuse, sans pression.
14: Je vous ai apporté des bonbons.
12: On ressort détendu, plein de bonheur, une bonne humeur, avec la sensation d'avoir fait une vraie pause, avec beaucoup de nostalgie, des bonbons qui nous ont accompagnés depuis plein d'années. Ce n'est pas juste un musée classique, c'est une expérience vivante, pleine de couleurs, de bonne humeur, et ça fait clairement du bien au moral. Le musée de bonbons Haribo se trouve à Uzès, dans le Gard, à environ 30 minutes de Nîmes. Il est ouvert presque toute l'année, du mardi au dimanche. L'entrée est aux alentours de 12 euros pour les adultes et un tarif réduit pour les enfants. C'est une sortie parfaite en famille, entre amis, ou même pour des aventuriers en reconversion gourmande. J'ai testé, j'ai adoré le musée de bonbons Haribo. C'était Béatrice et on se dit à très vite pour une nouvelle chronique pleine de joie, de découvertes et de bonne humeur.
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1: Impossible de ne pas céder à la tentation des macarons de Boulet, la plus ancienne enseigne de la ville depuis 1854. Et la transmission est aussi une affaire de famille puisque Jacques-Alexandre vient de passer la main à sa fille. Bonjour Mathilde.
2: Bonjour.
1: Les macarons de Boulet sont fabriqués dans la tradition de manière artisanale. Il y a une volonté de garder une production de qualité.
2: Moi, c'était vraiment une priorité pour moi, comme ça l'a été pour mon père il y a 31 ans, quand il a pris la suite donc de sa maman, donc ma grand-mère. C'est de perpétuer le savoir-faire et donc bien sûr la qualité et l'artisanat. Donc je modifierai absolument pas du tout la façon de les fabriquer, ça restera tel que ça l'est depuis le début.
1: Quels ont été les mots de votre papa ?
2: Pour être honnête, ça fait quelques années qu'on en discute, hein, que le sujet est sur la table, mais ça lui tenait bien sûr à cœur voilà, qu'il y ait une suite. Il m'a mis aucune pression, hein, ça s'est fait d'une manière très naturelle, très douce également. Je pense qu'il est fier et surtout heureux de savoir que je vais conserver ce savoir-faire et pas faire de changements majeurs qui puissent entacher notamment la qualité de nos macarons.
1: Les macarons de Boulet, ils sont célèbres, Mathilde, dans le monde entier. L'export peut être encore plus performant.
2: Ça peut être encore plus performant parce qu'aujourd'hui, avec Internet, les possibilités sont illimitées. Mais j'ai surtout à cœur de maintenir notre ancrage dans la région parce que c'est tout de même essentiellement en Lorraine, hein, qu'on a nos clients de plus longue date. Donc l'export fait partie de mes projets, mais je tiens surtout à trouver de nouveaux distributeurs dans la région et à continuer de les faire connaître autour de nous.
1: Vous êtes en possession d'un secret de fabrication. Qu'est-ce qui fait ce petit goût si particulier des macarons boulageois pour qu'on les aime tant ?
2: Ce qui fait vraiment leur particularité, c'est ce goût de l'amande, parce que nous on travaille donc des amandes entières qu'on reçoit dans leur peau. C'est pas de la poudre d'amande, hein, c'est des amandes qui arrivent entières chez nous et qu'on va ensuite aller émonder. Du coup, on ne casse pas la fibre de l'amande lors de la fabrication. Donc ça permet vraiment à nos macarons d'avoir un goût très fin, très subtil, le goût de l'amande qui se développe très longuement dans la bouche après l'avoir mangé. Et le dressage à la cuillère, qui est une technique très rare hein, sur les macarons. On a quand même beaucoup de macarons aujourd'hui posés avec une dresseuse. Les nôtres sont faits un par un à la main à la cuillère en argent et donc ils ont un moelleux que vous trouverez sur aucun autre macaron.
1: Vous représentez la 7e génération à travailler dans l'entreprise. Est-ce que c'est une pression supplémentaire de faire perdurer cette tradition ?
2: Comme voilà toute reprise d'une société d'aussi longue date, il y a une pression, aussi beaucoup de fierté. Puis je resterai bien entourée par mon papa, ta compagne qui travaille ensemble depuis longtemps ne seront pas très loin. Donc je suis quand même bien entourée. Donc assez confiante tout de même.
1: Question gourmande, Mathilde, comment aimez-vous déguster le macaron de Boulet ?
2: C'est vrai qu'avec un petit café à 16h, pour moi c'est l'idéal. Mais honnêtement, même avec une coupe de champagne, il n'y a pas d'heure pour en manger. Ça passe toujours très bien.
1: Un grand merci d'avoir été Lorraine du jour et très bientôt à Boulet pour goûter ces magnifiques macarons.
2: Avec grand plaisir, à bientôt.
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1: Arnaud Fromage, bonjour, bonjour.
4: Bonjour, bonjour.
1: Oh, ça fait beaucoup de bonjour, dites-moi. Bon Arnaud, aujourd'hui, quand le général de Gaulle vient en Franche-Comté ?
4: Eh bien, il se passe toujours quelque chose. D'autant qu'il y est venu plusieurs fois dans la région, trois fois déjà à l'automne 1944, pour préparer la libération de Belfort, lors d'une réunion secrète avec le général Delattre de Tassigny et Churchill au château de Montalembert, à Metz, après la libération. Ensuite, quand de Gaulle est venu saluer les villes libérées, Besançon, Morteau, Grandcombe, Châtelet, mais ce n'est pas la dernière fois que de Gaulle va venir dans la région. En 1959, sur la route qui le mène en Alsace, il en profite pour aller faire quelques petites pauses dans le territoire de Belfort. À chaque fois, le grand homme descend de sa déesse noire et passe quelques minutes à discuter avec les habitants, stupéfaits de voir le général en vrai dans leur commune. À Rope, Saint-Germain, Felon, La Chapelle sous Rougemont, La Rivière, Fontaine, Foussemagne et à Angeau. Angeau, 206 habitants, où de Gaulle est accueilli par la foule dans l'unique rue ornée de drapeaux et de bandeaux bleu, blanc, rouge. Anecdote amusante, le village d'ailleurs, qui ne possédait pas autant de décorations, est allé les piquer chez les voisins de Dell.
1: Ah, bon, mais Arnaud, la grande tournée de Gaulle en Franche-Comté, c'était en 1962.
4: Oui, la tournée des grands-ducs même. Le 14 juin, il atterrit à la base aérienne militaire de Luxeuil avant de se rendre à Vesoul, puis de filer vers Dole à bord cette fois d'une Simca présidentielle. Ensuite, direction Arbois, puis Poligny, Lons-le-Saunier où à chaque fois, il est accueilli en héros. Le lendemain, il continue sa tournée par le Haut-Jura, Saint-Claude, Morée, Morbier, Saint-Laurent, Grand-Vaux, Cise, un petit quart d'heure à Champagnole et ensuite direction Équevillon, Onglières, Plénise et Sanzeau avant de remonter dans le Doubs, un discours à Pontarlier, à Besançon. Bref, le marathon présidentiel se termine le 17 juin dans le territoire de Belfort.
5: Et bah dis donc, et pendant toute la durée de ce périple, il a eu un problème majeur.
4: Oui, pendant ces 4 jours en Franche-Comté, le général de Gaulle ne s'est pas contenté de prononcer des discours et de serrer des louches. Non, il a bien fallu qu'il dorme aussi. Or, Charles de Gaulle est grand, très grand même, 1m96 au garrot. Donc les préfectures vont galérer à chacune de ces étapes pour lui trouver un paddock à ses dimensions. D'ailleurs, l'Élysée a fait réaliser en avance des lits sur mesure. Alors, pour la première nuit de sa visite à Vesoul, l'on apporte donc à la préfecture le lit spécial du général. Sauf que l'année 1962 est très tendue. C'est la fin de la guerre d'Algérie. Une partie des accords d'Évian est d'ailleurs négociée en secret au Fort des Rousses pendant ce voyage présidentiel. De Gaulle a échappé de peu à l'attentat du Petit Clamart, alors son service de sécurité est sur les dents. Ainsi, il lui déconseille de dormir à Vesoul même et préfère l'envoyer à la base aérienne de Saint-Sauveur, jugée plus sûre. Mais si les hommes et les véhicules ont pu faire le transfert, le lit, lui, eh bien, il est resté à Vesoul, dans les appartements du préfet. Et il y est toujours, d'ailleurs, parce que l'Élysée ne l'a jamais réclamé. Alors, l'histoire ne dit pas si De Gaulle a bien dormi ce soir-là, mais en tout cas, c'était pas dans un lit à sa taille.
5: Non, c'est certain, ça. Merci beaucoup, Arnaud Fromage, et puis à demain.
4: À demain.
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6: Fin février et début mars 2026 ont été exceptionnellement doux. À Paris, la moyenne des températures les après-midi a atteint quasiment 18 degrés pendant 2 semaines. Et dans cette douceur, il y a eu des pics. En Champagne, on a frôlé les 19 degrés à Reims le 5 mars, 20,6 à Troyes le 6 mars, 25 degrés aussi dans le sud-ouest de la France, au Pays Basque. Une douceur agréable, certes, mais qui a tendance à réveiller la végétation trop tôt. Car d'expérience, on sait que les gelées ici sont possibles jusqu'à début mai et les fameux seins de glace. On risque donc de vite déchanter dans les vignobles, les vergers. C'est ce qu'on appelle le faux printemps, de plus en plus fréquent avec le changement climatique. Explication avec Serge Zaka, agroclimatologue.
7: Ces températures excédentaires font que les végétaux se réveillent plus tôt que d'habitude. Les arbres d'ailleurs fleurissent en moyenne en Suisse, en France, en Italie et en Espagne 15 jours plus tôt qu'il y a 50 ans. C'est-à-dire que les faux printemps engendrent cette floraison plus précoce et les arbres étant plus précoces, ils sont plus sensibles au gel parce que quand ils ont les bourgeons fermés, ils peuvent résister jusqu'à moins 10, moins 20 degrés. Alors que quand ils ont les bourgeons ouverts, à partir de moins 0,5, on peut avoir des dégâts. Donc ils entraînent des végétaux qui sont plus sensibles au printemps.
6: Et ensuite, à cause de cette douceur précoce, vient des gelées qui ont toujours existé en mars, en avril, et qui posent problème, qui font des dégâts.
7: Exactement, et c'est tout le paradoxe avec le changement climatique. Certes, le climat est plus chaud, mais il y a toujours quelques gelées en mars et en avril, plus faibles, moins nombreuses, mais sur des végétaux qui sont plus sensibles. Donc dès qu'il y a des faibles gelées qui arrivent sur les végétaux, on a des dégâts maintenant, début avril, alors qu'avant, début avril, il pouvait y avoir du gel, moins 7 sur des bourgeons fermés, ça ne faisait rien du tout. Maintenant, il peut faire moins 3 sur des bourgeons ouverts, mais ça fait plus de dégâts. Alors, ces dégâts concernent surtout l'arboriculture et la viticulture. Le maraîchage, du coup, ça peut impacter, mais vu que c'est nous qui maîtrisons la date d'implantation, on peut essayer de décaler ces dates d'implantation.
6: Des hivers de moins en moins froids, pourtant, l'hiver, le gel, c'est important, c'est le meilleur insecticide, c'est aussi important pour les arbres fruitiers, pourquoi ?
7: Alors, effectivement, on a des hivers de moins en moins froids. Maintenant, quand on parle de moins 3 degrés, on parle de vagues de froid. Je rappelle que les vagues de froid à Reims, c'est moins 15, moins 20 degrés. Hein. On les a plus maintenant. Dès qu'il fait moins 5, c'est la fin du monde. Mais nos écosystèmes sont différents des humains. Nous, les humains, on n'aime pas le froid. C'est pas très agréable. Les écosystèmes, ils ont besoin de froid pour leur rythme. Et c'est très important. Par exemple, si on prend le rythme des arbres fruitiers, un pommier, il a besoin de 1000 heures en dessous des 7,2 degrés pour fleurir. C'est ce qu'on appelle la vernalisation. Le manque de froid n'impacte pas que les arbres, il impacte aussi les maladies. Parce que par exemple, à l'époque des années 50, 60, 70, on attendait ce gel pour nettoyer entre guillemets la vermine. Pucerons, mouches, moustiques. Et vu qu'il y a moins de froid, forcément ces vecteurs de maladies résistent à l'hiver, se reproduisent à la fin de l'hiver plus tôt et donc peuvent provoquer des dégâts sur les cultures plus tôt.
6: Ce manque de froid, ça va pas aller en s'arrangeant ? Pas de solution ?
7: On a des solutions d'adaptation agricole jusqu'à une certaine mesure. Les dates de semis, les variétés, la présence des arbres aussi autour des parcelles, les haies, mais jusqu'à une certaine limite. L'agriculture française peut s'adapter jusqu'en 2050 dans le sud et 2070 dans le nord. Derrière, quand il fera plus de 45 degrés certains après-midi en été, ce n'est pas possible. La meilleure façon d'adapter l'agriculture, en fait, c'est de réduire les gaz à effet de serre pour éviter justement ces températures excessives.
6: Merci Serge Zaka.
7: Merci à tous.
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8: Empathique, sociable, chiante.
9: Moi, je file la rancard à ceux qui n'ont plus rien.
10: On m'a dit, les restos ont besoin de bénévoles. Si tu veux y aller, je te fais rentrer. Et puis voilà, j'ai mis les pieds. On m'a dit, une demi-journée, deux demi-journées par semaine, c'est très bien. Et pour finalement arriver à pratiquement 5, 6, 7 jours, des fois, 7 jours sur 7. Il y a des semaines, c'est très lourd. Mais bon, on le fait volontiers et vraiment avec passion. Et puis, ben voilà, j'y suis allée, j'ai poussé la porte. Et puis depuis, ben, la porte s'est jamais refermée.
11: Finalement, vous n'êtes pas à la retraite. Clairement, dans le rythme du quotidien, Dominique, vous êtes à plus qu'à temps plein.
10: Oui, et c'est d'ailleurs ce que les enfants me reprochent. Là, je suis partie une semaine à Paris, là, en formation pour les restos, et ensuite pour aller voir ma petite fille et ma fille. Mais j'avais l'ordinateur, il a fallu que je repasse des trucs. Oui, tu l'as et tu fais encore. Ben non, mais ça va vite, hein, t'inquiète.
11: J'imagine qu'il y a quand même un peu de fierté.
10: Oui, bien sûr, ils ne me verraient pas rester à la maison. Non, parce qu'ils savent, bon, c'est pas mon caractère de rester là, à ne rien faire ou rester planté devant la télé. Bien sûr, ils sont très contents de ce que je fais. Hein. Ils voient que ça me permet de continuer d'avoir une vie active.
11: Au-delà d'une occupation, qu'est-ce que vous en retirez de ce bénévolat au Resto du Cœur, Dominique ?
10: C'est toujours le contact avec les personnes, hein, surtout de voir un petit peu cette population qui a vraiment besoin de nous et on se sent vraiment utile. De les aider, on fait un maximum pour les aider, donc pour essayer de vraiment d'améliorer le quotidien de toutes ces personnes.
11: Est-ce que vous créez aussi un peu du lien avec certaines de ces familles ? Il y en a que vous accompagnez depuis un petit moment ?
10: Oui, bien sûr. On ne devrait pas dire, mais des fois, de temps en temps, on a nos petits préférés, c'est sûr. Hein. On en a qui, à chaque fois, chaque distribution, nous disent merci. Et un merci, ça soulage énormément. Ça vaut vraiment deux ou trois critiques.
11: Je peux vous demander quel âge vous avez, Dominique ?
10: 76.
11: Vous avez réfléchi.
10: On s'en rend pas toujours compte. Il faut faire le calcul, hein, depuis un certain temps, de bouger de calculer.
11: Et vous voyez continuer jusqu'à quand ?
10: Je sais pas. Peut-être un petit peu lever le pied. Complètement lâcher, non. Mais un petit peu lever le pied, avoir retiré certaines casquettes quand même. Les années passent, hein, et tant que je suis encore un petit peu valide, j'aimerais bien pouvoir en profiter.
11: Vous diriez que ça vous maintient en forme aussi, cette activité ?
10: Ah oui, bien sûr. On est obligé de réagir, on est obligé d'être là. Oui, ça vous booste automatiquement, parce que sinon, si vous restez à rien faire, vous faites quoi, moi, hein ? Vous avachissez, vous faites là, vous réagissez plus. Ça nous permet de réagir, d'être en contact avec des gens, de discuter, d'échanger, pas toujours être d'accord, bien sûr.
11: Est-ce que ça vous a appris des choses ? Et si oui, quoi ?
10: Je voulais dire d'être patiente, non. Si, l'empathie, oui, c'est sûr, encore plus qu'avant, ça fait du bien. Et ça se passe ici, ici et aujourd'hui. Venez, franchement, il y a une bonne ambiance, ça fait du bien d'aider les autres. C'est très prenant, mais c'est très intéressant et c'est très positif.
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12: Les médias, les réseaux sociaux, les moyens aujourd'hui sont multiples pour connaître une célébrité mondiale, mais fut un temps où l'arc était loin de posséder autant de cordes.
13: En plein dans le milieu.
12: 8 septembre 1886, des cordes, cette fois vocales, retentissent dans la maison de Félix-Philippe Valin, clerc de notaire à Montalieu-Versieux. Cette voix, c'est celle de Joséphine Eugénie, que l'on surnommera plus tard Ninon, et si c'est la première fois qu'on l'entend, ce ne sera certainement pas la dernière. D'ailleurs, la la première fois qu'elle l'emploiera en spectacle, ce sera chez nous. En 1909, après un passage au Conservatoire de Lyon, sa première expérience de soliste, c'est à Bourgoin, pas encore jumelée à Jallieu à l'époque.
14: Quelle histoire, ça aussi.
12: Une histoire de maladie, figurez-vous. La première chanteuse de l'Opéra de Lyon tombe malade et Ninon la remplace pour le premier rôle, et c'est un triomphe. Cette réussite, elle poussera son entourage à l'envoyer à Paris pour tenter sa chance, mais les débuts sont difficiles. Ninon s'aguerrit, fait des rencontres, notamment l'un de ses premiers fans, un certain Claude Debussy. Et puis en 1912, c'est le tournant grâce à un deuxième fan de la voix si particulière de Ninon. Elle auditionne à l'Opéra Comique.
15: T'es un comique, toi, tu regardes les Simpsons le soir.
12: Et Albert Carré, le directeur, est séduit. Il l'engage aussitôt. Mais l'idylle ne durera pas. Pierre-Barthélemy Gueusi succède à Albert Carré à la tête de l'Opéra Comique.
15: Ça va trancher, chérie.
12: Il déteste Ninon et lui fait subir des crasses en tout genre. C'est le cauchemar.
16: Personne ne peut être aussi con que ça.
12: Son salut viendra d'un gala. En 1916, elle chante au profit des blessés de guerre. Le destin aura voulu que dans la salle soit présent le directeur du colonne de Buenos Aires, une salle aussi prestigieuse que la Scala de Milan ou l'Opéra de Paris.
16: Ça, c'est énorme.
12: Et Ninon, elle lui a tapé dans l'oreille au directeur. La chanteuse n'hésite pas. Elle casse son contrat avec Gueusi et s'embarque dans le plus grand voyage de sa vie.
17: Oh, ça fait du bien, ça.
18: C'est bon, ça.
17: C'est ouais. Bien.
12: Pour la Montagne-Hollande, c'est le début d'un triomphe de 10 ans en Argentine qui lui assure une célébrité mondiale.
19: C'est Darty mon kiki.
12: Ninon Valin est accueillie comme une star en Grèce, en Turquie. Elle donne un récital privé à la Maison Blanche pour le président Roosevelt. La reine-mère d'Angleterre réclame au président Lebrun de l'entendre pour sa venue diplomatique en 1938.
20: Soit on est quelqu'un, soit on est personne.
12: Les tournées s'enchaîneront jusqu'en 1945, date à partir de laquelle Ninon préférera rester dans sa propriété lyonnaise de Millerie. Héroïne dans les opéras qu'elle interprète, Ninon Valin le deviendra aussi dans la vraie vie. Pendant l'occupation, elle cachera des juifs et sauvegardera, en la soustrayant aux Allemands, la collection inestimable de François Lang, l'un de ses amis, pianiste et mécène français qui décédera en déportation.
21: C'est des commandos en t-shirt, des P-51.
22: Ce sont nos anges gardiens.
12: Si sa carrière a fait d'elle une voix incontournable à l'étranger, son héritage dépasse la simple performance. Elle est à l'origine de la création du conservatoire de Montevideo, en Uruguay. Elle a tourné les Cinéphonies, les premiers clips de l'histoire. Elle a été l'artiste la plus radiodiffusée dans les années 20 et 30.
23: Enfin, c'est fou! C'est fou!
12: C'est également à Ninon Valin que l'on doit l'éclosion de jeunes talents comme Georges Guettari ou encore un certain Luis Mariano. Mexico. Comme un symbole ou une reconnaissance ultime du destin, Ninon Valin décède le 22 novembre 1961, jour de la Sainte Cécile, patronne des musiciens. La plus grande cantatrice du monde a été pendant longtemps Ninon Valin, une iséroise, illustre iséroise.
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24: L'auteur du livre que je vous présente aujourd'hui dans Toujours à la page les a tous interrogés. Ce père de famille qui, après avoir tué femme et enfant, s'inquiète du sort de sa chienne. Ce japonais cannibale.

0: pas encore la reine des preuves, l'obtention des sacro-saints aveux. Des aveux qui viennent ou non, et qui dissimulent parfois une partie de la réalité, qui laissent aussi souvent l'enquêteur avec un sentiment de frustration. Jacques Poinas.
1: Oui, de la frustration, parce que les aveux ne sont pas toujours totalement sincères ou complets ou indiscutables. Il y a souvent une fragilité de l'aveu, puisque lorsqu'on a des aveux, on se projette déjà dans le procès et la preuve devant les assises pour les homicides. Mais ces histoires, c'est aussi ce basculement de la personne qui avoue, et souvent, même si le policier avant tout est content d'avoir résolu une affaire, parce qu'une affaire criminelle est toujours un poids pour les policiers, mais il y a également parfois un peu de, sinon de pitié, du moins de tristesse de voir un homme qui parfois avait une vie jusque-là normale et qui bascule dans le monde de la prison pour une longue peine.
0: Mais quelle perception vous avez de ça quand vous êtes face à quelqu'un qui n'est pas un criminel aguerri et qui bascule pour des raisons qui paraissent en fait futiles, si on y pense bien?
1: Alors, je crois que ça reste un mystère de l'homme, un mystère de l'humanité. Comment comprendre que quelqu'un qui a jusque-là eu une vie parfaitement banale, d'un seul coup, pour des raisons difficiles à imaginer, passe à des actes terribles?
0: On voit la grande diversité des affaires que vous avez traitées. C'est d'autant plus agréable à lire qu'effectivement, on ne sait jamais où vous allez nous emmener à chacune des histoires. Comment vous avez fait la sélection?
1: J'ai pris celles qui sont restées dans ma mémoire, je dirais, qui m'ont laissé un sentiment, soit de satisfaction, soit d'échec, ou comme celles qui se passent en Ardèche, où je reviens pratiquement dans mon village natal pour enquêter sur une affaire d'explosifs dans la communauté de l'ex-tueur de l'Ardèche, Pierre Conti. Mais souvent aussi parce que ce sont des affaires qui ont quelque chose de particulier, parfois de presque burlesque, parfois de troublant, comme ces adolescents qui, pour donner un alibi à leur ami, inventent un stratagème un peu diabolique. J'ai essayé de montrer que la réalité est souvent plus surprenante que la fiction même.
0: Et c'est sans doute ce qui est le plus fascinant dans chacune des histoires que nous confie Jacques Poinas. Et ce qui est captivant, c'est ce récit au plus proche du travail de l'enquête et les impressions, les réflexions que partage l'auteur avec nous au fil de chacune. Alors si vous êtes fan de faits divers, jetez-vous sur Le Temps des aveux de Jacques Poinas, paru aux éditions Mareuil.

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0: pause avec On jettera nos montres.
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4: Je suis sûr qu'il vous arrive dans la vie de ne pas être en forme et même d'être carrément chafouin, sans raison précise. Et là, ma grand-mère vous aurait dit « je sais pas ce que j'ai, mais je baquillerai comme nombre ». Ça veut dire que je suis tellement de mauvaise humeur que je me disputerai avec mon reflet. J'ai pas toujours tout expliqué non plus, hein, c'est vrai. Hein, et puis c'est pas le jour, je vous préviens, je suis pas d'humeur. Et puis ça m'énerve et je sais pas ce que j'ai, de toute façon tout m'énerve. Ah, il y a jamais rien qui va, vous voyez ? C'est ça. Et pour illustrer mon propos, là, vous êtes dans un estaminet, tranquille, en famille, et la serveuse n'est pas des plus aimables. Ça arrive. Et avant de partir, vous entendez le patron lui dire « Tu vas faire fuir les clients en force de faire un nez comme une bottine !» Ne paniquez pas, Wikizef est là pour vous aider. Le sens profond de cette phrase est évident, c'est la forme qui est troublante. Parce qu'une bottine, c'est fait pour aller sur les pieds. Et quelquefois, des précautions olfactives vous empêchent de les approcher de votre nez. Alors, comment est-ce possible ?
3: Traduction.
4: Eh bien, prenons notre serveuse, ce joli estaminet des Flandres, vous voyez, avec des assiettes pendues aux poutres et des fleurs de houblon qui pendoulent. Imaginez à cette serveuse son visage que si elle sourit, elle serait plus jolie. Sourire de mai, rendez-moi ma jeunesse, comme on dit. Ensuite, vous prenez une bottine à bourron, comme au temps où la mode était de mettre des Rangers de GI. Vous pliez la bottine, ça fait quoi ? Des fronces. Bah, faites pareil avec votre nez. Voyez, ça fait des fronces, et vous avez un nez comme une bottine. Et on dirait que vous faites la gueule. Enfin, moi, je dis ça. Je dis rien. D'ailleurs, j'arrête.
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5: La nature.
6: Aux gens qui habitent à côté.
7: Moi, je sais pas, mais il y a monsieur le maire. Dans son prénom, il y a le maire. Bah, il y a la mère. Du coup, bah, moi, du coup, je pense que c'est Ali.
8: Ah, tu penses que monsieur le maire est le propriétaire de la mer?
7: Oui.
8: Et comment on appelle les habitants de la mer?
7: C'est ceux qui habitent dans les îles.
8: Et est-ce que vous savez combien elle mesure, la mer? Est-ce que vous savez jusqu'où ça peut descendre?
7: 60 mètres. 3 km.
6: 100 mètres.
8: Quels sont les...